0: Là, avec ses voitures, il nous saoule. Je ne comprenais pas, je croyais que c'était la radio. Je cherchais partout où venait cette voix, parce que je ne voyais pas la personne. Et par contre, là, effectivement, c'était un vol. Là, j'ai mal pris. Là. Je lui ai dit, vous n'avez pas comment me gagner. Merde, je vais d'avoir un dernier. Voilà, une série d'insultes que je ne peux évidemment.
1: Depuis, il ne vient plus à la fête des voisins.
0: Depuis, elle n'est plus.
1: Elle n'est plus là. Hein.
0: Allez, on y va. Prenons Mélissa. Prenez Kumi. Ça va, Mélissa?
2: Ça va et toi,
0: Boé? Oui, bonjour, bien.
2: J'ai pas trop compris ce que tu as dit à la voisine. Ah non, c'est pas très clair.
0: C'était vulgaire, c'était assez. Mais parce que parfois, je peux. Ouais. Il est possible. Tu sais, moi, je suis comme une voiture qui monte dans les tours. Je ne dis rien, et puis à un moment donné, je passe la petite ligne rouge que vous avez sur votre compte. Ouais.
1: Et tu invites les gens à se rentrer des choses dans les fesses.
0: Souvent.
1: Voilà.
0: Voilà. Et ça, c'est souvent la conclusion de l'histoire. Qu'ils aillent bien.
3: Je me rappelle d'un concessionnaire, d'ailleurs, à qui t'avais dit que la voiture, il pouvait éventuellement se la.
0: Mettre dans le cul. Voilà, c'est souvent un endroit où je range beaucoup de choses
1: chez les gens.
0: À la fin d'une conversation, c'est vrai. J'en suis pas fier.
2: Un vide-grenier à la fin.
0: Voilà. Mélissa, qu'est-ce qui s'est passé avec un voisin ou une voisine?
2: Alors, moi, j'ai un voisin. On est copropriétaire dans une impasse. On a des poubelles communes. Et j'ai un voisin qui flique tout ce que je mets dans la poubelle. Mais la poubelle à recycler. Donc, il veille si j'ai bien détaché les étiquettes des bouteilles en plastique, des opercules de yaourt.
0: Quoi ?
2: Il remonte tout.
0: Ça, c'est le voisin qui est né pour te faire chier. Il y a des gens comme ça qui sont nés pour te faire chier.
2: Ouais. Alors déjà, je trie. C'est déjà beaucoup. Et des fois, je passe à côté de certaines choses.
1: Non, mais par contre, faut enlever l'étiquette des bouteilles vides, des bouteilles en plastique. N'importe quoi, ça.
2: Oui. Lui, il faut tout sortir. Pour lui, il faut tout déparier, les opercules des trucs de jambon, là, des barquettes de jambon.
0: Oui, je crois qu'il faut enlever les capsules de bouche, le bouchon, faut les mettre à part. Tout.
2: Ouais, voilà. Donc, des fois, je passe à côté du truc. Et donc, j'ai pris les nerfs. Et j'ai des poules à la maison. Et j'en ai une qui couve. Et avec les chaleurs, il y a des œufs qui ont bien tourné, en fait.
0: Ouais. Aïe, aïe, aïe.
2: Donc j'ai fait un petit sachet plastique recyclable bien sûr et j'ai mis au fond et j'ai laissé quelques jours et il a été vérifié et quand il a ouvert parce que il est passé après moi donc j'étais là, il a eu l'odeur qui est bien remontée et il habite près du local poubelle en fait.
0: Très bien, c'est l'étape avant je fais caca sur votre paillasson. C'est l'étape juste avant. Ah mais non, c'est comme ma voisine qui la dernière fois, une dame de l'immeuble a dit vous pouvez pas vous mettre là. Vous pouvez pas vous mettre là, c'est une place de passage. Ouais. Ça vous dérange pas? Non. Mais vous pouvez pas vous mettre là. Alors, vous allez la bouger la voiture? Tu sais, c'est des gens qui sont nés le matin. Ils disent tiens, je vais faire chier quelqu'un moi. Ouais.
4: Elle va prendre en photo.
0: Voilà, elle l'a pris en photo. Ouais, elle a forcément dû dénoncer. Je sais pas qui. Mais bon, bisous ma petite Mélissa, je t'embrasse.
2: Bisous.
0: Marine, bonjour Marine.
5: Bonjour madame.
2: Hey, salut l'équipe.
0: Salut Marine. Salut. Est-ce que tu es en forme Marine? Est-ce que tu es heureuse?
5: Je suis au taquet.
0: Ah, je t'écoute Marine. Les voisins, alors raconte-moi.
5: Alors moi j'ai un petit potager dans mon jardin et il y a des petits escargots. Donc tous les soirs je ramasse les escargots et je les mets dans le jardin de mon voisin.
1: Ah comme ça ils te bouffent pas tes salades à toi.
5: Ouais c'est ça, ils bouffent les siennes. Et comme ça après ils me disent ah mais je sais pas comment tu fais pour avoir un si beau potager.
0: Bon faut prendre son temps, faut chasser un peu les escargots mais non, c'est pas mal. Bisous Marine, je t'embrasse.
5: Bisous.
0: Aurélien, ça y est on a encore plein de gens, on pourra pas prendre tout le monde. Aurélien je t'écoute.
6: Oui, bonjour l'équipe.
0: Salut,
6: alors moi, j'ai fait une petite bêtise. J'ai le chat de la voisine qui me pose toujours ses petites souris. Et un matin, je l'ai ramassé, je l'ai lancé en direction de sa piscine. En disant, je te rends les trophées de ton chat. Et en fait, j'avais pas vu qu'elle était là, dans la piscine. Elle a hurlé.
0: C'est qu'en ce moment,
6: habitant une petite campagne, elle disait à son mari, je pense que c'est un oiseau qui a dû la lâcher.
1: Ah bah voilà.
0: Tu sais que moi, ma grisouille, elle me ramène en ce moment. Je sais pas ce qui s'est passé dans sa tête. Elle a une envie de chasse. Il fait beau, elle sort, rien foutu de l'hiver. Vraiment, elle a passé des journées et des nuits dans la même position. Et là, elle ramène 3 à 4 souris par jour. C'est un enfer.
3: Non, mais je pense que c'est des souris qui sont déjà mortes.
0: Non, je t'assure que c'est un enfer parce qu'elle t'en ramène. Tu les chopes au bon moment, donc tu les reprends, elles sont vivantes. Ouais. Donc tu mets ta main dessus et puis tu les remets dehors. T'en reprends une ou deux qui sont un peu.
1: Tu sais pas trop, elles boitent un peu, quoi.
0: Tu les remets dehors, tu dis bon, on verra bien. Et puis elles t'en ramènent des fois dans un sale état.
1: Elles sont décapitées, les trucs viscères à l'air et tout.
0: C'est horrible, un chat. Ouais. Le chat, c'est monstrueux parce qu'on dit que nous, l'être humain, on est dur. Mais un chat.
4: Mais elle a raison, hein. Une souris, hein.
0: Non, mais attends, il prend la souris. Patte dessus.
4: Ouais.
0: Il regarde déjà. Il regarde.
7: Il regarde si ça bouge.
0: Puis d'un seul coup, il remet dans sa gueule. Serre pas trop. Juste un petit peu. Il te regarde. Il joue, tu vois, il joue un peu. Puis il la remet au sol. Ça bouge encore. me remettre la patte dessus. Tu vois, puis là, dis bon, je vais peut-être mordre un peu.
3: Et après, il dit allez, vas-y, tu peux y aller.
0: Eh non, franchement, c'est vice là. C'est
4: des tartes avec la patte après.
0: Il la gifle comme Astérix.
4: C'est ça, ouais.
0: Non, c'est très étonnant. Après, il lui arrache ses petits ongles en parrain. Tu vas parler. Non, non, c'est.
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1: Tous les pays organisateurs ont été éliminés de la Coupe du Monde. Je le dis, si vous ne suivez pas le foot, au moins vous pourrez frimer à la machine à café avec ça. Trump a fait savoir, alors ça c'est magique, qu'il ne s'intéresserait plus du tout à l'événement une fois sa nation éliminée. Ce qu'il y a de bien avec...
3: Bah, il a tout tenté déjà pour qu'elle reste, mais bon là...
1: Ce qu'il y a de bien avec ce gars, Oumoche, hein, oui, on choisit, c'est qu'il est sans fil. C'est-à-dire que c'est pas un gars, diplomatie, le machin, le « je fais plaisir à tout le monde », non. Il s'en cogne, les likes, c'est pas son truc. Le gars, il dit ce qu'il a envie de dire. Ouais, et là, il le dit, je vous préviens, dès qu'il n'y a plus les États-Unis, j'enlève les visas à tous les gars, vous rentrez chez vous, c'est terminé. Alors dorénavant, je vous donne des infos qui sont nouvelles, qui
3: ça
1: viennent de tomber.
3: Un peu,
1: ça a changé, Trump a vendu tous les buts de stade, faudra maintenant mettre des sacs à dos à la place.
3: Comme à l'école.
1: Pour marquer les poteaux. Il a laissé une tondeuse à batterie Parkside à dispo, mais le chargeur est au Canada, les batteries sont au Mexique. Les arbitres devront siffler avec les doigts, parce qu'il paraît qu'il aurait revendu les sifflets. De toute façon, les arbitres ne s'en servent pas beaucoup.
3: Oui, ils ne s'en servent pas.
1: Malogun, hein, vous savez, l'attaquant américain. Il jouera avec la Suisse et prendra la binationalité du gagnant, quoi qu'il arrive, histoire d'être sûr d'avoir un américain champion.
4: Okay.
1: Trump a remplacé le globe de la Coupe du Monde par une représentation de son testicule gauche, parce qu'il trouve que c'est plus esthétique.
5: Qui va l'embrasser, là
1: Et on vient d'apprendre, pardon pour les Belges, que la Belgique vient de se prendre 300% de douane, de droits de douane à l'exportation ce matin dans la gueule.
5: Pourquoi ?
1: Par principe.
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3: Les champions du monde de l'actu, la première et le premier. C'est un chauffeur belge qui a réussi l'exploit de se faire arrêter à la douane suisse-allemande en déclarant lui-même ce qu'il transportait. Alors, c'est là que c'est fort, parce qu'il tend ses documents de transit aux agents. Il leur a remis un papier indiquant qu'il transportait 117 kilos de marijuana importée des États-Unis par avion via Zurich, destinée à la République tchèque. Les douaniers ont trouvé dans son fourgon, effectivement, 17 cartons contenant 115 sacs sous vide.
4: Il n'a pas menti, le gars.
3: Trop honnête.
4: Ah, mais je pense qu'il n'est même pas allé en taule.
3: Dans sa déclaration, il a dit, écoutez, en plus, un jour, j'ai volé un bounty, un épicier du coin. Une fois, je me suis masturbé en pensant à ma cousine. Je me sentirais mieux après. Deuxième champion, c'est notre championne du jour. Elle s'appelle Clara Clark. Vous la connaissez, elle a 19 ans, elle est irlandaise. Bah non, vous la connaissez pas. Elle a été opérée d'urgence à l'estomac, elle est devenue virale sur TikTok pour une raison inattendue. Consciente de ses flatulences, était particulièrement odorante, elle s'était retenue de péter devant son petit ami pendant 2 ans pour préserver le glamour de la relation. Eh bien, le fait de se retenir autant lui a causé des problèmes à l'estomac, elle a dû être transférée à l'hôpital.
5: Tu m'étonnes.
4: Ah bah oui, 2 ans.
3: Je pense que le gars qui a appuyé sur l'estomac après 2 ans de...
4: Bordel.
3: Ah ben là, si elle se lâche à l'entrée de l'hôpital, tu mets une ficelle, c'est un cerf-volant là. tu la retiens, elle est au-dessus, tu dis chérie, je vais te rentrer. Et enfin, le champion du jour. Un Américain qui souffrait, alors vous allez me dire, on est dans le même thème, mais des fois l'info, c'est comme ça. Un Américain souffrant de constipation sévère.
4: Ah, c'est ce que tu disais tout à l'heure.
3: Ne voyant qu'aucune méthode ne fonctionnait. Alors je vous le dis tout de suite, mesdames et personnes qui souffrent de ça, n'écoutez pas ce que je vais vous dire, en tout cas ne suivez pas ce conseil. Il a décidé de s'insérer une anguille vivante de 20 cm dans le rectum.
4: Pourquoi ?
3: Parce qu'une vieille croyance populaire lui a fait croire que les mouvements de l'animal allaient stimuler son transit. Alors évidemment, l'anguille a immédiatement cherché une issue, a perforé son côlon pour se retrouver dans son abdomen. Après une journée de douleur, je vous le dis tel quel, l'homme a fini par aller aux urgences. Les chirurgiens ont dû l'opérer de toute urgence pour lui sauver la vie, extraire l'animal qui, je cite, était encore vivant. Par contre, l'histoire se termine bien grâce au chirurgien. Lors de l'opération d'urgence pour lui sauver la vie et recoudre ses organes, les médecins ont évidemment nettoyé et vidé son système intestinal. Il y a des métiers qui ne sont pas les mêmes que d'autres. Parce que tu as signé pour être chirurgien, tu te retrouves à enlever une anguille, à vider le gars.
4: On a des nouvelles de l'anguille, au fait ?
3: Oui. Il paraît qu'elle était bien à l'intérieur. Elle était en compagnie d'un concombre, d'une courgette et de petits chevaux et d'un obus.
4: C'est le même.
3: C'est le même gars qu'on a eu ces dernières semaines.
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2: Et si les aides à la conduite pouvaient parler, qu'est-ce qu'elles pourraient dire plutôt que de faire des bip bip ou des...
3: Comment c'est saoulant tout le temps, ça.
2: Je suis d'accord.
3: C'est insupportable.
2: T'as pas ce problème-là dans la 300.
3: Eh ben, je suis tranquille là-dessus.
2: Il y a d'autres soucis.
4: Toi, t'as des aides pas à la conduite.
5: C'est la 307 qu'on a marre que tu parles.
2: Il a des empêchements à la conduite, c'est assez rare.
3: Mais je peux écouter ma musique tranquille, moi, en attendant. Ouais.
2: Tiens, prenons par exemple le régulateur de vitesse. S'il pouvait parler, il dirait quoi?
6: Allez, eh oh, mollo quand même.
2: Le fameux, il me saoule ce start and stop, il me fatigue. Le start and stop, s'il pouvait parler, il dirait quoi?
7: Je voulais dire que... Non, parce que... Ah oui, en fait...
2: C'est chiant, mais c'est surtout quand t'as une bagnole, tu veux frimer un peu et que t'as un start and stop. Bon, alors vous allez me dire, on va tous s'y faire. Mais nous, on est d'une génération où caler au feu rouge, c'était pas bon signe.
3: C'est vrai.
2: L'ABS, s'il pouvait parler, dirait quoi?
6: Attention, il y a un chien qui traverse.
3: Elle est pas horrible, cette sensation-là.
2: L'anti-franchissement de ligne. Alors celui-là, quand tu l'oublies, il est horrible.
7: Pire que tout. Non, pas à gauche. Non, pas à droite non plus.
3: Elle est pas horrible, cette sensation-là.
2: L'anti-franchissement de ligne. Alors celui-là, quand tu l'oublies, il est horrible.
7: Pire que tout. Non, pas à gauche. Non, pas à droite non plus. Et il va se calmer, Palmade, là.
2: Attention, les herbes.

0: Attention!
1: Mais t'es con ou quoi?
2: Ah, il y en a aussi qui marche bien en ce moment, c'est le détecteur de fatigue. Alors je sais pas comment il marche, celui-là, mais c'est celui qui toutes les deux heures te met.
3: Une caméra, c'est que tu baisses les yeux et.
2: Bon, alors c'est pas vraiment vrai.
3: Non. Hein.
2: Je l'ai essayé la dernière fois, j'ai fait un peu semblant de l'avoir la tête qui baisse, il s'est pas déclenché du tout.
3: Ah bon?
4: Je crois que c'est avec le volant aussi, si t'as pas des manœuvres, ouais.
2: Bon, en tout cas, s'il pouvait parler.
5: Fais dodo, Colin.
1: Mon petit frère!
5: Fais dodo, t'auras.
2: Il te remet un petit coup de. Et enfin, le détecteur de piétons et cyclistes.
3: Ah oui.
2: Très pratique.
3: Pratique ça pour
2: lui. Ah, mais s'il pouvait parler, il dirait.
6: Attention, cycliste à gauche. Attention, piéton à droite. Attention devant. Bon, c'est une trottinette, on s'en fout. 12 points. Allez, suivant.
2: Non, mais non. Enfin, arrêtez avec ça. Faites attention à tout, trottinette. C'est vrai que ça devient sportif. Oui. C'est qu'une personne âgée. Qui reprend la voiture et qui se remet en ville entre les vélos, les trucs cargo, les trottinettes qui passent, les scooters.
3: Ouais.
2: Faut beaucoup.
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2: Putain, excusez-moi.
3: C'est je crois, Patrick.
4: Ah, Patrick.
5: Le plus beau cérébro, le plus fort cérébro. Qui fait l'hélicoptère avec sa
2: vie. Coupe. Putain, j'adore coupe cette prouesse. Putain, j'adore cette musique, mais là, faut la couper.
6: Bah pourquoi Vous mettez bonne humeur dès le matin, Patrick.
2: Bah pourquoi Bah je vais te le dire. Parce que vous m'avez pas invité à votre barbecue, voilà, c'est tout. Et je vais le dire à Stouf. Le barbecue, c'est la fête, c'est l'amour. Eh Patrick, c'est l'amour et c'est la fête. Oh là là là là, il a l'air. Tout ça réuni. Eh Pietre.

0: Oui.
1: Eh, baisse ton fut.
0: Allez.
1: Oh ouais. Hey. J'ai mis ma saucisse sur ton Weber. Ah, putain, c'est rigolo. Là, là, là, là, là, là, c'est les copains.
2: Ouais, mais non, Patrick,
1: c'est le rugby.
2: Il est tôt, là, Patrick. Donc
1: bah attends, il est tard, tu veux dire. Je viens de finir ma soirée parce que j'ai regardé le match des Belges dans le club Ketanmi. Tu connais?
0: Non.
1: Ketanmi. Les Belges, quoi, ça, c'est ce que c'est, Ket. Ouais. Bravo, les Belges, j'ai fait tourner ma fricadelle. Là, là, là, là, là. On sait pas ce qu'il y a dedans, c'est pas le plus mal. D'ailleurs, le meilleur combo en ce moment, c'est barbecue Coupe du Monde.
2: Ah, bah oui.
1: Jeudi, face au Maroc. C'est ce que je vais faire.
2: Non.
1: Je vais faire ça.
2: Ah ouais.
1: Allez, musique, tout le monde, t'es dans la voiture, t'es dans le camion. Et là, tu t'amuses. Là, là, là. Qui vient chanter avec moi. C'est pour jeudi. Jeudi soir, je m'installe devant la téloche. Je veux mettre à poil, libérer les baloches. Une bière dans le sac, une chipolata dans l'assiette. Et si Kylian y marque, je fais tourner ma kékèque. Oh la la la la la la la la la.
2: Il sait ce qu'il y a doucement, quoi.
1: Mais il est tôt, mais ça va.
0: Il n'y a pas de rapport.
1: Mais si, c'est, tu dis que c'est la canicule, il n'y a plus de ventilo, faut savoir ce que tu veux. Vas-y, pète un coup, les gamins sont en vacances, détends-toi la nouille, Monique. D'ailleurs, les amis, petit conseil, après le barbecue, faut bien digérer.
2: Ah ouais?
1: Ou alors, le soir, faites comme moi, dormez seul. Car après un bon barbecue, on a souvent des gaz. Mais après, je vais te dire, c'est drôle. Et on se détend, et puis on pète. C'est si puissant, ça lève la couette.

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3: Bonjour à tous et bienvenue dans les moins grosses têtes, alors que je suis en vacances de l'autre côté, je suis venu chez vous, autour de la table aujourd'hui, mes petites grillades à moi, elle est un peu notre merguez, elle est belle, elle est fine, mais quand on lui fait la bise, elle pique un peu.
4: Bonjour.
3: À sa gauche, lui c'est notre saucisse, dès que tu le piques, il pète.
5: Bonjour. Ah, il faut pas me piquer, moi.
3: À ses côtés, notre côte de porc. Ah. Il faut être à deux pour en venir à bout, Corentin. Et enfin,
6: bonjour.
3: Le réalisateur de notre émission tellement grand et costaud qu'il serait notre Weber, Vito.
7: Bonjour.
8: Salut, Weber.
3: Salut. On va commencer, mes chers moins grosses têtes, avec une première question d'une auditrice. Madame, ils sont éliminés les Allemands.
9: Allemands.
3: Sont éliminés les Allemands.
10: Les Allemands.
3: Le 10 décembre 2017, les habitants de la ville de Minas, en Uruguay, ont battu un record assez insolite qui a duré 14 heures. Quel était ce record?
11: C'était physique, sportif, c'était?
3: Alors, c'est ni physique, ni sportif, mais bon.
11: C'est culinaire.
3: Oui.
12: J'allais dire
13: ça a duré culinaire. 14 heures. Ils ont mangé...
12: Des piments?
3: Non, c'est vous avez remarqué, c'est long, 14 heures.
14: C'est une cuisson.
3: Alors, c'est pas une cuisson.
12: Ah, préparation. Ça devait être dégueu, peut-être, non?
3: C'est le plus long quelque chose.
15: Le plus long barbecue.
14: Le plus long dîner.
3: Le plus grand barbecue du monde. Ils ont grillé 16,5 tonnes de viande en 14 heures.
12: On n'aura pas autant. Hein.
3: Pour reprendre le titre aux Argentins. Bonne réponse de Corentin.
15: 16 tonnes de viande.
3: Oh là là. On termine avec une question d'un auditeur, Monsieur Flatu de Lens.
15: Ah oui.
3: En 2014, le duo de chefs britanniques Sam Bonpas et Harry Parr ont réussi à cuire un steak de façon insolite. Ah. Comment ont-ils fait?
12: Ah, sur avec... la bagnole?
3: Non.
11: Avec des panneaux photovoltaïques?
3: Non.
14: Avec un produit chimique?
3: Alors non, mais c'est plus dangereux.
11: Au lance-flamme?
3: Non.
12: Bah, au contraire, au froid peut-être.
11: Non, ils pétaient, ils se mettaient un briquet dessus.
3: Non, la piètre, on appelle
11: ouais,
3: ça.
11: Ouais, voilà.
14: Dans un incendie. Un incendie de
3: forêt. C'est
14: un peu de
3: pas un incendie, c'est encore bien plus que ça.
11: Un truc radioactif?
3: Bah non, entre les deux.
14: Une explosion nucléaire.
11: Un volcan.
3: Ils ont cuit le steak au-dessus.
12: Oh bah,
3: un volcan
12: toi.
3: En fusion.
11: Faut une longue perche.
3: Réponse de Pietro. Eh bien, mes chers moins grosses têtes. Oh,
11: c'est déjà fini.
3: Déjà fini pour aujourd'hui. Rendez-vous jeudi prochain. Et sachez ceci, la carotte sent moins bon sans son A. Merci, au revoir, à la prochaine. Allez, ça fait crotte.
11: Eh oui,
3: bon, allez.
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1: N'oubliez pas de réviser les jeunes, c'est important. Oui. Il y a des choses simples qu'il faut savoir, notamment il faut que des choses à connaître, des choses à se rappeler pour la rentrée prochaine. On salue Micro de Rouen, un créateur de contenu qui moi me fait marrer.
2: Très drôle.
1: Qui est allé dans la rue. Alors il trouve des gens, lui, je sais pas où il se met.
3: Je
1: sais pas à la sortie de quoi il se met, mais il trouve des gens improbables. Il pose des questions. Commençons par cette jeune fille.
4: Dans quel mois de l'année y a 28 jours?
5: Février.
4: Non.
5: Si.
4: Dans combien de mois de l'année y a 28 jours?
5: Bah si, dans combien?
4: Écoute bien la question.
1: Bah oui. Ben non, c'était un piège.
3: Ben oui, oui.
1: Parce que c'est tous les jours, tous les mois, il y a 28 jours. Ah, allez, une question plus simple. Allez.
4: Tu as quel niveau d'études actuellement?
5: Je passe en première.
4: 9 x 3, ça veut combien? C'est facile normalement.
5: 9 x 3?
4: Ouais. Oui. On va aller doucement.
5: Je suis nulle en maths.
1: Ah ouais,
3: ben oui. Ah ouais, 9 x 3.
6: C'est un niveau CE2 quand même.
1: Ouais, ouais. Et encore.
3: Donc, ouais.
1: Bon, bah 9 x 3, c'est pourtant simple. Allez, on va prendre d'autres gens dans la rue pour le 9 x 3. Allez.
4: Quel est ton niveau d'études actuellement?
7: Lycée terminal général.
4: 9 x 3, ça fait combien?
1: 9 x 3.
7: 21?
1: Non.
4: Quoi?
7: Parce que 9 x 3, ça fait 21?
1: Eh non.
3: Eh non, non, toujours non. Pas. Hein.
1: Allez, un autre pour la route. Allez, on y va, jeune homme.
4: 9 x 3, ça fait combien?
8: 9 x 3. Ah, j'ai oublié. Ah.
4: Tu t'appelles comment?
8: Michou.
4: Michou? Ah oui, t'as quel niveau d'études actuellement?
8: Je suis en macro commerce.
1: Allez, mon Michou. Okay.
4: Ça veut dire que tu sais compter alors?
8: Ouais, voilà. C'est ça. Mais 9 x 3, 9 x 3. Attends, j'oublie là.
1: Michou.
8: Combien déjà? Combien?
4: On va aller doucement.
8: Attends.
4: 9 x 2.
8: 9 x 2, 18.
1: C'est bien.
4: Voilà,
1: bien.
4: Du coup, 9 x 3.
8: 21.
1: Voilà.
2: Ah non.
1: Attendez. Excusez-moi, je sors ma cloche.
3: Ouais.
2: Oh, alerte au gogol.
3: Ah, bah oui, ouais.
2: Alerte au gogol, les enfants.
1: Eh ben, on va être sauvés.
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1: Une assistante administrative dans la France qui bosse et qui se lève tôt aujourd'hui, elle s'appelle Lucille. Comment ça va, Lucille?
2: Bonjour, ça va
1: bonjour.
2: Très bien, merci. Bonjour l'équipe.
1: Où est-ce qu'elle habite, Lucille?
2: Elle habite à Gaillon, dans le 27.
1: Très bien, très bien. Elle est heureuse, elle a une petite maison, elle a un appartement, elle a quoi?
2: Elle a un appartement, elle est très heureuse.
1: D'accord, donc très bien. La vie est belle.
2: Exactement.
1: Bon, voici les questions pour ça. Tu bosses, t'es assistante administrative où?
2: Alors, donc dans la mairie de Gaillon.
1: D'accord, très bien, la mairie de Gaillon. On embrasse la mairie de Gaillon, s'il y a des gens qui nous écoutent. C'est gros Gaillon, je me rends pas compte.
2: Non, c'est pas très très grand, c'est un peu moins de 10 000 habitants.
1: Voici des questions. Alors attention, c'est pas sur la mairie, c'est sur l'assistante administrative en général.
2: Mmh.
1: Comment se faire payer un barbecue sur sa société? Payer avec la carte de la boîte et perdre le ticket, en passant tout en note de frais avec ticket TVA, ou en menaçant le patron de balancer le nom de sa maîtresse à sa femme.
2: Clairement la troisième.
1: D'accord, c'est excellent.
3: Bravo,
1: je valide, c'est la bonne réponse. Deuxième question, comment peut-on justifier un barbecue en entreprise auprès de l'URSSAF? Ça, c'est une question d'Alain Liberti, le patron de là-haut.
4: J'ai entendu le mot. Ouais.
1: Alors, petit A, séminaire d'entreprise.
4: Ouais.
1: Petit B, cantine trop dégueulasse aujourd'hui.
4: Ouais.
1: Petit C, fête de dépôt de bilan.
2: La fête du dépôt de bilan.
1: Ou le séminaire entreprise.
3: Séminaire, ça passe mieux,
1: ça
3: normalement.
1: Marche mieux, parce qu'une fête de dépôt de bilan, c'est rare.
3: C'est
1: généralement, tu passes un dépôt de bilan, tiens, je vous en passe une dernière. Hein? Dernière question. Sous quelle appellation administrative peut-on servir des cocktails alcoolisés au bureau? Ça, c'est une question de Corentin.
4: Ouais.
1: Liquidation judiciaire.
4: Oui,
1: il y a liquide.
4: Oui.
1: Brainstorm libératoire.
4: Ah, bien.
1: Ou TVA, 5 tequila, non. Vodka, anisette.
2: Je vais dire la première.
1: Voilà, bien sûr. TVA, tequila, vodka, anisette.
4: Je
1: dirais liquidation judiciaire, bien sûr, il y a liquide.
4: Oui.
1: Après, on peut tout tenter, de toute façon, vu ce qu'on a mis avant. Bravo, ma belle. Lucille, j'ai une question. Parce qu'aujourd'hui, on va faire un truc spécial aujourd'hui. Est-ce que,
2: okay.
1: Je posais la question tout à l'heure, à savoir si tu avais un appartement ou une maison. Tu as un appartement, balcon, pas balcon, jardin, pas jardin
2: Alors, c'est appartement avec un balcon et un jardin.
1: Et parce que moi, je voulais t'offrir ce matin. Et on voulait offrir une fois par heure ce matin à nos auditeurs et à nos auditrices, puisque l'été arrive, un bras zéro.
3: Tu sais, le
1: bras zéro, tu mets tes petites bûches en dessous, t'as le truc, t'as le truc, tu mets ton petit feu, puis après tu mets directement et puis tu te fais un bras zéro.
5: C'est
3: génial,
5: c'est un bras zéro,
2: brasir.
1: C'est le brasir. Brasir.
5: C'est
1: le bras zéro qui fait plaisir.
5: C'est français, monsieur.
1: C'est français.
5: Mais oui, regarde.
4: Ah, ça fait brasir.
1: Pourquoi ils l'ont pas appelé francir? On l'a appelé brasir.
5: Conçu et fabriqué en Charente.
1: Eh bien, vive la France, vive la Charente.
4: Voilà.
1: Est-ce que tu es heureuse de ce bras zéro?
2: Très heureuse.
1: On te l'envoie chez toi à la maison.
2: Merci,
1: Très beau.
2: Merci, merci. Vous sauverez mon été.
1: Bisous, ma belle. Embrasse toute la famille.
2: Bisous, merci beaucoup. Bonjour, merci l'équipe.
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1: Nous avons des nouvelles de Jean-Marie Bigard et je suis très content.
2: Ah oui.
1: Savez-vous où est-ce que j'ai vu les nouvelles de Jean-Marie Bigard?
2: Non.
1: Sur une scène sur YouTube. Non, sur YouTube. Dans une pub. Une pub dans laquelle Jean-Marie Bigard parle et témoigne d'un objet. C'est pas une blague, en rapport avec les toilettes. Écoutez.
3: Il y a quelques semaines, il y a un mec d'environ 25 ans qui me contacte sur Instagram pour me dire qu'il veut me montrer son beau cul. Je lui réponds que qu'il est gentil, mais je ne mange pas de ce pain-là. Et là, il me dit que je fais fausse route et que en fait, son truc, c'est un bidet à fixer qu'il a designé pour transformer des toilettes banales en WC japonais ultra performants.
2: Pas mal, ça.
1: Ouais, c'est pas mal, non.
4: Belle idée, ouais.
1: Alors, Jean-Marie, quand est-ce que l'on se sert du beau cul, mon Jean-Marie?
3: Étape 1, faites vos besoins. Sinon, ça n'a aucun intérêt. Hey. Hein. Tu restes à l'apéro, mange tes cacahuètes. Il y a un moment, t'as envie de chier. C'est là, on en est là.
1: Voilà, donc Jean-Marie va mieux, vous l'aurez remarqué. Alors, Jean-Marie, que font ces toilettes japonaises, mon Jean-Marie?
3: Et là, première utilisation après la grosse commission. Tel un pilote de chasse qui vient de lâcher sa bombe. Assis dans mon cockpit, je tourne la molette de mon beau cul à fond. Un jet doux et puissant vient me titiller la rondelle. Et tel un petit ruisseau d'amour, il retire toute trace du crime sans inonder mon cul.
1: Peut-être, c'est classe, c'est efficace.
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3: Appelez-moi le président, tiens, on va lui demander ce qu'il va faire.
4: Vous êtes en communication avec le standard de la présidence de la République française.
5: Vamos à la playa, oh oh oh oh oh. Vamos à la playa, oh oh oh oh oh.
3: Il est bien là, il est au taquet là.
5: Oh, laissez-moi vivre comme je veux.
3: D'accord.
5: Les pieds dans l'eau et la tête en feu.
3: Bah, alors on va y aller peut-être. Hein.
5: Président. Bonjour les petits coquins d'Europe 2. Ah. Comment ça va?
3: Bah, nous ça va très bien, monsieur le président, et vous?
5: Écoutez, ça va, ça vient comme la queue du chien.
3: Eh oui.
5: Non, plus sérieusement, tout va bien.
3: Bon.
5: Il fait beau, il fait chaud. L'équipe de France est en quart de finale de la Coupe du Monde. Tout est parfait. D'ailleurs, je ne sais pas si vous avez vu le match, mais vu le comportement des Paraguayens, Deschamps aurait dû préparer le match en envoyant les Bleus à Lidl chercher des clims. Ah, il y avait de l'impact aussi là-bas.
3: J'ai vu. Bah, vous avez raison. Alors, on est qualifié, monsieur le président, c'est le principal. Sinon, quoi de prévu pour vous pendant les vacances?
5: Écoutez, je vais relancer la France.
3: Ah bon?
5: Je vais faire comme le petit Hamza la douane.
3: Ouais.
5: Je vais prendre un pistolet à eau, je vais me mettre aux frontières et je vais demander aux gens de payer. Comme ça, je renfloue les caisses de l'État. Bam. Eh ouais,
3: ouais,
5: il n'a là-dedans, le Macron.
3: Alors oui, mais c'est pas le bon exemple, monsieur le président.
5: Oh, c'est une vanne.
3: Ah bon.
5: Parce que sinon, mes vacances, c'est comme d'hab. Dorage de pilules au fort de Brigançon, piscine, apéro, jet ski. Je vous cache pas, ça commence à me saouler, Brigançon. C'est
3: Tiens.
5: Bien sympa, mais...
3: Ouais.
5: Moi aussi, je vais aller au Cap d'Agde, Maïri les pruneaux.
3: C'est une belle expression. Avec Brigitte également?
5: Oui, bien sûr.
3: Ah.
5: Après, Brigitte n'aime pas trop se balader nue sur la plage.
3: Ah bon?
5: Elle n'est pas à l'aise. Elle dit que c'est désagréable d'avoir le bout des gougouttes qui traînent dans le sable. Ça gratte.
3: Non, monsieur Macron.
6: Elle gratouille.
7: Je ne pouvais pas dire ça.
3: Vous ne pouvez pas dire ça.
5: Oh, ça va. Me dira rien. J'ai trouvé la solution pour elle. En cas de canicule, si jamais elle revient.
3: C'est quoi?
5: L'astuce, c'est ne pas rafraîchir une personne âgée reste le meilleur moyen de la refroidir. Oh le con. Oh ça va, c'est une blague.
3: Oh, non, monsieur le président, là vous allez trop loin pour pas faire ça. Ouais, je suis désolé.
8: Arrêtez. Allez,
5: sans déconner. Ah, ouais. On peut plus rien dire.
3: Ah bah non.
5: Hey, les vacances vont vous faire du bien parce que là, vous avez l'air un peu tendu. Vous êtes tendu, Natacha, tendu comme une crampe. Moi, je me détends. Tiens, prends ça dans le nez, le Paraguay. Tu vas savoir pourquoi tu chiales. Allez, bisous les amis. 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
1: Nous avons des nouvelles de Jean-Marie Bigard et je suis très content.
2: Ah oui.
1: Vous savez où est-ce que j'ai vu les nouvelles de Jean-Marie Bigard?
3: Non.
1: Sur une
2: sur, scène
1: sur YouTube. Non, sur YouTube. Dans une pub. Une pub dans laquelle Jean-Marie Bigard parle et témoigne d'un objet. C'est pas une blague, en rapport avec les toilettes. Écoutez.
4: Il y a quelques semaines, il y a un mec d'environ 25 ans qui me contacte sur Instagram pour me dire qu'il veut me montrer son beau cul. Je lui réponds qu'il est gentil, mais je ne mange pas de ce pain-là. Et là, il me dit que je fais fausse route et que, en fait, son truc, c'est un bidet à fixer qu'il a designé pour transformer des toilettes banales en WC japonais ultra performant.
2: Pas mal, ça.
1: Ouais, c'est pas mal, non
3: idée, ouais.
1: Alors, Jean-Marie, quand est-ce que l'on se sert du beau cul, mon Jean-Marie?
4: Étape 1, faites vos besoins. Sinon, ça n'a aucun intérêt. Hein. Tu restes à l'apéro, mange tes cacahuètes. Il y a un moment, t'as envie de chier. C'est là, on en est là.
1: Voilà, donc Jean-Marie va mieux, vous l'aurez remarqué. Alors, Jean-Marie, que font ces toilettes japonaises, mon Jean-Marie?
4: Et là, première utilisation après la grosse commission. Tel un pilote de chasse qui vient de lâcher sa bombe. Assis dans mon cockpit, je tourne la molette de mon beau cul à fond. Un jet doux et puissant vient me titiller la rondelle. Et tel un petit ruisseau d'amour, il retire toute trace du crime sans inonder mon cul.
1: C'est classe, c'est efficace.
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1: Voici le bâtard du jour.
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1: Oh, connaissez-vous Brittany Keller? Vous allez me répondre que non.
3: Bah non.
4: Pas du tout.
1: 31 ans. Elle a eu une rupture avec son ex. Mauvaise rupture. Son ex était footballeur. Elle a donc décidé d'engager un clown professionnel.
3: D'accord.
1: Pendant 14 matchs consécutifs, Bobo le Magnifique, en costume complet, s'est installé au bord du terrain, applaudissant chaque erreur, distribuant des confettis à chaque balle manquée par son ex, et jouant du kazoo après chaque mauvaise prise.
3: Wow. C'est énorme.
1: Les coéquipiers ont créé une blague jusqu'à ce que Bobo revienne semaine après semaine.
5: L'angoisse.
1: Et Brittany a été finalement arrêtée pour harcèlement.
3: Ah, c'est drôle.
1: C'est incroyable. Il paraît que depuis, le clown a reçu 2000 offres d'emploi depuis la France pour aller bosser dans les stades du Paraguay.
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3: Bonjour à tous et bienvenue dans les moins grosses têtes, alors que je suis en vacances de l'autre côté, je suis venu chez vous, autour de la table aujourd'hui, mes petites grillades à moi, elle est un peu notre merguez, elle est belle, elle est fine, mais quand on lui fait la bise, elle pique un peu.
4: Bonjour.
3: À sa gauche, lui c'est notre saucisse, dès que tu le piques, il pète.
5: Bonjour. Ah, il faut pas me piquer, moi.
3: À ses côtés, notre côte de porc. Ah. Il faut être à deux pour en venir à bout, Corentin. Et enfin, bonjour. Le réalisateur de notre émission tellement grand et costaud qu'il serait notre Weber Vito.
6: Bonjour.
7: Salut Weber.
3: Salut. On va commencer, mes chers moins grosses têtes, avec une première question d'une auditrice. Madame, ils sont éliminés les Allemands.
7: Allemands.
3: Ils sont éliminés les Allemands.
5: Ah là là.
3: Le 10 décembre 2017, les habitants de la ville de Minas, en Uruguay, ont battu un record assez insolite qui a duré 14 heures. Quel était ce record?
5: C'était physique, sportif, c'était?
3: Alors, c'est ni physique, ni sportif, mais bon.
5: C'est culinaire.
3: Oui.
8: Ça a duré culinaire. 14 heures. Ils ont mangé...
4: Des piments?
3: Non, c'est vous avez remarqué, c'est long, 14 heures.
8: C'est une cuisson.
3: Alors, c'est pas une cuisson.
4: Ah, ça, préparation. Devait être, ça devait être dégueu, peut-être, non?
3: C'est le plus long quelque chose.
7: Le plus long, bah, barbecue,
5: le plus long dîner.
3: Le plus grand barbecue du monde. Ils ont grillé 16,5 tonnes de viande en 14 heures.
4: On n'aura pas autant. Hein.
3: Pour reprendre le titre aux Argentins, bonne réponse de Corentin.
7: 16 tonnes de viande.
3: Oh là là. On termine avec une question d'un auditeur, Monsieur Flatu de Lens.
7: Ah oui.
3: En 2014, le duo de chefs britanniques Sam Bonpas et Harry Parr ont réussi à cuire un steak de façon insolite. Ah. Comment ont-ils fait?
4: Ah, sur avec... la bagnole?
3: Non.
5: Avec des panneaux photovoltaïques?
3: Non.
8: Avec un produit chimique?
3: Alors non, mais c'est plus dangereux.
5: Au lance-flammes?
3: Non.
4: Bah, au contraire, au froid, peut-être.
5: Ils pétaient, ils se mettaient un briquet dessus.
3: La piètre, on appelle ça.
5: Ouais, voilà.
8: Dans un incendie.
3: Incendie, c'est encore bien plus que ça.
5: Un truc radioactif?
3: Bah non, entre les deux.
8: Une explosion nucléaire.
5: Un volcan.
3: Ils ont cuit le steak au-dessus. Un volcan en fusion.
5: Faut une longue perche.
3: De Pietro. Eh bien, mes chers moins grosses têtes. Oh,
5: c'est déjà fini?
3: Déjà fini pour aujourd'hui. Rendez-vous jeudi prochain. Et sachez ceci, la carotte sent moins bon sans son A. Merci, au revoir, à la prochaine. Allez, ça fait crotte.
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3: Putain, excusez-moi, Patrick.
4: Ah, Patrick.
5: Le plus beau cérébro, le plus fort cérébro, qui fait l'hélicoptère avec sa
3: coupe. Putain, j'adore, coupe cette prouesse. Putain, j'adore cette musique, mais là, faut la couper.
6: Bah pourquoi? Vous êtes de bonne humeur dès le matin, Patrick?
3: Bah pourquoi? Bah je vais te le dire. Parce que vous m'avez pas invité à votre barbecue, voilà, c'est tout. Et je vais le dire à Stouff. Le barbecue, c'est la fête, c'est l'amour. Eh, Patrick, c'est l'amour et c'est la fête. Oh là là. Ah là là, il a l'air. Tout ça réuni. Eh, hey, Pietre.
7: Oui.
3: Eh, hey, baisse ton fut.
7: Allez.
3: Oh. Hey. J'ai mis ma saucisse sur ton Weber. Oh, putain, c'est rigolo. Là là là là là, c'est les copains.
6: Ouais, mais non,
3: c'est le rugby.
6: Il est tôt là, Patrick. Donc.
3: Bah attends, il est tard, tu veux dire. Je viens de finir ma soirée parce que j'ai regardé le match des Belges dans le club Ketanmi. Tu connais?
7: Non.
3: Ketanmi. Les Belges, quoi, ça, ce que c'est, Ket. Bravo les Belges, j'ai fait tourner ma fricadelle. Là, là, là, là, là. On sait pas ce qu'il y a dedans, c'est pas le plus mal. D'ailleurs, le meilleur combo en ce moment, c'est barbecue Coupe du Monde.
6: Ah bah oui.
3: Jeudi, face au Maroc, tu sais ce que je vais faire?
7: Non.
3: Je vais faire ça.
6: Ah ouais?
3: Allez, musique, tout le monde, t'es dans la voiture, t'es dans le camion. Et là, tu t'amuses. Là, là, là. Viens chanter avec moi. C'est pour jeudi. Jeudi soir, je m'installe devant la téloche. Je veux mettre à poil, libérer les baloches. Une bière dans le sac, une chipot dans l'assiette. Et si Kylian y marque, je fais tourner ma kékèche.
5: Oh là là là là là là là là là.
3: Qu'est-ce qu'il y a doucement, quoi?
6: Mais il est tôt,
3: mais ça va.
7: Il n'y a pas de rapport.
3: Mais si, c'est, tu dis que c'est la canicule, il n'y a plus de ventilo, faut savoir ce que tu veux. Vas-y, pète un coup, les gamins sont en vacances, détends-toi la nouille, Monique. D'ailleurs, les amis, petit conseil, après le barbecue, faut bien digérer.
6: Ah ouais?
3: Ou alors, le soir, faites comme moi, dormez seul. Car après un bon barbecue, on a souvent des gaz. Mais après, je vais te dire, c'est drôle. Et on se détend, et puis on pète. C'est si puissant, ça lève la couette.

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2: Les champions du monde de l'actu, la première et le premier. C'est un chauffeur belge qui a réussi l'exploit de se faire arrêter à la douane suisse-allemande en déclarant lui-même ce qu'il transportait. Alors, c'est là que c'est fort, parce qu'il tend ses documents de transit aux agents. Il leur a remis un papier indiquant qu'il transportait 117 kilos de marijuana importée des États-Unis par avion via Zurich, destinée à la République tchèque. Les douaniers ont trouvé dans son fourgon effectivement 17 cartons contenant 115 sacs sous vide.
3: Il a pas menti, le gars.
2: Trop honnête.
3: Ah, mais je pense qu'il est même pas allé en taule.
2: Dans sa déclaration, il a dit écoutez, en plus, un jour, j'ai volé un bounty à l'épicier du coin. Et une fois, je me suis jamais masturbé en pensant à ma cousine. Je me sentirais mieux après. Deuxième champion, c'est notre championne du jour. Elle s'appelle Clara Clark, vous la connaissez, elle a 19 ans, elle est irlandaise, bah non vous la connaissez pas. Elle a été opérée d'urgence à l'estomac, elle est devenue virale sur TikTok pour une raison inattendue. Consciente de ses flatulences, était particulièrement odorante, elle s'était retenue de péter devant son petit ami pendant 2 ans pour préserver le glamour de la relation. Eh bien le fait de se retenir autant lui a causé des problèmes à l'estomac, elle a dû être transférée à l'hôpital.
4: Tu m'étonnes.
3: Ah bah oui,
2: Je pense que le gars qu'a appuyé sur l'estomac après 2 ans de...
4: Ah, bah là,
2: si elle se lâche, à l'entrée de l'hôpital, tu mets une ficelle, c'est un cerf-volant là. tu la retiens, elle est au-dessus, tu dis chérie, je vais te rentrer. Et enfin, le champion du jour, un Américain qui souffrait, alors vous allez me dire, on est dans le même thème, mais des fois, l'info, c'est comme ça. Un Américain souffrant de constipation sévère.
3: Ah, c'est ce que tu disais tout à l'heure.
2: Ne voyant qu'aucune méthode ne fonctionnait. Alors je vous le dis tout de suite, mesdames et personnes qui souffrent de ça, n'écoutez pas ce que je vais vous dire, en tout cas, ne suivez pas ce conseil. Il a décidé de s'insérer une anguille vivante de 20 cm dans le rectum.
3: Pourquoi ?
2: Parce qu'une vieille croyance populaire lui a fait croire que les mouvements de l'animal allaient stimuler son transit. Alors évidemment, l'anguille a immédiatement cherché une issue, a perforé son côlon pour se retrouver dans son abdomen. Après une journée de douleur, je vous le dis tel quel, l'homme a fini par aller aux urgences, les chirurgiens ont dû l'opérer de toute urgence pour lui sauver la vie, extraire l'animal qui, je cite, était encore vivant. Par contre, l'histoire se termine bien grâce au chirurgien. Lors de l'opération d'urgence pour lui sauver la vie et recoudre ses organes, les médecins ont évidemment nettoyé et vidé son système intestinal. Il y a des métiers qui ne sont pas les mêmes que d'autres. Parce que tu as signé pour être chirurgien, tu te retrouves à enlever une anguille, à vider le gars.
3: On a des nouvelles de l'anguille, au fait ?
2: Oui. Il paraît qu'elle était bien à l'intérieur. Elle était en compagnie d'un concombre, d'une courgette et de petits chevaux et d'un obus.
5: C'est le même.
2: C'est le même gars qu'on a eu ces dernières semaines.
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2: Tous les pays organisateurs ont été éliminés de la Coupe du Monde. Je le dis, si vous ne suivez pas le foot, au moins vous pourrez frimer à la machine à café avec ça. Trump a fait savoir, ça c'est magique, qu'il ne s'intéresserait plus du tout à l'événement une fois sa nation éliminée.
3: Ce qu'il y a de bien avec...
4: Il a tout tenté déjà pour qu'elle reste, mais bon là...
2: Ce qu'il y a de bien avec ce gars, Oumaoch, hein, on choisit, c'est qu'il est sans filtre. C'est-à-dire que c'est pas un gars, diplomatie, le machin, le « je fais plaisir à tout le monde », non. Il s'en cogne, les likes, c'est pas son truc. Le gars, il dit ce qu'il a envie de dire. Et là, il le dit, je vous préviens, dès qu'il n'y a plus les États-Unis, j'enlève les visas à tous les gars, vous rentrez chez vous, c'est terminé. Alors dorénavant, je vous donne des infos qui sont nouvelles, qui
4: ça
2: viennent de tomber.
4: Un peu,
2: ça a changé, Trump a vendu tous les buts de stade, faudra maintenant mettre des sacs à dos à la place.
4: Comme à l'école.
2: Pour marquer les poteaux. Il a laissé une tondeuse à batterie Parkside à dispo, mais le chargeur est au Canada, les batteries sont au Mexique. Les arbitres devront siffler avec les doigts parce qu'il paraît qu'il aurait revendu les sifflets. De toute façon, les arbitres ne s'en servent pas beaucoup.
4: Oui, ils ne s'en servent pas.
2: Malogun, hein, vous savez, l'attaquant américain. Il jouera avec la Suisse et prendra la binationalité du gagnant, quoi qu'il arrive, histoire d'être sûr d'avoir un américain champion.
5: Okay.
2: Trump a remplacé le globe de la Coupe du Monde par une représentation de son testicule gauche parce qu'il trouve que c'est plus esthétique.
6: Qui va l'embrasser là,
2: Et on vient d'apprendre, pardon pour les Belges, que la Belgique vient de se prendre 300% de douane, de droits de douane à l'exportation ce matin dans la gueule.
6: Pourquoi ?
2: Par principe.
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0: Bonjour, il est 6h, c'est mercredi aujourd'hui. Allez, je sais ce que vous vous dites, mais comment se fait-il que tous les autres soient en vacances et pas eux? Parce qu'on vous aime, voilà, parce qu'on est bien.
1: Ils sont pas en vacances non plus.
0: Eh ben c'est ça.
1: Voilà.
2: 11h.
0: Les infos, la météo, Cédric Lecor. Salut mon Cédric.
3: Salut Coé, bonjour à tous. L'épisode de canicule se poursuit avec 6 départements de plus en vigilance orange. Ce mercredi, les pointes à plus de 40 degrés sont encore attendues. J'y reviens dans 2 minutes. La situation reste difficile dans les Pyrénées-Orientales où le feu qui a parcouru près de 5000 hectares n'est toujours pas fixé. Quelques 850 pompiers sont toujours déployés. Et dans la Drôme, le feu de forêt qui s'est déclaré jeudi a continué de progresser. 2000 hectares ravagés. 2 colonies de vacances ont été préventivement évacuées. Un incendie également hier près de Marcoussi dans l'Essonne qui a perturbé le trafic ferroviaire. Résultat, de nombreux retards hier après-midi en gare Montparnasse. Par ailleurs, la SNCF supprime de nouveau des trains sur la ligne Paris-Limoges-Toulouse en raison de climatisation défaillante. Des suppressions de TER aussi, notamment dans les Pays de la Loire. Marine Le Pen sera finalement bien candidate à la présidentielle. Interrogée hier soir aux 20h de TF1, la chef de file du RN a annoncé son pourvoi en cassation après sa condamnation pour détournement de fonds européens. Un pourvoi qui suspend sa peine et donc le port d'un bracelet électronique qui aurait compliqué évidemment sa campagne. Regain de tension au Moyen-Orient, l'armée américaine a annoncé avoir frappé plus de 80 cibles en Iran en riposte de tir contre 3 navires commerciaux dans le détroit d'Ormuz. Et alors qu'en coulisses, les négociations entre les deux pays se poursuivent. Le tableau des quarts de finale du Mondial de football est désormais complet. L'Argentine affrontera la Suisse dimanche. Une qualification obtenue dans la douleur pour les deux pays, jusqu'au tir au but pour la Suisse qui s'est finalement imposé 4-3 face à la Colombie. De son côté, l'Argentine est parvenue à battre l'Égypte après avoir été menée pourtant 2-0. Et c'est la France qui était à l'affiche du premier quart de finale. Les Bleus affronteront demain soir le Maroc pour une place en demi. Le Norvégien Torstein Train est le nouveau porteur du maillot jaune à l'issue de la 4e journée du Tour de France, remportée donc hier par le Danois Mads Pedersen à Foix. Et puis ça va continuer donc de chauffer ce mercredi. Je vous le disais, le orange continue de s'étendre sur la carte de vigilance canicule avec désormais 67 départements concernés. 38 degrés attendus cet après-midi à Valence, 40 à Angoulême et même 42 du côté de Perpignan.
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3: Au cinéma, Disney continue de recycler ses grands succès après Mulan, La Petite Sirène ou encore Blanche-Neige. Revoici Vaiana dans un film en prise de vue réelle avec la jeune Catherine Lagaya pour interpréter l'exploratrice et Dwayne Johnson dans le rôle du demi-dieu facétieux Maui pour lequel il avait déjà prêté sa voix dans les films d'animation. Autre événement, les fans de Quentin Tarantino peuvent redécouvrir Kill Bill, The Whole Bloody Affair, le montage intégral de plus de 4 heures réunissant les deux volets de la saga culte avec évidemment Uma Thurman. Côté drame, le passage avec Omar Sy qui raconte le destin bouleversant d'une famille syrienne contrainte à l'exil après la guerre. Et puis pour les amateurs de sensations fortes, Evil Dead Burn, nouveau chapitre de la célèbre franchise horrifique au cœur de l'intrigue Alice, une Française expatriée aux USA qui se rend chez ses beaux-parents après la mort de son mari et la réunion de famille va basculer dans l'horreur. Bon réveil à l'écoute d'Europe 2, tout de suite c'est Coé, le Before.
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1: Les astuces pour se désintoxiquer de son téléphone. Par exemple, on va désactiver les notifications non essentielles. Tu gardes seulement tes appels et tes messages importants. Tu coupes tout le reste.
5: Ouais.
1: Moi, ça va t'éviter un peu d'avoir envie de cliquer dessus sur ce qui est arrivé dans ta notif. Ouais. Quoi.
5: Moi, il n'y a pas de notification. Les notifications news, machin et tout, déjà, elles n'existent pas. Notification mail, elles n'existent pas. Notification nouveau message, nouveau machin, ça n'existe pas.
1: Autre petite astuce, on peut utiliser des applications qui limitent le temps d'écran. En fait, t'as des applications qui te bloquent certaines autres applications de ton téléphone et tu ne peux plus aller dessus.
6: Mais tu t'auto-censures, en fait.
1: Tu t'auto-censures,
7: Si vraiment t'as besoin d'y aller, t'as juste à l'enlever.
1: Ouais, mais si t'as des gens qui sont accros à fond, ça peut peut-être les aider mentalement aussi à pas faire le...
5: Pour les enfants.
1: Oui, mais pour les adultes, ça...
5: Parce que le jour où t'as un truc pressé, tu diras « Ah, mais quel est le con qui m'a mis l'application ?» Je pense que t'as pas.
1: Une autre astuce, il faut pas prendre son téléphone comme réveil. C'est mieux d'acheter un vrai réveil parce que tu passes moins de temps comme ça le matin quand tu te réveilles. Tu as l'habitude d'aller scroller. Dès que tu enlèves ton réveil, tu vas scroller. Et le soir, avant de te coucher, tu mets ton réveil
8: et
1: tu scrolles.
8: C'est très, très mauvais de se réveiller avec la lumière du téléphone.
1: Bah oui, mais il y en a plein qui le font. Regarde, Vito, tu scrolles le matin.
9: Et même
1: moi
9: quand
1: aussi,
9: tu te lèves la nuit, tu te sers. Moi, je me sers de la lumière du téléphone pour pas réveiller ma chérie. Et du coup, tu arrives sur les toilettes, tu fais oh, tiens,
8: il y a une petite
9: vidéo.
7: Moi, j'ai un réveil, mais je scrolle mon réveil.
1: Tu scrolles ton réveil?
9: Moi,
5: je vois rien. Moi, je vois rien, de toute façon. Je me réveille en pleine nuit, je regarde les messages, bon, je vois rien.
9: C'est la technique pour continuer. Tu sais, tu fermes les yeux comme ça sur les toilettes pour continuer
8: oui,
9: de dormir en
8: rentrant. Oui, exactement. Je l'ai fait cette nuit, ça marche pas.
5: Si. J'ai fait partout. Si, mais pas grave.
1: Une autre astuce pour éviter de prendre son téléphone, je sais pas si ça marche ou pas, c'est de mettre une photo de votre belle-mère ou quelqu'un que vous aimez pas en fond d'écran de verrouillage.
8: Oui, ah, tu t'as pas envie, c'est
1: vrai. Vous avez envie de prendre votre téléphone, il paraît.
7: Balance ton téléphone, tu le casses.
1: Tu vois ta belle-mère.
8: Ah, c'est pour ça que t'as mis une photo de Nathalie, toi, sur ton téléphone.
5: Mais vous savez quoi, vous n'y arriverez pas. Vous savez qu'elle va vous défoncer parce que ça, la chemise que vous avez critiquée, qui est un cadeau,
7: c'est piètre. Hein.
5: Vous allez vous faire défoncer.
1: Et enfin, peut-être le mieux, c'est que tu confies ton téléphone à quelqu'un qui est un peu sadique, ta femme par exemple, tu vois. Tu lui confies ton téléphone à un petit.
5: Elle est sadique en plus. Ah,
8: en plus, tu t'adresses à lui en disant ça.
5: Ah, vraiment, je.
8: Tu m'as pas regardé moi, tu m'as regardé lui.
5: Excusez-moi, mais là, vous allez vous faire.
7: Voilà, c'est foutu.
5: Jouer avec le feu.
1: Voilà, donc la personne garde le téléphone et ça t'évite d'aller le chercher parce que toi, t'as pas envie d'aller t'adresser à cette personne-là.
7: Mais une
1: voilà.
7: Personne quoi, du coup, t'as dit
1: un peu sadique.
7: Sadique comme.
1: Là, j'ai comme votre femme.
7: Ah,
5: ben, pas du tout. Mais en vrai, non.
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0: Coup de foudre à Notting Hill. On parle d'amour. Oui. On parle d'amour.
1: Oui.
2: Aimez-vous les uns les autres.
1: Voilà. Et est-ce que les animateurs ont déjà vécu un coup de foudre? On va le demander tout de suite. Pour commencer, on a Nikos Aliagas avec nous. Bonjour Nikos.
3: Salut Lélo. Salut Stouf.
1: Salut Nikos.
3: Tu apprendras à lire toi quand c'est marqué générique Starac, c'est pas 50 minutes. Ouais, bravo. Ouais. Bravo le bac S.
2: En même temps, il a eu un bac S. Il ouais, a pas. Voilà.
3: Ça sert à grand chose, regarde.
2: Évidemment, enfin, c'est le générique de la Starac. Ouais, ouais. C'est ce que vous allez faire, Corentin. Je vais attendre, je vais vous mettre un petit suppo calmant. On va attendre qu'ils nous mettent le générique de la Starac. Tu sais, fils, je suis là, je peux attendre quand je suis venu parce que c'est au firmament des étoiles qu'on retrouve les plus grands talents. Salut les loups. Salut Stouf.
1: Salut,
3: non, mais après, c'était mieux que 50 minutes inside.
2: T'en bouge pas, fils, je fais une photo sépia. Viens. Voilà Stouf, t'as plus qu'à la retoucher pour enlever ta moustache.
1: Ça va,
2: Nico. Lélo, je suis en pleine préparation de la nouvelle saison de la Star Academy, mon émission favorite, mon coup de foudre télévisuel.
1: Et justement, en parlant de coup de foudre, à part pour la Starac, vous en avez déjà eu, Nikos, ou pas?
2: Mais moi, une chanson d'amour d'Élodie Frégé.
1: Oula. Sur la bouche, j'adore. Même si c'est louche, la ceinture.
2: Coupe-moi cette merde. Je vais vous raconter ça à capella. C'était un soir d'octobre 2013 pendant un prime de The Voice Kids.
3: Waouh.
2: Cette histoire commence, après quelques minutes, elle me fait frissonner les poils du lobe, me transperce l'orifice auriculaire, provoque en moi un désir indescriptible, elle me sauve la vie.
1: Vous parlez de qui? Une chanteuse qui chantait bien ou...
2: Pas du tout. Ah. Je parle de ma paire de boules quies qui m'a empêché de me suicider en m'empêchant d'écouter les interprétations de The Voice Kids.
3: Ah oui.
2: Ces enfants qui reprennent du ABBA en déprimant ou qui arrivent à rendre mon vieux Daniel Guichard plus triste que ce qu'elle est déjà.
3: C'est vrai.
2: Ah, faut pas être au bord du burn-out pour regarder The Voice Kids, sinon c'est quel enfer. Donc merci à cette paire de boules quies qui m'a sauvé la vie. Te quiero, ça veut dire je t'aime en grec. Bisous
3: non,
2: les loups.
3: Pas du grec.
1: Oui, non, pas. Merci beaucoup Nikos, à très bientôt. On va finir avec Jacques Chirac qui, lui, a connu le coup de foudre. Monsieur le Président, bonjour.
4: Vous m'entendez de là-haut?
1: Oui, on vous entend très bien.
4: Ça va les vivants?
1: Oui, bien, et vous?
4: Ça va. D'ailleurs, on a passé une belle soirée, on a regardé la Coupe du Monde pendant que Gorbatchev mettait des ananas dans le huc d'Hitler. C'était une bonne soirée, on s'est détendu.
5: Ça rigole, hein? Ouais.
4: Parler coup de foudre, c'est ça?
1: Oui, c'est ça. Et d'ailleurs, j'aimerais savoir comment s'est passé ce coup de foudre avec Bernadette.
4: Bernadette.
1: S'il vous plaît.
4: Écoutez, je suis honnête avec vous, je peux bien vous le dire maintenant. C'était pas un coup de foudre.
1: Ah bon?
4: Pas tortillé du cul pour chier droit. De base, Bernadette, c'était juste un coup. Pas de foudre. Le coup de foudre, c'était avec ma secrétaire. Combien de fois elle m'a taillé le crayon pendant que Bernadette repassait mes pantalons? Et je peux vous dire que c'est vu connu, la taille de mes pantalons qui arrivaient juste en dessous des gougouttes, j'avais le temps de faire tout le Kama Sutra dans le placard. On m'appelait 5 minutes douche comprise. C'est pas pour rien. Quelle bonne époque. Oh merde, la porte vient
5: d'arriver. Vous disiez...
1: Qui? La bonne époque.
4: Maman qui arrive.
1: Ah pardon.
5: Oui.
4: Putain, j'oublie toujours qu'elle est arrivée. Ça va, mon amour? Ça va? Viens là, j'arrive tout de suite, ma chérie. Détends-toi.
1: On arrête là alors.
4: Venez me chercher, j'en peux plus.
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2: Une assistante administrative dans la France qui bosse et qui se lève tôt aujourd'hui, elle s'appelle Lucille. Comment ça va, Lucille?
3: Bonjour, ça va très bien, merci.
2: Bonjour Coé,
3: bonjour l'équipe.
2: Où est-ce qu'elle habite, Lucille?
3: Elle habite à Gaillon, dans le 27.
2: Très bien, très bien. Elle est heureuse, elle a une petite maison, elle a un appartement, elle a quoi?
3: Elle a un appartement, elle est très heureuse.
2: D'accord, donc très bien. La vie est belle.
3: Exactement.
2: Bon, voici les questions pour ça. Tu bosses, t'es assistante administrative où?
3: Alors, donc dans la mairie de Gaillon.
2: D'accord, très bien, la mairie de Gaillon. On embrasse la mairie de Gaillon, s'il y a des gens qui nous écoutent. C'est gros Gaillon, je me rends pas compte.
3: Non, c'est pas très très grand, c'est un peu moins de 10 000 habitants.
2: Voici des questions. Alors attention, c'est pas sur la mairie, c'est sur l'assistante administrative en général. Comment se faire payer un barbecue sur sa société? Payer avec la carte de la boîte et perdre le ticket, en passant tout en note de frais avec ticket TVA, ou en menaçant le patron de balancer le nom de sa maîtresse à sa femme.
3: Clairement la troisième.
2: D'accord, c'est excellent.
4: Bravo,
2: je valide, c'est la bonne réponse. Deuxième question, comment peut-on justifier un barbecue en entreprise auprès de l'URSSAF? Ça, c'est une question d'Alain Liberti, le patron de là-haut.
4: J'ai entendu le mot. Ouais.
2: Alors, petit A, séminaire d'entreprise. Ouais. Petit B, cantine trop dégueulasse aujourd'hui. Ouais. Petit C, fête de dépôt de bilan.
3: La fête du dépôt de bilan.
2: Ou le séminaire entreprise.
4: Séminaire, ça passe mieux,
2: ça
4: normalement.
2: Marche mieux, parce qu'une fête de dépôt de bilan, c'est rare.
4: C'est
2: généralement, tu passes un dépôt de bilan, tu dis, je vous en passe une dernière. Dernière question. Sous quelle appellation administrative peut-on servir des cocktails alcoolisés au bureau? Ça, c'est une question de Corentin.
4: Ouais.
2: Liquidation judiciaire.
4: Oui,
2: il y a liquide.
4: Oui.
2: Brainstorm libératoire.
4: Ah, bien.
2: Ou TVA, 5 tequila, non. Vodka, anisette.
3: Je vais dire la première.
2: Voilà, bien sûr. TVA. Oui. Tequila, vodka, anisette. Je dirais liquidation judiciaire, bien sûr, il y a liquide. Après, on peut tout tenter, de toute façon, vu ce qu'on a mis avant. Bravo, ma belle. Je te fais un gros bisou. Lucille, j'ai une question. Parce qu'aujourd'hui, on va faire un truc spécial aujourd'hui. Est-ce que. Je posais la question tout à l'heure, à savoir si tu avais un appartement ou une maison. Tu as un appartement, balcon, pas balcon, jardin, pas jardin
3: Alors, c'est appartement avec un balcon et un jardin.
2: Eh ben voilà. Mais parce que moi, je voulais t'offrir ce matin. Et on voulait offrir une fois par heure ce matin à nos auditeurs et à nos auditrices, puisque l'été arrive, un bras zéro.
4: Tu sais, le
2: bras zéro, tu mets tes petites bûches en dessous, t'as le truc, t'as le truc, tu mets ton petit feu, puis après tu mets directement et puis tu te fais un bras zéro.
5: Génial,
6: c'est un bras zéro, c'est trop
2: brasir. C'est le brasir. Brasir.
6: Et c'est français.
2: C'est le bras zéro qui fait plaisir.
6: C'est français, monsieur.
2: C'est français.
6: Mais oui, regarde.
4: Ah, bah ça fait brasir.
2: Pourquoi ils l'ont pas appelé francir? On l'a appelé brasir.
6: Conçu et fabriqué en Charente.
2: Eh bien, vive la France, vive la Charente. Voilà. Est-ce que tu es heureuse de ce bras zéro?
3: Eh oui, très heureuse.
2: On te l'envoie chez toi à la maison.
3: Merci,
2: très, très beau.
3: Merci, merci, vous serez mon été.
2: Bisous ma belle, embrasse toute la famille.
3: Bisous, merci beaucoup. Bonjour, merci l'équipe.
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0: Tous les matins, les meilleurs moments de l'émission entre 5h et 7h. Nous, on arrive aux alentours de 7h, juste un petit peu avant. Qu'est-ce qu'on aura, ma petite stoufette?
1: Et on va reparler de la compile du Tour de France spécial Pogacar.
0: Ouais, le gars qui va trop vite. Qui va trop vite et qui ne fatigue pas. Oui. Il est très agaçant, ce Pogacar. Je sais pas comment il
1: va encore gagner, tu crois?
0: Quand je pense que moi, je fais 5 minutes de vélo, j'ai mal au cul et j'en peux plus.
2: Moi, je veux te dire, je pose le vélo, je l'attends en haut, c'est bon.
0: Ouais, je sais pas comment il fait.
2: Vas-y, prends le maillot jaune.
0: Je comprends pas ce délire. Ça, je ne comprends pas le délire du vélo, le plaisir de
1: vélo. Bah, t'en fais. Ah oui, mais toi, il est électrique.
0: Ouais, mais déjà électrique, ouais. J'ai mal au cul au bout d'une heure, donc ça marche pas. J'avoue. Et ensuite,
1: il y a Pierre et Maryse qui sont invités à notre barbecue.
0: Allez, restez avec nous, c'était sur la terrasse hier, à tout de suite. Bon réveil sur Europe 2, la météo et les infos, Cédric Lecor.
3: Salut Coé, bonjour à tous. La canicule continue de s'étendre avec 6 départements supplémentaires qui vont à leur tour passer aujourd'hui en vigilance orange. Il pourrait faire jusqu'à 43 degrés cet après-midi dans l'Hérault. Météo plus complète à la fin de ce flash. La chaleur et le vent qui rendent toujours très difficile le travail des centaines de pompiers mobilisés contre les feux de forêt. À Die, dans la Drôme, un incendie a ravagé quelques 2000 hectares depuis jeudi, près de 5000 dans les Pyrénées-Orientales où le feu n'est toujours pas fixé. La situation s'améliore, mais les pompiers craignent la reprise de la tramontane ce mercredi. Des départs de feu aussi à Saint-Georges-les-Bains, en Ardèche, à Nantua, dans l'Ain, ou encore à Uchiani, en Corse du Sud. Des départs de feu qui sont dans 9 cas sur 10 d'origine humaine. Le ministre de l'Intérieur a annoncé hier que 6 suspects avaient été interpellés. Des canicules à répétition qui ont pour conséquence l'assèchement des nappes phréatiques. Plus de la moitié présente désormais des niveaux sous les normales en raison aussi du manque de pluie de ces dernières semaines. Et cela s'est dégradé très vite. Début juin, le bureau de recherche géologique et minière parlait encore d'une situation satisfaisante. Le retour de la canicule qui occasionne aussi de nouvelles perturbations sur les rails en raison de climatisation défaillante. La SNCF supprime des trains sur les lignes Paris-Clermont et Paris-Limoges-Toulouse. Un TER sur 5 supprimé aussi dans les Pays de la Loire. Dans l'actualité également, une pluie de réactions politiques après l'annonce de Marine Le Pen de se présenter à la présidentielle malgré sa condamnation pour détournement de fonds européen. La chef de file du RN va se pourvoir en cassation, lui permettant de gagner du temps et d'éviter de porter un bracelet électronique. Marine Le Pen est attendue aujourd'hui à la Flèche dans la Sarthe en compagnie de Jordan Bardella. Plus de 80 cibles frappées la nuit dernière en Iran, notamment des systèmes de défense antiaérien et des sites de radar côtier. Des frappes américaines en riposte aux attaques iraniennes contre 3 navires commerciaux qui transitaient par le détroit d'Ormuz. De son côté, Téhéran dit avoir répliqué en visant des bases militaires américaines au Koweït et au Bahreïn, à Bahreïn. Pas de match ce mercredi au Mondial de football. Petite pause avant le début demain des quarts de finale et la rencontre France-Maroc. Le tableau des quarts est donc désormais complet. Tard dans la nuit, la Suisse est venue à bout de la Colombie à l'issue d'une séance de tirs au but, remportée 4-3. L'Argentine aussi s'est fait très peur, dominée 2-0 par l'Égypte 10 minutes avant la fin du temps réglementaire. Et puis la suite du Tour de France, 5e étape cet après-midi entre Lannemezan et Pau. C'est du plat qui attend aujourd'hui les coureurs sur une distance d'un peu plus de 158 km. Hier, le Norvégien Torstein Train a piqué le maillot jaune à Tadej Pogacar.

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1: Ça va continuer de chauffer ce mercredi au thermomètre. Je vous le disais, le orange continue de s'étendre sur la carte de vigilance canicule avec désormais 67 départements concernés. 38 degrés attendus à Valence, 40 à Angoulême et même 42 à Perpignan. Mais 25 degrés à Dieppe où la fraîcheur persiste sur les côtes normandes. Contrairement à la Bretagne, vous aurez 36 à Quimper, 31 à Fréjus. 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
3: Pocacar, phénomène de vélo. Moi, je ne regarde pas le Tour de France, mais il faut avouer que même si on s'y intéresse pas, le gars est un
4: mais phénomène. Mais il est au-dessus du phénomène. Ouais,
5: ouais. Ouais, j'espère qu'on va pas apprendre dans 10 ans que...
6: A
5: priori non, parce qu'il est surveillé de près. Hein, mais...
3: Je pense qu'il y en a un qui est surveillé.
5: Oui, je pense.
3: Je pense que c'est lui. La compile du Tour de France, spécial Pogacar avec la chanson du peloton pour Pogacar.

0: encore la chanson de Pogacar lui-même.
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0: La vraie chanson de Pogacar.
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1: 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Je vais vite, mais je freine
2: pour pas semer tout le monde.
0: C'est le seul mec qui freine. Dans les montées, il fait les gars, je vais vous attendre parce qu'on va pas y arriver. La chanson de Paul Sexa, vous savez, le jeune prodige
3: oui,
0: français
3: ouais,
0: pour Pogacar. Ouais, mais.
2: Mais très loin derrière toi. Attends, le Poggy. Oh, Pogacar, attends.
0: La chanson de Pogacar pour le Paul Sexa.
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2: Mais c'est chiant.
0: La chanson des spectateurs dans la montagne, toujours pour Pogacar.

0: vois pas.
1: Eh ben, il est déjà passé.
2: La chanson du directeur de course pour Pogacar qui veut faire la grosse commission sur la route, mais bah, qui veut pas s'arrêter.
3: Je suis pas là.
1: Je suis pas là.
4: Et là.
1: Je suis pas là.
4: Ah oui, mais.
1: Je suis pas là.
5: Je suis pas là.
6: Je suis pas là.
7: Il y a qu'à s'arrêter aussi.
5: Je suis pas là.
2: Ah, on m'a dit que le patron d'Europe 1 vient de tourner le bouton et nous écouter. Il vient de l'éteindre en disant toujours pas.
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1: Le jeune homme que vous allez entendre s'occupe en allant à la pêche, mais c'est un jeune homme. Il a été surpris car il n'a pas pêché un poisson.
2: Ah bon ?
1: Mais autre chose.
3: Oh les gars, c'est pas je suis à la pêche. Je suis à la pêche avec mon pote, c'est pas j'ai chopé ça. C'est une putain de tortue.
1: On va le réécouter parce que c'est le truc de fin qui est quand même assez intéressant.
3: Oh les gars, c'est pas je suis à la pêche. Je suis à la pêche avec mon pote, c'est pas j'ai chopé ça. C'est une putain de tortue.
1: Comment il a pu pêcher une tortue?
4: C'est les gens qui relâchent dans la nature leur tortue. Ouais.
1: Mais pour les plus grands, alors il y en a qui attendent les résultats du bac, c'est aujourd'hui.
2: Ouais.
1: On a trouvé plusieurs réactions d'étudiants au moment où ils apprenaient qu'ils avaient eu le bac ou pas. On va commencer avec ce garçon qui visiblement attendait, lui, d'être bachelier. Alors depuis un petit moment quand même. Hein.
5: Oh putain, yes. Putain, ça fait 3 ans que je le rate, putain de merde.
1: Ah ouais.
5: Champagne.
1: Ah, 3 ans quand même.
2: Ouais,
1: on continue avec ce jeune homme, il sera au lycée avec sa mère pour voir s'il a le bac ou pas. Alors vous allez l'entendre très vite le résultat, surtout écoutez bien sa mère à la fin.
6: Oh frère, je suis pas sur la liste. Je suis pas sur la liste.
4: Oh non, il a raté son bac.
1: Allez, mente de rire. Puis il y a celui qui va fêter ça comme un foufou.
7: Là aujourd'hui c'est la folie, ma mère va être contente. Je vais l'appeler là, je l'ai pas encore appelé. Mon père va être content. Ce soir on va manger du riz. Quoi? J'ai mon bac!
8: Ce soir, on va manger du riz.
1: Oh, bon, si ce soir, c'est riz.
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1: Les meilleurs moments sur Europe 2 tous les jours en vous amenant jusqu'à 6h58. Vous êtes peut-être dans la voiture. Bisous à toutes celles et tous ceux qui sont des professionnels de la route, qui sont déjà au volant depuis tout à l'heure ou qui ont roulé toute la nuit. Dans un instant, Pierre et Maryse étaient là pour des cocktails.
4: C'est ça.
1: Je vous préviens.
4: La viande aussi.
1: Ah, ça n'a pas été un cadeau, ça n'a pas été facile. C'était en direct de notre terrasse hier. Ne bougez pas, c'est tout de suite et nous on arrive juste après.
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2: Pierre et Maryse ont décidé de venir sur la terrasse parce que je crois qu'ils veulent en parler dans le téléachat, si je dis pas de bêtises.
3: Exactement, ça a été un téléachat spécial barbecue.
2: Eh bien, bonjour à tous et bonjour Europe 2, bonjour Maryse.
4: Eh bien, bonjour Pierre.
2: Bonjour chers téléachateurs et chers téléachateuses, bonjour.
4: Bonjour Pierre.
2: Eh bien, chère Maryse, je vous dis bonjour Maryse.
4: Oui, bonjour.
2: Bienvenue
4: Pierre.
2: Dans ce magnifique téléachat des jeux vidéo barbecue de Coé sur Europe 2, Maryse. Vous entendez le bruit de ce qui est en train de cuire. Qu'allons-nous, chère Maryse, présenter ce matin?
4: Eh bien, tenez, Pierre, vous voyez, c'est une viande.
2: J'étais en train de me demander pourquoi on entendait autant le bruit de la cuisson, je viens de me rendre compte qu'il y a deux micros au-dessus. Eh bien...
3: Ah oui, pour ça.
2: Ouais. Elle est très épaisse, Maryse. C'est une côte de bœuf, comme vous l'avez dit.
4: C'est quoi comme côte?
2: Une blabla kangousse.
4: Ah non.
2: Une blabla cacahuète. Une côte de bœuf. Une magnifique côte de... Une quelle belle côte de black. Blaca caca sur la housse.
4: Ah,
2: une
3: pas de la caca sur la housse.
4: Une côte de bœuf.
3: Ça n'a rien à voir, Pierre.
4: Pierre, blabla kangousse.
2: De toute façon, je m'en fous, je préfère les merguez, Maryse. Qu'est-ce qu'il y a d'autre, Maryse?
4: Alors, il y a
2: bonjour
4: aussi,
2: Maryse.
4: Voyons sur cette terrasse. Bonjour Pierre. Oh, il y a des cocktails.
2: Écoutez, voilà, Maryse,
3: je vais les déposer.
2: Qu'est-ce que ça a l'air? Bonjour, et surtout, ça sent fort l'alcool. Je me donnais
4: votre clic. Non, sans l'alcool.
2: À consommer, bien sûr, avec modération. Le cocktail que je présente s'appelle le Martin. Le Martin, me vevez-vous? Le Martin va faire plouf.
3: Non.
2: Le Mama Martartine, le Martin, ta maman, vevez-vous?
3: C'est pas
2: le Martin va venouille. Le Martin Imatrique, le. Le quoi, Maryse?
4: Le Martini Maverick, Pierre.
2: Oh,
4: c'est Marc Spirit qui l'a préparé, voyons.
3: Vous pouvez goûter, Pierre.
2: Moi, je me torpille la gueule, Ricard, chère Maryse. Chère Maryse, bon barbecue à tous. N'oubliez pas, bien sûr, l'alcool de l'ordre pour la santé. Eh bien, Maryse.
4: Oui, Pierre.
2: Je vous ai d'ailleurs envoyé, vous avez un petit message sur votre WhatsApp.
4: Oui.
2: Tenez, Maryse, voici une photo de ma saucisse.
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0: J'étais en train de me dire hier, quelle belle émission nous avons fait avec, avec ce barbecue. On embrasse tous ceux qui ont participé avec nous. On a offert des braseros, les brasirs, on les embrasse, parce que j'ai vu passer des vidéos hier. Brasir. Le brasero qui fait zizir. C'est ça qu'on aurait dû faire comme slogan.
1: C'est vrai.
0: Voilà, on l'avait pas trouvé hier. Merci ma petite souffle pour cette petite bouteille d'eau.
2: Bah oui, sinon on a pu.
0: Oh, elle m'hydrate. Bah oui, elle sait que les vieux, faut les faire boire. Oui. La faire boire. Donc elle s'est dit.
1: C'est un canicule.
0: Elle se dit, part en vacances que la semaine prochaine. On va le tenir éveillé, le vieux. Bon, ça va, vous êtes en forme?
1: Oui.
0: La vie est belle?
1: Oui.
0: Ah là, écoutez, moi je suis arrivé très très hier. Vous vous souvenez ce que j'ai fait, hein? J'ai fait un aller-retour dans la soirée. Parce qu'il fallait que je roule. Je suis revenu chez moi à 1h du matin. 1h du matin endormi, 1h30.
3: Oh là là.
0: Bah 1h, oui. 1h30, réveillé 4. Ah, j'étais. Je vous cache pas que. Je peux faire une petite sieste entre les deux émissions aujourd'hui.
2: Oui. Et tu t'es bien réveillé là ce matin, là, oui. Avec ta voiture, ce qui s'est passé?
0: Hey.
1: Ah, bah oui, la preuve, oui.
2: Là, la journée commence bien.
0: Moi, dans un instant, hein, je vous raconte le truc qui peut énerver quelqu'un dès le matin. Et je pense que tous les gens qui prennent leur voiture vont comprendre de quoi je parle. Je ne vais pas m'énerver avant le début de l'émission. Je vous le dirai dans un instant. J'explique tout ça. Ça va, vous êtes en forme?
2: Bah nous, oui.
0: Vous êtes très beau. Pietro, très beau.
1: Ouais, c'est pour ça. Bah, c'est une surprise pour cet après-midi. Il me manque en plus un truc, je vous dirai.
0: Bah,
1: c'est vrai, c'était fort à écouter cet après-midi.
2: Ah oui.
0: Ah bon? Je suis pas au courant.
1: Bah non, pour vous, d'en voir une foufou, mais un truc qu'on a prévu cet après-midi, ce sera rigolo.
0: Eh bah, restez avec nous. 7h du mat, bonjour. 7h 2 aujourd'hui, nous sommes mercredi 8 juillet, je le disais tout à l'heure, jour des enfants, bah non, c'est vacances.
1: Mais non, c'est vacances.
0: Donc il y a un moment donné, tous les jours mercredi aujourd'hui. Salut tout le monde, les news, la météo.
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0: Cédric Lecor, il va nous raconter le temps qu'il va faire et pas que.
5: Exactement, salut Coé, bonjour à tous. 41,3 degrés relevés hier après-midi à Angoulême. Des pointes à plus de 40 degrés sont encore attendues ce mercredi. L'épisode de canicule se poursuit donc avec 6 départements en plus en vigilance orange. J'y reviens dans 2 minutes. La situation reste difficile dans les Pyrénées-Orientales où le feu qui a parcouru près de 5000 hectares n'est toujours pas fixé. Ce matin, quelques 850 pompiers sont toujours déployés. Et dans la Drôme, le feu de forêt qui s'est déclaré jeudi a continué de progresser. 2000 hectares ravagés. 2 colonies de vacances ont été préventivement évacuées. Un incendie également hier près de Marcoussis dans l'Essonne qui a perturbé le trafic ferroviaire. Résultat de nombreux retards hier après-midi en gare Montparnasse. Par ailleurs, la SNCF supprime de nouveau des trains sur la ligne Paris-Limoges-Toulouse en raison de climatisation défaillante. Des suppressions de TER aussi, notamment dans les Pays de la Loire. Marine Le Pen repart en campagne à la Flèche dans la Sarthe ce mercredi en compagnie de son potentiel futur Premier ministre Jordan Bardella. Malgré sa condamnation pour détournement de fonds européens, la chef de file du RN a annoncé hier soir sur TF1 être candidate à l'élection présidentielle. Marine Le Pen va se pourvoir en cassation, lui permettant de faire campagne sans bracelet électronique. Une loi très controversée adoptée hier à l'Assemblée nationale dans une ambiance survoltée. Les députés ont largement approuvé une présomption d'usage légitime des armes pour les forces de l'ordre. Autrement dit, les policiers et gendarmes sont présumés avoir agi dans le cadre de la loi. Lorsqu'ils font usage de leurs armes, la gauche dénonce un permis de tuer. Regain de tension au Moyen-Orient. L'armée américaine dit avoir frappé plus de 80 cibles en Iran en riposte aux tirs iraniens contre 3 navires commerciaux dans le détroit d'Ormuz. Téhéran annonce ce matin avoir répliqué en visant des bases US au Koweït et à Bahreïn. Le tableau des quarts de finale du mondial de football est désormais complet. L'Argentine affrontera la Suisse. Une qualification obtenue dans la douleur pour les deux pays, jusqu'au tir au but pour la Suisse qui s'est finalement imposée 4-3 hier soir face à la Colombie. De son côté, l'Argentine est parvenue à battre l'Égypte après avoir été menée à 2-0. Et c'est la France qui est à l'affiche du premier quart de finale. Les Bleus affronteront demain soir le Maroc pour une place en demi. Torstein Train est le nouveau porteur du maillot jaune. Le Norvégien s'en est emparé à l'issue de la 4e journée du Tour de France remportée hier par le Danois Mads Pedersen à Foix. 5e étape cet après-midi entre Lannemezan et Pau. Et puis au cinéma, Disney continue de recycler ses grands succès après Mulan, la petite sirène, ou encore Blanche-Neige. Revoici Vaiana dans un film de prise en vue réelle avec la jeune Catherine Lagaya pour interpréter l'exploratrice.
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5: Des nuits de plus en plus chaudes et de nouveaux records de température. Le mercure va encore flamber aujourd'hui avec désormais 67 départements en vigilance orange canicule. 38 degrés attendus à Poitiers, 39 à Lyon, 40 à Cahors et même 43 à Montpellier. Mais 23 degrés seulement à Fécamp où la fraîcheur persiste sur les côtes normandes. Contrairement à la Bretagne, vous aurez 33 à Quiberon. 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
1: Ah, je suis de mauvaise humeur.
2: Alors, qu'est-ce qui s'est passé ?
1: Ah, il m'est arrivé le truc qui te rend fou dès le matin. J'arrive au parking de la radio. Et au parking, il y a, vous savez, des petits trucs qui... Vraiment, le truc qui fait pour te faire chier, c'est le même truc qui est au péage. Tu sais, c'est où t'as le rebord du truc où tu rentres avec ta voiture. Et t'as une sorte de trottoir de 30 cm de chaque côté. Ce qui fait que tu vois pas bien où sont tes jantes, où est le trottoir.
2: Et
1: tu vois.
2: Au péage, c'est pareil. C'est tellement mal foutu.
1: C'est surtout qu'à un moment, il faut que tu colles la borne.
2: C'est ça.
1: Mais les mecs, ils t'ont mis un trottoir. Donc,
3: tu peux pas ouvrir ta porte parce que.
1: Ah, bah, je pense que. Voilà. Donc, voilà. Et j'ai l'habitude de ce truc-là. Et donc j'y vais là ce matin, j'arrive et ils ont dû retailler le trottoir. Et je pense que mon pneu était contre, mais j'étais à l'arrêt. Je vous dis pas.
3: Oui.
1: Et d'un seul coup, j'entends pof. Et je descends le truc en faisant. J'arrive en bas, les gars. Je n'ai plus de. Je me suis éclaté le pneu et ça rend fou. Ça
4: t'as pas tué la jante?
1: Bah non, je suis allé très doucement. Je suis allé très doucement dans
2: mais
1: le parking.
2: Mais du coup, tu peux pas repartir là.
1: Bah non.
3: Juste, c'est moi, je pense que c'est juste déjanté.
1: Non, il y a un trou.
3: C'est crevé.
1: Non, il y a un trou sur le flanc, en fait.
3: Ça, d'avoir une Twingo Tuning aussi.
2: Bah, voilà. Et tu peux pas réparer en plus sur le flanc.
1: Ah,
2: t'aurais pas dû élargir les ailes de la Twingo.
1: Mais c'est ça, mais en fait, mais bien sûr. Bah, c'est parce que j'ai un concours de tuning dimanche sur le parking à Douai. Et voilà, non, mais voilà, mais c'est.
4: C'est vrai que le matin, t'arrives au boulot, t'as ça, c'est la tanasse. Mais qu'est-ce qui va se passer le reste de la journée?
1: Le reste de la journée, tu vas contacter ton assureur qui va te dire ah bah alors, il faut une prise en charge.
2: Bah ouais.
1: La mec de la prise en charge va te dire ah bah oui, mais vous êtes dans un parking. Oh là là, je sais pas si je vais pouvoir descendre, je sais pas si j'ai votre pneu, je sais pas si j'ai machin.
2: Et puis, franchise, vétusté. Malus.
1: Oui, non mais.
5: Avec une galette sur la roue, c'est normal.
1: On a qu'une galette de Twingo. Bah oui, mais c'est con, j'ai un rendu. Bon, bah, c'est pas grave, on va là. Mais c'est quoi ça, dès le matin, ça énerve.
5: Ah oui, ça, je trouve.
1: Voilà, c'est que matériel, c'est machin.
2: Vous foutiez de moi quand, parce qu'il m'est arrivé la même chose quand on m'avait prêté une voiture. Tu vois, comme quoi, tu faisais le malin.
1: Ici, c'est particulièrement mal branlé. C'est-à-dire que t'as vraiment deux trottoirs qui d'un seul coup se resserrent. Tu ne sais pas pourquoi. Oui. Et puis ça se resserre et hop, suivi d'un petit virage sur le côté. C'est-à-dire, quand bien même t'as bien calculé ton entrée, il y a un moment donné, ça retourne un petit peu.
2: Je vous l'avais dit de faire attention.
5: En tout cas, j'avais une liste des gens à qui je prête pas ma voiture, j'avais mis Pietre, j'ai rajouté Coé.
2: Ne sais pas conduire non plus.
1: Oh, j'étais. Pourtant, je pensais que j'étais super bien.
2: Ouais, bah non,
3: c'est que j'étais. Des fois.
1: Bah non.
2: Mais t'as les aides en plus sur ta Twingo là.
1: Mais non, mais le problème, les mecs, c'est que ça bip de partout.
3: Ça bip de partout.
1: Les nouvelles,
4: tu sais plus, ça stresse en plus quand ça.
1: De toute façon, même t'es à un mètre du truc. Devant, derrière, donc tu ne sais plus quoi faire. Oui, je l'ai vu le mur. Je l'ai vu le trottoir. Biper ne sert à rien. Mais l'aide à la conduite, ce serait de me dire attends, je vais t'éviter le trottoir. Ça serait bien. Ouais. Tu vois, l'aide à la conduite, t'as 26 caméras. Autant que ça sert, va te dire hé mec, tu vas te manger la jante. Attends, bouge pas. Hop, petit coup de volant. Ouais. Tu vois, des fois, il me rattrape sur une ligne blanche. Ouais, je l'ai vu, la ligne blanche. Mais il me rattrape, il me donne
2: donc
1: un coup de volant.
2: Donc, c'est une aide à rajouter, en fait, ça, ce que tu disais.
1: L'aide à jante. C'est le truc, je pense que tout le monde la prend, cette option-là, l'aide à jante.
5: Ou alors, faudrait que ta roue, elle fasse comme les mecs en slalom, là. Elle fasse comme ça.
1: Elle maigrit, la jante, elle maigrit. C'est bon, ça passe. C'est que du matériel, tout ça.
2: Mais
1: ça
2: fait chier. Pour 4000 balles à tout casser, c'est rien.
1: Parce que le problème, c'est que ça ne change pas à deux, il change par quatre.
2: C'est ça.
1: Ouais, j'ai envie de chialer. Bonjour ma petite soufette.
4: Bonjour Coé. Bon, ouais, ça va aller, ça va bien se passer. T'inquiète pas. On est là.
1: Je vais être en scout à partir de maintenant. C'est tout. C'est fini tout ça.
4: Ouais. Il fait beau là en plus.
1: On ira à cheval. Je donnerai mon cheval. C'est quoi? Je ferai un nœud, je lui amènerai un peu d'avoine.
4: J'ai un vélo.
1: Un bol d'eau.
2: Capable de rayer un sabot au parking.
5: Ouais, après, c'est le cheval qui va lui dire putain, il m'a fait un sabot là.
1: Bon, mon petit Pietro va bien.
2: Ça va.
1: Corentin est en forme.
3: Oui.
1: L'équipe va bien ce matin. Nous sommes là et nous ne sommes pas en vacances. Bonjour à nos journalistes. Bonjour à mon petit Cédric. Vito qui réalise cette émission. Salut. Aujourd'hui, nous sommes là comme tous les jours jusqu'à la fin de la semaine prochaine pour vous réveiller. La France qui bosse et qui se lève tôt. Les chauffagistes dans un instant. Les champions du monde de l'actu. Quand vous volez des bouteilles, ce qu'il ne faut évidemment pas faire, ou les cacher. Je vous expliquerai tout ça dans un instant, ainsi qu'un monsieur qui a été surpris en pleine tornade. Alors évidemment, ça vient des États-Unis, qui est tout de suite rentré chez lui pour sauver. Je vous dirai quoi dans un instant. Qu'est-ce qu'on écoutera, Vito?
5: Dracula.
1: Le meilleur du Uber Eats Machine arrivera aussi à 7h30. Le son des réseaux. Vous verrez que les fautes d'orthographe, bon bah ça peut arriver à tout le monde sur les panneaux. Alors, quand c'est en pleine ville, ça c'est moche, mais ça peut arriver à tout le monde, y compris le mec qui a fait le panneau. La Villa des animateurs reviendra sur le village préféré des Français. Ça continue, ça?
3: Ouais, c'est ce soir. France 3.
4: Ouais, c'est tous les ans.
3: Ah, bah ouais.
2: Bon, ça va avec le Tour de France l'après-midi.
3: Allez, c'est ben, ils le font déjà l'après-midi. Hein.
2: Oui, c'est vrai.
1: Stéphane Bern, Cyril Hanouna et Jean-Marie Bigard viendront parler de ça. Une info qui vient d'arriver, vous savez que Donald Trump va aller en Turquie. Oui. Visite diplomatique en Turquie. Donald Trump se déplacera en Turquie, mais avec quoi? Avec sait déjà qu'il prend sa voiture.
4: Avec sa moumoute.
2: C'est garde du corps.
1: Non, vous avez, c'est garde du corps, oui. Sa voiture, elle arrive, elle s'appelle The Beast, vous savez ça?
3: Oui,
1: c'est la voiture, elle arrive plusieurs jours avant. Le convoi que vous voyez, c'est un convoi qui vient des États-Unis.
4: D'accord.
1: Toujours le même, il arrive plusieurs jours avant.
5: Il y en a même deux, non?
1: Je crois qu'il y en a deux,
5: il y a un leurre et il y a la vraie, non?
1: Ouais, je sais pas. Ouais. Enfin, ils ont de la place, ils emmènent tout ça. Oui. C'est pas ça le truc.
2: Bah, il vient avec sa bouffe.
5: Avec son
2: cuistot qui lui fait les hamburgers.
1: Je suis quasiment sûr de ça aussi, mais c'est pas ça.
4: Moi, je dis avec ses cheveux.
1: C'est mieux. Quoi qu'en Turquie, c'est vraiment normal. S'il y a bien un pays où on peut t'en greffer à la douane, c'est lui. Non, mais c'est pas ça.
5: Avec sa cabine UV.
1: Alors non, mais on commence à arriver dans l'intime, les gars.
5: Avec ses toilettes.
1: Il vient avec ses toilettes.
3: Ah ouais.
1: Il se déplace avec ses toilettes mobiles. Écoutez bien pourquoi.
4: Des toilettes sèches, c'est
1: oui, parce qu'il faut que le contenu, et c'est là que ça devient glauque, le contenu va être ramené aux États-Unis, c'est-à-dire, en gros, vous avez compris, oui, son oui, propos, oui. Pour qu'aucun échantillon d'ADN ne puisse être collecté et utilisé à des fins non désirées. C'est-à-dire que s'il y avait un type en Turquie qui se dit, tiens, ouais, je vais refaire un Trump.
2: À base de caca.
1: Les gars, amenez-moi un bout de crotte, là, qu'on refasse un bout de Trump. Ben voilà, parce qu'ils veulent pas que tu rafales un...
5: Ouais, c'est bizarre, ça.
1: Non mais c'est fou quand même.
4: T'as vraiment envie d'aller chercher un bout de caca de Trump.
1: Non mais le pire, c'est si dans le même avion les mecs ramènent ses caca et des loukoums souvenirs de là-bas.
2: Ah oui.
1: Au moment de les offrir, tout tombe pas d'emballage. Bah oui.
2: Nickel déjà.
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1: Allez, c'est Europe 2, c'est mercredi, salut. Vous nous avez choisi, vous êtes là, vous avez du mal à vous réveiller. Vous êtes en vacances ou vous ne l'êtes pas encore. Laissez-nous des messages, venez nous dire bonjour sur les réseaux. Vous êtes réparateur de pneus. Vous avez des prix? Bon ben contactez-nous hein, parce que coûtez une douille, trottoir de merde. Coûtez cher encore. Salut.

0: Bienvenue tout le monde, tous les matins nous sommes là pour vous réveiller. On remet le couvert l'après-midi entre 15h30 et 18h dans un instant sur Europe 2. Bob, this party, dance everybody. Très beau ce petit mix hier sur la terrasse hein.
1: Le trampomix.
0: C'est que j'ai réécouté après l'émission. Honnêtement, c'était incroyable parce que le son était très bon. Vous me direz, on était à 20 mètres, mais quand même.
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5: C'est bon, on a compris, monsieur le président. Oui, oui.
6: Et sur ton Instagram, en story, très joli mouvement au trampoline.
0: T'as vu?
6: Ah là là là,
0: t'as
6: là,
0: vu ou pas?
6: T'es trop fort.
0: Mais bien sûr.
1: Ah, le double salto là.
6: Les gens, il faut aller voir la story de Coco sur son Insta.
0: Allez voir Coé officiel sur Insta, suivez-nous au passage. Et les gens, ils disent, oui, c'est de l'IA.
1: Mais je me souviens pas.
0: De l'IA.
1: Je me souviens pas t'avoir vu faire ça.
0: T'étais déjà fatigué, toi, t'étais en train de souffler, toi, comme un bœuf. Pendant ce temps-là, moi, j'étais en pleine forme, double salto, triple lutz, bam.
7: C'est vrai.
0: Allez voir la vidéo, allez voir. Vous l'avez vu, vous?
6: Je sais pas, il allait tellement vite que...
7: Tu sais que la première fois que j'ai vu la vidéo hier avec Stouff, j'ai bugué, je me suis dit, mais attends, il y a un mec qui est venu qui a fait ça ou... Et après j'ai capté, je dis, mais non, c'est... Wow.
0: C'est quoi?
8: C'est Coco.
7: C'est toi?
0: Notre premier champion du monde de l'actu, c'est un homme qui est filmé en pleine tornade. Et au lieu de se mettre à l'abri, il s'est précipité courageusement dans sa maison, comme un film hollywoodien, pour sauver...
1: Ses enfants?
0: Non, ses bouteilles de pinard, sa voiture et sa PS5. Pendant que ses voisins cherchaient refuge, lui traversait sereinement les pièces, récupérait ses biens les plus précieux sous les rafales.
7: À mon avis, c'est pas le seul qui ferait ça.
1: Ouais. Et sa femme, il en a fait quoi?
0: Il s'en est occupé aussi.
1: Ah bon.
0: Il l'a attaché sous un parasol qu'il a ouvert au milieu du jardin. En attendant.
1: Allez, nature, fais ton travail.
0: Et il était là, il faisait check ça la rafale. Il attendait que le vent l'emporte. Deuxième champion, Dana Mitchell, une Arizonaise de 31 ans. Alors écoutez bien cette histoire. Elle est arrêtée dans un supermarché de Phoenix. Parce qu'elle s'est allaitée elle-même. Vous ne rêvez pas.
1: Quoi ?
0: Elle s'est allaitée elle-même au rayon boulangerie. Oh. Interrogée par les policiers, elle a expliqué qu'elle avait faim. Qu'elle était dans son droit, que les femmes sont autorisées à allaiter en public.
7: Vous avez
0: l'image ?
1: Oui.
0: Les agents, alors ils n'ont pas partagé son interprétation de l'allaitement en public. Ils l'ont embarqué pour indécence publique et trouble à l'ordre public.
1: Visuellement,
0: faut pouvoir le faire.
1: Oui, déjà,
0: je pense que là, il y a plein de femmes. Là, il y a plein de femmes qui nous écoutent dans la voiture. Elles sont comme ça, faut baisser la tête. Comment c'est possible? Il y a des personnes qui sont capables de faire ça. Et pour les garçons, c'est pareil. Interdiction de s'allaiter soi-même.
7: Bon, c'est souple.
0: Ouais, de toute façon, c'est un tour de rein, ça. Champion du jour, Melissa Anne Carter, 34 ans, interpellée dans un magasin de spiritueux. Elle a voulu voler une bouteille de vodka. Elle l'a dissimulée.
1: Mais non.
0: Elle l'a dissimulée.
1: Dans ses fesses.
0: Dans ses fesses. Les employés ont remarqué une démarche inhabituelle. Tu m'étonnes, c'est pas une mignonnette.
1: C'est la mode en ce moment.
0: Lente hésitance, avec des petites pauses régulières tous les 2 mètres.
7: En
0: se dirigeant vers la sortie, la situation a pris une tournure médicale quand la bouteille s'est retrouvée coincée, obligeant les employés à appeler l'ambulance avant même d'appeler la police. Elle a tenté de prétendre ne pas avoir... Alors ça, c'est fabuleux. Ne pas savoir d'où venait la bouteille.
1: Ah oui.
0: Mais les caméras de surveillance ont mis fin au débat parce qu'on la voyait...
7: Je sais pas ce qu'elle fait là.
0: Franchement, c'est un magnum. On rajoute en rajoutant deux citrons, c'est de faire une caipirinha. Il a raison.
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0: C'est du Pietre, c'est la finesse de Pietre. À tout de suite, bougez pas. On revient avec la France qui bosse.
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5: Pour la Coupe du Monde, Coé a demandé pas de match des Bleus pendant l'émission.
6: Deschamps a dit ok.
7: J'ai envie de dire allez les Bleus.
5: Et Trump aussi.
7: Yes.
5: Même en ayant maigri, il pèse le gars.
7: Évidemment.
5: Sur Europe 2.
7: Évidemment, pas de match pendant qu'on a l'émission. Qu'est-ce que c'est que cette histoire ? Bob Sinclair, dans un instant, pour mettre très fort dans la voiture. C'est quand le prochain match des Bleus ?
8: Demain soir.
7: Demain, ce soir, c'est quoi ?
8: Y a rien. Pause, ouais.
7: Oh, ça va faire du bien à beaucoup de femmes qui vont pouvoir retrouver enfin leur mari.
8: Ouais. T'es là, chérie.
7: Ma chérie, t'étais passée où ces 10 derniers jours ? Ah oui, non, là, je pense qu'il y a plein de femmes là qui n'en peuvent plus. Entre, pour le peu que leur mec, il aime le Tour de France. Oh, il aime le football.
8: Mais attends, ça a commencé avant avec Roland Garros.
9: Ouais. Puis il y a Wimbledon, là, en même temps, en ce moment.
7: Vous savez que moi, la mienne, elle est tranquille avec ça, parce que rien de tout ça ne m'intéresse.
8: Que le dimanche, turbo et...
9: Mais là, t'en as qui se réveillent la nuit, hein, parce que t'as les matchs la nuit, donc t'as le match de 23h.
7: Non, mais je peux les comprendre. Là, en ce moment, le kiff, c'est pour tous les mecs, les mecs qui sont gardiens de nuit, là, qui nous écoutent, qui rentrent du boulot. Et même les chauffeurs poids lourds. La nuit, tu mets ton petit match en son.
8: Bah oui, carrément.
7: Mets ton petit écran là, c'est sur l'autoroute.
9: Ils mettent jamais d'écran.
7: Ah non, jamais.
10: Et notre petit Théo qui a dû veiller cette nuit parce qu'il y avait la Suisse qui jouait.
7: Bah ça se voit à sa gueule. Hein,
9: déjà qu'il est pas super vif d'habitude.
7: Ah, c'est vrai que des fois il est monté sur le 110 volts, mais alors là on l'a perdu là. Salut à tous, la France qui bosse et qui se lève tôt. Bonjour à Pierre, ça va mon petit Pierre ?
11: Oui, bonjour Corinne, ça va très bien.
7: Bienvenue. Merci. Pierre, quel est le métier de Pierre aujourd'hui ?
11: Chauffagiste, frigoriste.
7: Bah tu l'as mis un peu trop fort parce que c'est à cause de toi cette clinique. Non mais c'est chauffagiste. Mais tu bosses aussi dans la clim ou t'es que dans le chaud toi ?
11: Les deux, chaud et froid.
9: Généralement ça va avec.
7: Est-ce que les prix des clims ont monté ?
11: Ça dépend. Il y a toutes les marques, tous les prix. C'est comme les voitures. T'as la 2 chevaux, t'as la Ferrari.
8: Mais fais pas oui avec la tête hein, quand tu nous dis ça.
7: C'est vrai que t'as dit un ça dépend avec la tête qui a fait comme ça, qui a fait de haut en bas. Ça dépend, oui. Ouais, bon, ouais, t'es dans quel coin de France ?
11: Dans Lot-et-Garonne, à côté d'Agen. Après, ça se sent. Comme les voitures, t'as la 2 chevaux, t'as la Ferrari.
8: Mais fais pas oui avec la tête hein, quand tu nous dis ça.
7: C'est vrai que t'as dit un ça dépend avec la tête qui a fait comme ça, qui a fait de haut en bas. Ça dépend, oui. Ouais, bon, ouais, t'es dans quel coin de France ?
11: Dans Lot-et-Garonne, à côté d'Agen. Après, ça se sent.
7: Alors là, c'est surtout de la clim. Plus, là. Ouais, mais maintenant, tu mets de la clim chaud et froid.
9: C'est ça.

0: Bah pas du tout. Il paraît qu'il faut la mettre juste 10 degrés en dessous maximum. Je me trompe ou pas?
1: Non, non, ça suffit largement.
0: Parce qu'en
1: ça
0: fait, ta clim, à un moment donné, elle peut plus. Oui. Si tu lui demandes trop, tu quelque part...
2: C'est pour ça qu'elle pète.
0: Il vaut mieux mettre, si t'es à 35, vaut mieux mettre 25, 26.
1: Voilà, c'est ça. Parce qu'en fait, on enlève l'humidité, ça sèche la pièce, et là, on a le confort.
0: T'es arrivé là? T'es arrivé? T'es dans le train? T'es à la gare? T'es arrivé?
1: Ouais, je suis dans le train, ouais.
0: On va faire très vite alors. On va faire très vite. Qu'est-ce qu'une pompe à chaleur? Un tube pour mettre son zizi, et c'est rigolo. Une pompe à essence pendant la canicule, ou c'est un transfert d'énergie thermique vers un milieu à haute température?
1: Ouais, je dirais la réponse 3.
0: C'est exactement ça. Une purge. Mm-hmm. Quoi, une purge? Piètre. Bonne purge. Enfin, et moi, tuer le client et toute sa famille comme ça.
3: T'abattront plus
0: avec le chauffage. D'accord. La purge permet de libérer l'air accumulé dans les vieux radiateurs en fonte.
1: La troisième, pour lever les radiateurs.
0: C'est le tout, et puis jusqu'à ce qu'il y ait de l'eau qui coule.
4: Et puis si t'en fous plein les doigts, tu te brûles. Voilà. Et super.
0: Qu'est-ce qu'un chauffage à l'éthanol? C'est un supporter de tanol. À l'éthanol, allez. C'est un chauffage, l'essence.
2: Ah, essence.
0: Eh les gars, ce matin, vous avez écrit comme des porcs. Il manque des lettres, des mots, des virgules. Non mais sans rire, dictez-le la prochaine fois.
3: Chauffage, l'essence.
0: Chauffage, essence.
5: Il te lance des mots comme ça et tu te démerdes.
0: Non mais c'est ça. En fait, il fait plus de phrases. Chauffage, essence, fais le reste. Allez, mets les mots, s'il te plaît, au prix où t'es payé, tu veux bien mettre les... Ou c'est un chauffage à l'alcool.
1: À l'alcool.
0: C'est exactement ça. Par contre, moi, j'ai essayé ça chez moi.
4: Ouais, mais pas de Ricard.
0: Non, mais, c'est juste qu'il faut trop de bidons, quoi. Ça consomme trop. Tu passes ton temps à remplir le truc, c'est insupportable.
3: Ça sent, non, en plus.
0: Et, oui, c'est pas mauvais, mais c'est surtout que les cheminées à l'éthanol, tu passes ton temps à avoir des bidons.
4: Puis ça chauffe pas de ouf.
5: C'est pas mal, si.
0: Je te fais un gros bisou, mon ami. Fais un bisou. Profites-en pour embrasser qui tu veux. Vas-y.
1: Ouais, je vais faire un bisou à tous mes collègues plombiers, Cyril, Lionel, Flo, j'en passe. Et une spéciale dédicace à Mitsui Rato qui se reconnaîtra.
0: Et on embrasse les plombiers et leur raie.
3: Oui, évidemment.
0: Bah si, parce que c'est important. Et c'est bientôt ce qu'on reconnaît avant le visage.
3: C'est ça, ouais.
0: C'est le sourire du plombier, le fameux. Coé sur Europe 2. Je suis rentré chez moi la dernière fois, je dis, ça serait pas Michel, ça?
3: Ah non, c'est Didier, pardon. Il y avait un voile.
0: Il était sous le placard, il m'a dit, ouais, c'est Didier. Voici Bob Sinclair. 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Bob Sinclair, it's a dance thing, you see me? Somewhere just bounce on. 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

0: Ah oui, Ali, je sais. Bah oui, pareil. Le meilleur du Uber Eats Machine, les plus beaux classements dans un instant, les brocolis, les fritos air fryer, le cochonou, toutes les chansons que vous avez aimées cette année, on va vous les remettre dans l'oreille. Le son des réseaux tout à l'heure avec une erreur dans un panneau et la villa des animateurs qui arrive. 7h33, 7h02, on est là. Météo et actu, Cédric Lecor.
1: Salut Corey, bonjour à tous. 6 départements supplémentaires en vigilance orange. La canicule continue de s'étendre. Il pourrait faire jusqu'à 43 degrés cet après-midi dans l'Hérault. Météo plus complète à la fin de ce flash. Une nouvelle journée à haut risque sur le front des incendies avec une reprise du Mistral et de la Tramontane. Des rafales jusqu'à 60 km/h dans le sud-est. Le feu n'est toujours pas fixé dans les Pyrénées-Orientales où les flammes ont parcouru près de 5000 hectares. Mais le feu évolue favorablement. Les habitants d'une dizaine de communes vont pouvoir rentrer chez eux. Quelques 850 pompiers y sont toujours déployés. Un gros incendie aussi toujours en cours à Die dans la Drôme où plus de 2000 hectares ont brûlé. Des départs de feu aussi à Saint-Georges-les-Bains en Ardèche, à Nantua dans l'Ain ou encore à Uchiani en Corse du Sud dans les Bouches-du-Rhône. Tous les massifs sont interdits aujourd'hui au public. Des canicules à répétition qui ont pour conséquence l'assèchement des nappes phréatiques. Plus de la moitié présente désormais des niveaux sous les normales en raison aussi du manque de pluie de ces dernières semaines. Cela s'est dégradé très vite. Début juin, le Bureau des recherches géologiques et minières parlait encore d'une situation satisfaisante. Le retour de la canicule qui occasionne aussi de nouvelles perturbations sur les rails en raison de climatisation défaillante. La SNCF supprime des trains sur les lignes Paris-Clermont et Paris-Limoges-Toulouse. Un TER sur 5 supprimé aussi dans les Pays de la Loire. Dans l'actualité également, une pluie de réactions politiques après l'annonce de Marine Le Pen de se présenter à la présidentielle malgré sa condamnation pour détournement de fonds européens. La chef de file du RN va se pourvoir en cassation, lui permettant de gagner du temps et d'éviter de porter un bracelet électronique. Marine Le Pen est attendue à la Flèche, dans la Sarthe, aujourd'hui en compagnie de Jordan Bardella. Plus de 80 cibles frappées la nuit dernière en Iran, notamment des systèmes de défense antiaérienne et des sites de radars côtiers. Des frappes américaines en riposte aux attaques iraniennes contre 3 navires commerciaux qui transitaient dans le détroit d'Ormuz. De son côté, Téhéran dit avoir répliqué ce matin en visant des bases militaires américaines au Koweït et à Bahreïn. Pas de match ce mercredi au Mondial de football. Petite pause avant le début demain des quarts de finale et la rencontre France-Maroc. Le tableau des quarts est donc désormais complet. Tard dans la nuit, la Suisse est venue à bout de la Colombie à l'issue d'une séance de tirs au but remportée 4-3. L'Argentine aussi s'est fait très peur, dominée 2-0 par l'Égypte 10 minutes avant la fin du temps réglementaire avant d'inscrire 3 buts d'affilée en toute fin de rencontre. Et puis à la suite du Tour de France, 5e étape cet après-midi entre Lannemezan et Pau. C'est du plat qui attend aujourd'hui les coureurs sur une distance d'un peu plus de 158 km. Hier, le Norvégien Torstein Train piqué le maillot jaune à Tadej Pogacar, une 4e étape remportée par le Danois Mads Pedersen.
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1: Ça va continuer de chauffer ce mercredi au thermomètre. Je vous le disais, le orange continue de s'étendre sur la carte de vigilance canicule avec désormais 67 départements concernés. 38 degrés attendus à Valence, 40 à Angoulême et même 42 à Perpignan. Mais 25 degrés à Dieppe où la fraîcheur persiste sur les côtes normandes. Contrairement à la Bretagne, vous aurez 36 à Quimper, 31 à Fréjus. 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
1: Bim, petite larme, et moi, comme ça, vous pouvez mettre ça dans les vacances, dans les glaces.
2: Bah, c'est mieux si vous pleurez, parce que ça fait de l'audience quand même. Donc,
1: bah, ça fait, ouais.
4: Pour moi, c'est bien aussi.
1: Tiens, en parlant d'audience, quand est-ce qu'on a notre bulletin de notes, nous?
5: C'est jeudi ou vendredi?
1: C'est vendredi.
5: Vendredi,
1: les radios sauront qui monte, qui descend.
2: Qui redouble, qui en passe. On va peut-être avoir les encouragements du conseil de classe.
1: Bah, moi, c'est ce que j'aimerais.
4: On attend la mention, nous.
1: J'aimerais une gommette. Une gommette verte. Je ne peux rien vous cacher. Qu'est-ce que je voulais vous dire aussi? 06 33 11 32 11 pour nous laisser des messages. Donc voilà, ce matin, il va faire chaud dans beaucoup de villes en France. Bizarrement, le sud-est de la France, habitué à des fortes chaleurs, et pas en canicule.
6: Alors, ça dépend où. Vers Perpignan, Montpellier, ça annonce 42-43, mais du côté de Marseille, il fait plus frais.
1: 43. Du côté de Marseille,
6: Nice,
1: tout ce qui est le Var même aussi d'ailleurs, c'est un peu plus, c'est plus agréable.
2: 32 degrés. En plus, les incendies en les Pyrénées-Orientales.
5: Oui,
2: en plus,
5: ça,
1: mais
5: continue,
1: le vent va se calmer.
6: Justement, non, aujourd'hui c'est l'inverse. Ça.
1: C'est l'inverse.
5: En fait, il avait tourné hier, il s'était un peu calmé, et là aujourd'hui ça reprend.
1: Elle dit ça parce qu'elle a un domaine là-bas, donc elle commence à surveiller.
5: Tu sais que j'ai une maison familiale là-bas et qu'elle est passée, elle est juste à côté du feu en fait.
4: Vous
1: savez, j'exagère à peine.
5: À côté de Vincent. Non, mais c'est une même. C'est quoi?
6: Une
5: toute petite maison.
1: Une dans le Luberon.
5: Mais non, mais elle est minuscule.
2: Non, mais ce qui est chiant, c'est pour tes vignes.
5: Non, mais c'est à la famille, c'est pas à moi.
1: Au niveau du patrimoine, faut pas que Mélenchon passe. Il va tout prendre.
4: Ils t'ont ruiné combien d'hectares, les incendies, là? Personnellement,
5: j'en peux plus.
2: De toute façon, t'as tes pompiers perso, toi.
1: Oui. Elle a une caserne.
4: Elle a son canadair. Elle a sable pompier.
5: Arrêtez de dire ça.
1: Elle a son
5: canadair. Enfin, bon courage à tout le monde qui est dans les Pyrénées-Orientales.
1: Voilà.
4: Pourra le prêter, ton canadair.
5: Alors,
1: c'est son canadair.
5: Arrêtez.
1: Qu'est-ce que je voulais vous dire d'autre aussi? Alors, bah, donc, voilà, excusez-moi, parce qu'aujourd'hui, j'ai pas dormi beaucoup cette nuit.
4: Ah bon?
1: Je suis revenu, parce qu'on a fait un aller-retour. On a dû rouler beaucoup avec ma chérie qui m'a dit je t'accompagne. Et le retour hier, on a fait 2 heures de route. Je suis rentré à 1h30 du matin. Et ma chérie, elle m'a. Vous savez, comme vos chéries, elles sont capables de faire. Tu veux que je conduise? Je dis non, ma chérie, je le fais. Oui, mais tu te lèves tôt demain. Je dis mais non, je le fais. Bonhomme. Et à un moment donné, je tourne la tête.
5: Ah, il n'y avait plus personne.
1: Tu sais ce qu'elle me faisait toutes les 5 minutes? Elle était comme ça.
5: Elle saute, oui.
1: Ça, ma chérie. Tu sais que les yeux, ils sont là.
5: Je fais exactement la même chose.
1: Tu sens qu'ils sont retournés dans l'autre sens. Ça, mon chéri. Tu veux que je conduise?
5: Je fais exactement pareil.
4: Et elle avait encore sa bouteille de vin comme Doudou, tu sais, en plus.
1: Je fais non, mais merci. Elle repart comme ça. Et 10 minutes après. Ça enchaîne, tu vois, je suis.
2: Oui, parce qu'elle s'en veut de t'abandonner.
1: Oui, elle s'en veut, mais elle a des petits, c'est des petits coups où même à un moment donné, le corps ne suivait même plus le corps. Elle est comme ça, mais. Tu veux que je conduise?
4: C'est vrai que tu t'arrêtes, tu dis bah oui, vas-y, prends le volant.
1: Il disait, elle te met 2 petites tapes sur la cuisse et même la 2e tape, elle est.
4: Elle s'arrête.
1: Allez, d'accord. Et à un moment donné. On arrive à 100 mètres de la maison, fait. Tu veux que je conduise?
4: Non,
1: parce qu'on a.
4: On est couché, Nathalie, là. On est dans le lit.
1: Merci pour cette aide précieuse, mon cœur. Vraiment.
5: Arrête, c'est mignon.
1: C'est mignon. Tiens, pénurie d'hommes. C'est une info qui vient d'arriver.
5: Ah bon?
1: On va manquer d'hommes. Alors, on a un petit peu le temps. Attention, je vous explique. Le chromosome Y.
4: Oui, le où?
7: Ouais, bonhomme.
1: Comme les hommes Y est en train de rétrécir, selon une étude. Si cette tendance, j'ai pas dit les zizis, j'ai dit le chromosome.
5: C'est pas que le chromosome.
1: Non, c'est le chromosome. La taille du zizi n'a rien à voir. Okay. Si ça se poursuit, dans plusieurs milliers d'années, des naissances masculines vont finir par disparaître. On a le temps. On a le temps.
4: C'est même plus une pénurie, là, c'est la disparition.
1: Ça veut dire la disparition de l'homme.
4: Oh. Ouais. T'imagines le bonheur.
1: Alors les filles.
4: Lui qui reste.
1: Alors, le dernier, il va morfler. Hein.
4: Ouais.
1: Parce que,
4: il va
1: dire,
4: se mettre bien.
1: S'il est tout seul, c'est il se met bien, mais c'est plus de chiant. Scènes de ménage.
5: Tu veux que je t'aide, chérie?
1: Alors, par contre, je vous le dis, si à un moment donné, il y a plus d'hommes, il y aura que des filles.
4: Oui.
1: Je vous le dis, les filles, et avec une certaine élégance, et en mode 2026, autant vous dire, avec des pincettes.
4: Ouais.
1: Il va falloir apprendre à manger du pâté sans cornichons parce qu'il n'y aura plus personne pour ouvrir le bocal.
4: Ah, oui.
1: Ce sera fini le.
3: Tiens,
1: tu peux me l'ouvrir s'il te plaît. Ah, ce sera terminé tout ça.
5: Un coup de couteau dedans et hop, ça s'ouvre.
2: Le bar de l'eau du robinet aussi.
1: Ah, le Pax de. Oui, parce que ramener les bouteilles de la cave, il va y avoir grand monde. Le Pax de chez Ikea, va falloir le monter soi-même.
4: Et les poubelles vont s'entasser dans la cuisine.
5: Arrêtez, on sait le faire quand même.
2: Et le barbecue, la merguez, ça sera longtemps dessus.
4: On va manger des carpaccio.
1: Il va falloir apprendre à faire.
5: Eh ben, on fera autre chose, c'est pas grave.
1: On pense, ça cuit pas. Cette année, le Uber Eats Machine est de retour. Voici les meilleurs moments. Tout ce que vous nous avez le plus demandé sur les réseaux, classement du Uber Eats Machine, on l'avait retrouvé en octobre dernier, le Pad Thai avec une très belle reprise. Ah oui.

0: Nous avions aussi de la musique classique dans le Uber Eats Machine. Avec
1: ah oui,
0: la tarte tatin.
2: Tarte tatin. 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
0: tatin. C'était beau ça.
1: Ah putain.
0: Cet été, vous allez en manger. C'est le numéro 1 de l'apéritif. Le saucisson, pas n'importe lequel. On termine avec le saucisson cochonou.
2: À l'apéro.

0: faut, nous c'est nous.
1: Allez, salut.
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1: Et si on se trompait dans une ville? On fait un panneau, mais il y a une erreur.
3: Ouais.
1: Vous l'entendrez dans le son des réseaux dans un instant. 8h moins le quart, c'est Europe 2.

0: Ça y est, c'est enfin l'été.
1: Les températures, elles sont claviculaires. Et il fait 40 degrés ressenti, 65 degrés. Bonne chance à ceux qui traversent cette période de clavicules intense.
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2: Connaissez tous l'erreur du mot ambulance.
3: Ambulance
2: dans le film Rien à déclarer.
4: Oui. Alors il est où le U de l'ambulance? Tête de nœud.
5: Il y a un U de l'ambulance.
6: Redis voir.
5: Ambulance. Ambulance quoi. Tididi. Ambulance. C'est ça qu'est-ce qu'il faut que je fasse non?
2: Bah ouais. C'est ça qu'est-ce qu'il faut que je fasse. Eh bien en Belgique, je vais vous faire écouter. C'est juste ça. C'est très court. C'est un panneau. Un panneau, mais une lettre manque. Écoutez bien. Vous allez tout entendre. Le gars le décrit le panneau.
7: À Mons, on a un nouveau mot. La déversion. Attention, il y a une déversion. Fabuleux, fabuleux. Ça, c'est que des ouvriers comme nous, fabuleux, ça.
8: La déversion.
2: Il manque le i, c'est une déversion. Je l'ai vu le panneau. C'est la déversion. Allez, bonjour, bon réveil tout le monde.
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2: Vous restez là, la villa des animateurs sur le village préféré des Français avec Stéphane Bern et Bigard.
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3: Allez, on y va. 7h52, bonjour et bon réveil la France. Merci de nous avoir choisi le village préféré des Français. Avant qu'on en parle, sachez que dans un instant, c'est Will.i.am que vous allez entendre et Britney.
4: Britney, bitch.
3: Pour ce mercredi 8 juillet, patrimoine... gastronomie, artisanat, 14 villages sélectionnés rivalisent de charme. Les habitants vont découvrir un Stéphane Bern toujours intrigué par les particularités locales, comme vous pouvez l'entendre. Ça, c'est un copier-coller du programme télé.
5: Ah oui.
3: Évidemment, qui sera le grand gagnant de cette édition 2026?
6: Bien, pour commencer à en parler, on a le premier intéressé, Stéphane Bern. Oh, bonjour.
7: Bonsoir à tous et bienvenue dans Au secret d'histoire spéciale vie de merde de Stéphane Bern.
6: Ah oui, d'accord.
7: Alors, vous savez, le présentateur que l'on envoie vadrouiller dans 150 villages à la noix de France, ça me brise les rostons d'une force, vous ne pouvez pas imaginer. Est-ce que vous ne pouvez pas y envoyer Cyril Ferraud, le chouchou des Français?
5: Il adore
7: les trucs comme ça, c'est son dada entre deux mots croisés, en tout cas il le fait croire. Mais bon, que voulez-vous, je suis la seule personne à connaître mieux quiconque les villages et le patrimoine de France et de Navarre.
6: Bon, par exemple, au pif, le Touquet, vous connaissez bien?
7: Touquet, que j'adore le Touquet. Une ville qui date de 3556 avant Sébastien, Maurice, Jean Coé.
5: Ah bon?
7: La ville du Touquet, aussi appelée Paris-Plage. Oui, vous l'aurez compris, la plage parisienne.
5: D'accord.
7: C'est la seule plage où les gens s'y rendent en costume, à bord d'une trottinette électrique ou d'un vélo cargo de bobo avec leurs enfants dedans. Dernière chose, le Touquet est à l'origine du plus beau chant français de tous les temps. Bon. Toi qui voulais Touquet la chatte à la voisine. Sébastien Coé, une chatte grisouille. Elle lève la queue quand il la caresse. Oh. Coucou, c'est mon embrasse, le Touquet.
6: Intéressant. Merci Stéphane, à bientôt.
7: Toi qui voulais, Touquet.
6: Ah, Cyril Hanouna, bonjour. Vous êtes en vacances?
8: Salut les chéris, comment ça va mes merveilles?
6: Ça va les vacances?
8: Et ça bosse encore.
6: Ah ouais?
8: Ah bon? Vous êtes des malades.
6: Ah nous, oui.
8: J'adore.
3: Ouais, on y est encore.
8: Et pourquoi j'ai pas une équipe comme ça? Ça bosse et surtout, ça coûte pas cher.
6: Ça c'est
8: quand même énorme les chéris. Bon, ce soir, vu le programme télé, autant vous dire que je suis bien en vacances. Ça me dorait la pilule, hein, je vous le dis. Ce soir, quel darka. Ah, je vous le dis, le village préféré des Français.
3: Oui, d'accord.
8: Ça fait chier tout le monde.
6: C'est sympa comme émission, Cyril.
8: Mais ça va d'être vieux, voilà, 50, mais à 50 balais, sans déconner. Oh là, franchement, ma chérie, qu'est-ce qu'on en a à foutre qu'à Rassera sur Garonne ou qu'à Jouy sur Yvette? Il y a une église de ouf, des jardinières de pétunia et de jacinthe. Ou de savoir que tu peux faire du vélo sans rouler dans la daube. Non, mais on en a rien à carrer, mais je vous le dis, voilà. Il n'y a même pas de foot ce soir en plus qui sont vraiment les.
6: Ça.
8: Vous êtes aussi chiant qu'une anecdote de Gilles Verdez, les chéris. Allez, bisous les chéris, bonne journée. Je vous aime et je vous écoute tous les matins.
3: Bisous, il a pas de vacances.
8: Merci mon chéri.
6: Il aime pas. On va finir avec Jean-Marie Bigard.
9: Jean-Marie,
6: ça va?
9: Jean-Marie, il en a. Tu m'as pas demandé. Mon village préféré.
6: C'est quoi votre village préféré, Jean-Marie?
9: C'est Fontaine-Luyère, dans l'Aube. Tu vois, c'est là où je suis né. J'ai fait mes premiers sketchs. Ça date. Smaïn, à l'époque, était considéré comme le futur Coluche, c'est-à-dire. J'avais écrit un sketch, tu vois, sur deux. Il y en a une qui dit à l'autre: qu'est-ce que t'as demandé au Père Noël? L'autre a dit 75 euros, comme tout le monde. J'avais 5 ans, tu vois. Elle m'est venue toute seule.
6: Est-ce que vous avez une blague familiale de 7h56?
9: Ouais, l'autre avant n'était pas familial.
6: Non.
9: Bon, pourtant, je n'ai pas dit pute.
6: Non,
9: je suis arrêté avant.
6: C'est ça que je voulais pas.
9: Bon, alors, un truc matin, c'est une femme, tu vois, sort de la douche.
6: D'accord.
9: Elle est en train de s'embiller. Son mari, il arrive, tu vois, il dit non. Si t'avais des seins et des fesses plus fermes, t'aurais pas besoin de soutien-gorge ni de culotte. La femme a dit ouais, d'accord. Puis l'homme, il se déshabille, tu vois, il rentre sous la douche. Sa femme, elle lui dit, tu vois, de loin, elle dit: et toi, si ton sexe était plus ferme, j'aurais pas besoin de coucher avec ton frère.
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3: Familial.
6: Non, c'est pas familial.
3: Si, c'est la famille.
6: Non, non, non.

0: Oh, ok, je suis tout seul. Dans un instant, nous serons de retour. Il y aura les infos, la météo. Vous saurez tout dans deux minutes sur le pyromane de l'Hérault. Vous savez que les départs de feu, évidemment, oui. Ce n'est pas des accidents. Je vous explique tout dans un instant.
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0: Les trains. Il y a une très belle pub ratée de la SNCF. A tout de suite.
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0: C'est Europe 2, salut 8h02, bonjour. Mercredi aujourd'hui, nous sommes le 8 juillet. Venez nous retrouver sur Twitch, sur TikTok, sur Facebook, YouTube. Faites-nous coucou, laissez-nous des messages sur les réseaux. Par exemple sur mon Insta, Coé officiel. Suivez-nous aussi, vous avez des petites touches. Vous mettez follow et ça nous fera plaisir.
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0: La météo du mercredi, évidemment qu'il va faire encore chaud et oui. Encore plus dans certaines régions. Les news, Cédric Lecor.
17: Salut Coé, bonjour à tous. 41 degrés relevés par exemple hier après-midi à Saintes. Des pointes à plus de 40 degrés encore attendues ce mercredi. L'épisode de canicule se poursuit donc avec 6 départements de plus en vigilance orange. J'y reviens dans deux minutes. La situation s'améliore dans les Pyrénées-Orientales, mais le feu qui a parcouru près de 5000 hectares n'est toujours pas fixé. Quelques 850 pompiers sont toujours déployés alors que le vent devrait se renforcer. Le préfet a annoncé que les habitants d'une dizaine de communes allaient pouvoir regagner leur logement. Et dans la Drôme, le feu de forêt qui s'est déclaré jeudi a continué de progresser. 2000 hectares ravagés. Deux colonies de vacances ont été préventivement évacuées. Un incendie également hier près de Marcoussis dans l'Essonne qui a perturbé le trafic ferroviaire. Par ailleurs, la SNCF supprime de nouveau des trains sur la ligne Paris-Limoges-Toulouse en raison de climatisation défaillante. Des suppressions de TER aussi, notamment dans les Pays de la Loire. Et puis de nombreuses villes annoncent l'annulation de leur feu d'artifice du 14 juillet. Marine Le Pen repart en campagne à La Flèche dans la Sarthe ce mercredi en compagnie de son potentiel futur Premier ministre Jordan Bardella. Malgré sa condamnation pour détournement de fonds européens, la chef de file du RN a annoncé hier soir sur TF1 être candidate à l'élection présidentielle. Marine Le Pen va se pourvoir en cassation lui permettant de faire campagne sans bracelet électronique. Une loi très controversée adoptée hier à l'Assemblée nationale dans une ambiance survoltée. Les députés ont largement approuvé une présomption d'usage légitime des armes pour les forces de l'ordre. Autrement dit, les policiers et gendarmes sont présumés avoir agi dans le cadre de la loi lorsqu'ils font usage de leurs armes. La gauche dénonce un permis de tuer. Regain de tension au Moyen-Orient. L'armée américaine dit avoir frappé plus de 80 cibles en Iran en riposte aux tirs iraniens contre 3 navires commerciaux dans le détroit d'Ormuz. Téhéran annonce ce matin avoir répliqué en visant des bases US au Koweït et à Bahreïn, de quoi mettre à mal les pourparlers entre les deux pays sur un accord de paix. C'est sous un véritable dôme de chaleur que le peloton du Tour de France va donc encore s'élancer cet après-midi entre Lannemezan et Pau pour la 5e étape. 158 km de plat, un terrain idéal pour les sprinteurs. Avec cette question, le Norvégien Norvégien Tornsteintrein va-t-il conserver son maillot jaune récupéré hier à Foix aux dépens de Pogacar? Et puis le tableau des quarts de finale du Mondial de football est désormais complet. L'Argentine affrontera la Suisse. Une qualification obtenue dans la douleur pour les deux pays, hein, jusqu'au tir au but pour la Suisse qui s'est finalement imposée 4-3 face à la Colombie. Et de son côté, l'Argentine est parvenue à battre l'Égypte après avoir été menée à 2-0 jusqu'à la 79e minute. Les Argentins ont marqué 3 buts dans le dernier quart d'heure et c'est la France qui est à l'affiche du premier quart de finale qui aura lieu demain.
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17: Des nuits de plus en plus chaudes et de nouveaux records de température. Le mercure va encore flamber aujourd'hui avec désormais 67 départements en vigilance orange canicule. 38 degrés attendus à Poitiers, 39 à Lyon, 40 à Cahors et même 43 à Montpellier. Mais 23 degrés seulement à Fécamp où la fraîcheur persiste sur les côtes normandes. Contrairement à la Bretagne, vous aurez 33 à Quiberon. 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
1: Salut toute l'équipe, c'est Angélique, 38 ans, maman d'une petite fille. Et là, en fait, on s'éclate avec la musique que vous avez mis, là, le bon mix que vous avez mis ce matin. Franchement, c'est trop bien.
2: C'est cool.
1: On a profité du barbecue à distance, ça avait l'air de sentir très bon. Et puis du coup, on vous fait de gros bisous avec ma fille. Et on continue de vous écouter tous les jours.
2: Ah, vous êtes
1: bisous,
2: des amis.
1: Bisous.
2: Merci les amis, merci de votre gentillesse. Merci d'être là tous les matins à écouter Europe 2. Nous sommes là jusqu'à la fin de la semaine prochaine encore. Oui.
3: Alors ça sentait bon, mais enfin moi ce matin quand je me suis levé, je me suis senti à la trace de mon lit jusqu'à la voiture parce que ça sentait la fumée dans le salon, ça sentait la fumée dans la voiture.
2: Ouais, je vais être honnête avec vous, je me suis changé hier vite fait. Il y avait une urgence après les émissions, il y avait une urgence. Vraiment l'odeur de toute l'émission de l'après-midi, je l'ai portée avec moi. J'avais l'impression qu'on fumait, un saumon sous ma chemise. Parce que en fait, on n'avait pas de chance. La table était note pour le futur. Trop près du bras zéro. C'est bon à savoir, c'est qu'à chaque fois qu'on fait une émission, on prend des notes, on dit alors faudra y penser. Là c'était. Et sauf qu'à chaque fois, t'as remarqué le peu de chance que j'ai?
4: Oui, c'est vrai, la fumée vient tout le temps vers toi.
2: Tout le temps. Je bougeais d'un mètre, le vent il changeait, il venait vers moi. C'était ardos. Mais c'était génial. Alors, on a passé un bon moment. Merci à vous tous. Merci pour ces gentils messages quand vous nous dites si vous avez aimé, si vous avez écouté. N'hésitez pas. Oui, Stouff.
5: Petite question sur les réseaux, sur le chat YouTube de Fred Gaming, Fredo Gaming Fred, qui nous dit: l'équipe, vous préférez le Kunyaman chaud ou froid?
6: Bah, froid, ça se mange pas.
2: Non, c'est chaud. Non.
6: Ah non.
2: Mais moi,
6: le
2: problème, c'est que j'évite ça, moi. J'évite ça parce que j'aime trop ça.
5: C'est bon, hein.
6: Donc, c'est ce qu'il y a de pire.
2: Non, mais
6: honnêtement, moi, j'ai les beaux-parents là, qui sont arrivés de Bretagne, nous ont ramené un Kunyaman. Je leur ai dit la prochaine fois non.
2: Parce qu'en fait, t'es comme moi, tu prends un petit carré.
6: Mais oui,
2: tu reprends un petit carré.
6: Oui.
2: Puis tu reprends un petit carré.
6: Et puis c'est bon.
2: Mais oui, c'est comme la plaque de chocolat qu'on te met devant le nez le soir. T'es là, t'es dit pas de dessert, mais ils t'ont amené ça.
6: Au niveau de Nutri-Score, c'est ce qu'il y a de pire. Je crois que la lettre, elle n'existe pas. C'est après le Z, le Kunyaman.
7: Mange une motte de beurre, directement.
6: Non, parce qu'il y a du sucre en plus, ta motte de beurre, t'as pas de sucre dedans.
2: C'est livré de l'insuline directement, t'as une capsule pour parce que ton diabète va démarrer forcément à ce moment-là. Hein. Non, on est d'accord que c'est beaucoup trop riche, comme le gâteau basque. Il y a un peu de ça dans le gâteau basque.
6: Mais je crois que le Kunyaman, c'est pire que le gâteau.
2: Non, mais vraiment, les mecs, ils ont pris toutes les doses de tous les gâteaux régionaux. Ils se sont dit, on fait quoi, les gars? On pousse tout. C'est vraiment, les gars, d'ailleurs, tu le vois, ils suintent de beurre. T'appuies un petit peu dessus.
5: Ouais.
6: Et au bout d'un moment, si tu le laisses dans le four, il disparaît le truc. Hein.
2: Ils font. C'est vrai que c'est terrible ça. Mais c'est comme, vous savez, il y a d'autres trucs comme ça qui ne me viendraient pas à l'idée d'en manger. Un Kunyaman, je vais être honnête avec vous, ça ne me viendrait pas à l'idée. Tu m'offres un bout de Kunyaman, évidemment que je le mange. Un fion vendéen. Ça ne me viendrait pas à l'idée de manger un fion vendéen.
6: Je ne sais plus, ça, c'est quoi ça, hein?
2: Comme un petit flan, je prends un fion.
7: Hein? Non, je ne sais pas,
5: un petit flan.
2: Sans pomme de flan, son fion vendéen. D'accord. Hein, regardez, fion vendéen, je crois que ça ressemble à ça, c'est un petit flan. C'est toutes ces spécialités, ça ne viendrait pas à l'idée d'en prendre une tout de suite. Mais elle est devant toi, bah tu la manges.
6: Mais il y a un truc comme ça, j'ai un problème, moi, c'est avec les cannelets aussi.
2: Cannelets. Bon, mais pas le trop dur, horrible, le cannelet mi-cuit. Pas celui qui est trop dur.
5: Avec le dessus un peu croustillant.
6: Ouais. Si, j'aime bien celui qui est un peu, justement, un poil trop cuit. Là.
2: Et je vais vous dire même un autre truc, vous allez me dire, non, petit baba au rhum.
5: J'adore. Alors là,
2: le baba au rhum qui est dans son pot là.
6: J'ai l'impression de manger une éponge pour laver les voitures.
2: Avant je te dirais ça aussi. Tu dis où là un baba au rhum? J'ai l'impression de manger une éponge.
7: Mais moi je le préfère sans baba.
2: C'est quoi
6: un shooter.
2: T'en as pris un petit là, les petits cannelés au rhum, c'est pareil. T'en as pris un petit, tu fais. Et après c'est mécanique, tu sais, ça pioche directement dans le pot.
5: C'est quoi, il y a le Baulois aussi, c'est pas ça?
6: C'est la marque, ça.
2: C'est le Gaulois, c'est les nuggets. Tu vas parier avec les nuggets?
6: Le Baulois, c'est une marque.
2: La dernière fois.
5: De gâteau?
2: Ouais. La dernière fois, j'étais aux terrasses d'Annecy, je voulais dire, un restaurant. La dame, elle m'amène les cerises à pépé. Les cerises dans l'eau de vie.
5: C'est pas mon
2: truc du tout.
5: C'est des souvenirs de fou, ça, moi.
2: Tu sais quoi? Pendant toute la fin du repas, pendant qu'il me parlait, j'ai tapé dans les cerises à pépé. Et j'étais là. En fait, je m'en suis rendu compte quand j'ai vu un tas de noyaux. Je dis, c'est moi ça? C'est moi qui ai fait tout ça. Mais c'est des pièges.
7: T'as parti des cerises à pépé?
2: Je ne conduisais pas, bien heureusement. Dans l'Hérault, les incendies en ce moment. On sait que c'est toujours des cons. qui s'occupe de ça. Malheureusement, il y a des accidents. Malheureusement, ça peut arriver. Voilà.
4: C'est une maladie de faire ça ou
2: c'est des barjots. C'est des barjots. Est-ce que tu trouves ça normal, les gars qui se baladaient nus sous des impairs devant des écoles? Non. Bah, ça fait partie de cette bande de débiles qui sont plus que fins. C'est psy. Les gendarmes de Servian ont interpellé un récidiviste, 27 ans. Il aurait provoqué 9 départs de feu dimanche soir, près de Coulobre et Abeillan. C'est comme ça qu'on va dire. À côté de Béziers. Donc j'embrasse évidemment les pompiers qui sont prennent au service. Ils risquent leur vie à cause de ces connards.
4: Mais c'est ça.
5: Et puis les gens qui perdent leur maison aussi à cause de ces connards.
2: Évidemment, grâce au signalement rapide des riverains, il a été condamné en 2020 pour des faits similaires. Il est arrêté en soirée, il reste en garde à vue, mais il va.
4: Il recommencera.
2: Hein ?
4: Il recommencera, le gars.
2: Ah oui, c'est sûr. Alors à quoi peut-on le condamner ? Moi, je dirais interdiction d'approcher un briquet ou une allumette à vie.
4: Oui,
2: moi, je pense que le gars, jusqu'à la fin de ses jours, c'est pâtes crues et carpaccio.
4: Il comme va galérer à manger des pâtes.
2: Comme ça, tu as arrêté du sucre croquante, ce sera dans ta gueule. Mourir au paradis et pas en enfer.
3: Oui,
2: ah oui, bah, au milieu des flammes.
3: Même le diable, il va dire non, là, t'abuses.
4: Tu vois bien que c'est trop, là.
2: Prends trop. Oui, mais t'as raison. Même le diable va dire fait chaud, là. Les gars, je t'ai dit thermostasis, tu me mets 12, je tiens plus, moi. Replanter le nombre exact d'arbres qu'il a tués.
5: Ça, c'est une
4: bonne peine, ça.
2: T'imagines ? Le mec, parce que tu le mets en tôle, honnêtement, ça va servir à quoi ? À part surcharger les prisons. À rien. Tu le chopes. Tu lui dis, gars, tu vas aller passer tes nuits en tôle. Mais la journée, tu vas aller débroussailler, réparer tes conneries et tu vas aller replanter des arbres.
4: Ça, c'est une bonne idée.
2: Fais ça pendant 3 ans. Ouais, je peux te dire que le gars, je pense
5: qu'il n'aura jamais terminé en 3 ans.
2: Il se débrouille. De toute façon, il est mal barré. Vous savez qui a été nommé comme juge ?
4: Non.
2: Ça a mal se passer. Hein.
8: Je s'appelle Groot.
5: Ah, c'est mort.
2: Bon, il y a des armes, ça a mal se passer.
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2: J'embrasse toutes celles et tous ceux qui ont fait semblant de comprendre mais qui n'ont pas la ref, qui ne voient pas qui est Groot et qui sont en voiture et qui font très amusant.
8: J'avais pas compris mais.
2: Et qui regardent sur 13-4 banques leur téléphone Groot. Ah oui, non, ça s'écrit pas G R O U T.
4: En plus, il a fait une faute.
2: Non, non.

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0: T'as raison, Stouff, t'as parlé du Beaulois il y a 2 minutes. Oui. T'as fait une balle en disant que c'est des nuggets de poulet. C'est des baguettes du Beaulois. Non, c'est pas juste une marque de gâteau, c'est un petit fondant au chocolat.
3: Oui, c'est ça.
0: Plein de beurre qui est fait du côté de la Baule. Et c'est vrai, je leur fais un bisou parce qu'ils nous en avaient amené plein de fois. J'avais pris 8 kilos. Et mon taux de glycémie était monté comme jamais. Même Thomas Pesquet a dit, tiens, je vois le taux de glycémie de coco qui est en train de...
4: Il y a une variante, je ne sais plus si c'est au rhum ou... C'est celui-là qui est formidable.
0: Ah ouais, c'est terrible. Moi, je leur dis, c'est délicieux, mais...
5: Un peu gras.
4: Ah non, moi j'adore.
0: Pour l'état de santé des habitants de la Baule, vous devriez le redescendre un petit peu en sucre et en beurre. La SNCF fait sa pub, RSL du Tour de France, vous n'avez pas vu?
3: Si, j'ai vu.
0: Ils ont fait une pub, c'est magique, ils ont fait une campagne publicitaire sur une vidéo où on voit Toulon.
5: Ouais.
0: C'est pour le Tour de France.
5: Ouais, c'est sympa.
0: C'est génial, sauf que le Tour de France n'y est pas allé depuis 62 ans. C'est pas de chance quand tu prends une ville qui est quasiment la seule où il n'est pas passé depuis 60 ans.
3: Oui.
0: C'est pas de chance. Appelez-moi Jean Castex de la SNCF.
5: Ah oui, il va nous en dire un peu plus quand même.
1: Chers voyageurs, attention, le boss Jean Castex va parler.
6: Eh bien, mes chers compatriotes, et bonjour à tous, c'est moi, le boss des cheminots, le king des rails, le roi du chouchou, Jean Castex.
5: Bonjour monsieur Castex.
6: J'entends que ma SNCF de mon cœur est critiquée à cause d'une publicité, c'est honteux.
5: Bah en même temps c'est logique, on vient de le dire.
6: On nous a demandé, laissez-moi parler, des images de Toulon.
5: Oui.
6: On a donné. De base, je m'occupe des trains, pas des vélos. Le vélo, c'est pour les ringards. Le train va plus vite et en plus, je vous le rappelle, il fait chouchou. Mais pour me rattraper, je vais proposer des nouveautés qui vont faire bien à la SNCF.
5: Ah, bah, très bien. Ben, allez-y, on vous écoute alors.
6: Premièrement, pour les départs en vacances, les prix en voiture-bar seront enfin plus raisonnables.
5: Ah, très bien.
6: Le pain au chocolat ne coûtera plus 8,50 €.
3: Alors, mais combien ?
6: 8,49 €. On avance. Secondo, pour les retards, on vous le dira à l'avance, car on le sait, mais pour nous faire pardonner, on vous donnera une box nourriture SNC.
5: Ah, ça existe déjà.
6: C'est la même que d'habitude, sauf que là, la Macédoine sera remplacée par du série rémoulade fait par ma femme Josiane. Troisièmement, côté confort, tous les sièges seront inclinables.
5: Ah bah enfin.
6: Sauf le vôtre. Et en plus, vous serez juste toujours derrière quelqu'un qui, lui, peut l'incliner au maximum.
5: Il fait chier tout le monde. Ouais.
6: Quatrièmement, pour éviter des gens qui parlent au téléphone en haut-parleur et qui emmerdent le monde, on leur donnerait un micro et une scène au wagon-bar puisqu'ils veulent un public. Autant aller jusqu'au bout.
3: C'est pas idiot, ça.
5: Ouais, pas mal.
6: Cinquièmement, et enfin, chaque voyageur recevrait un diplôme officiel s'il trouve, la bonne porte afin que le train ne reparte.
3: Avant
6: que le train ne reparte. Excusez-moi, où sont mes lunettes?
5: Sur votre tête.
6: Merci. Parce qu'à la SNCF, parfois, le plus long voyage, c'est déjà de monter dans le bon wagon.
5: Et ça arrive souvent, ça, que ton wagon soit tout au bout.
6: C'est vrai, quand t'as pris le 2, t'es content parce que t'as le 2 et que tu te rends compte que le 2
5: est tout au bout.
6: C'est celui qui est sur le quai tout rétréci qui fait plus que 20
3: cm. Moi, j'ai déjà eu le 2 après le 16, après le 3, le 14, le 8, le 5.
6: Écoutez, ne vous plaignez pas non plus, monsieur Pietre. Pourrais augmenter le prix des billets qui sont déjà élevés. Et en plus, vous coupez la clim.
5: Ouais, c'est déjà le cas.
3: Ouais.
1: Chers voyageurs, merci d'avoir écouté le boss Jean Castex.
6: Voilà.
1: Attention à la fermeture automatique des portes. Bon voyage à tous avec Europe 2 et Coé partout sur nos lignes SNCF.
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0: Bonne journée si vous partez en vacances. Courage tout le monde, on est là sur Europe 2, 8h20. Le loyer arrive.
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2: Salut. 8h26, je vous offre votre loyer avec une seule question. Quelle est la seule radio qui paie votre loyer? C'est
3: Europe 2.
2: Allez, bim, c'est gagné. Appuie-moi sur un bouton. J'appelle quelqu'un qui s'est inscrit par SMS.
4: Où?
2: Nous allons... Ah, je ne sais pas où. On lui demandera.
4: Ok. Ouais.
2: Nous allons où? Nous appelons une jeune femme.
4: Fouille, non.
2: Nous appelons une dame.
5: Ah, bah, c'est en Bretagne, ça.
6: Oui, allô.
2: Bonjour, Cindy.
6: Oui.
2: Bonjour, Cindy.
6: Bonjour.
2: Dit, j'ai une question du matin, Cindy.
7: Quel est ton film d'horreur préféré?
2: Non. Quelle est la seule radio qui paie ton loyer?
6: C'est Europe.
2: Allez. Et maintenant, quel est ton film d'horreur préféré? Allô, Cindy.
6: C'est Scary Movie.
2: Ah, Scary Movie. Je l'ai pas vu, le nouveau Scary Movie. Je sais pas s'il est bien ou pas, faut vraiment que je le voie.
5: Oui, faut qu'on aille le voir, on s'était dit.
2: Bah oui, mais je crois qu'il est même plus là. Il y a eu trop de trucs qui sont sortis entre temps. Bah ouais, je crois que c'est allé un peu vite. Cindy, où est-ce que tu habites? Qu'est-ce que tu fais dans la vie? Raconte-moi.
6: C'est Scary Movie.
2: Ah, Scary Movie. Je l'ai pas vu, le nouveau Scary Movie. Je sais pas s'il est bien ou pas, faut vraiment que je le voie.
5: Oui, faut qu'on aille le voir, on s'était dit.
2: Bah oui, mais je crois qu'il est même plus là. Il y a eu trop de trucs qui sont sortis entre temps. Bah ouais, je crois que c'est allé un peu vite. Cindy, où est-ce que tu habites? Qu'est-ce que tu fais dans la vie? Raconte-moi.
6: Alors, moi j'habite à la
2: Foire-et-Fouenant.
7: À la Foire-et-Fouenant.

0: Ah ouais.
1: Entre, bon, jouer avec l'eau.
2: Entre quel âge et quel âge?
1: Entre 6 mois et 2 ans.
2: Comment tu fais pour la chaleur? Raconte-moi un peu.
1: Alors là, on joue avec l'eau le matin.
2: Ouais.
1: Et on met des ventilateurs dans la pièce voilà. Où ils dorment.
2: On les mouille, on les ventile, puis ils ont la crève après.
1: C'est ça. Voilà,
0: ils doivent s'éclater, les gamins, avec
2: ah oui, bah, évidemment. En tout cas, bravo, donne-moi le montant du loyer.
1: 740 euros,
2: je demande à Josiane. Tu sais que c'est elle qui a le pouvoir, nous on n'est pas grand chose tous ces nous ici. Josiane, c'est ton coco pour le loyer, ma Josiane. Attention, elle va sauter.
0: Ah, ouais, allez, allez.
2: Hey, pourquoi t'as sauté, Josiane? Je t'ai même pas donné le montant du loyer, Josiane.
3: Rien à voir. J'ai vu passer un Paraguayen en bas de l'immeuble. Ah. Je l'ai défoncé.
2: Bah oui. Ah ben, mais je viens de comprendre, d'accord. Ah oui, c'est vrai qu'on n'est pas trop paraguayen.
0: Ouais, non, ça...
2: 740 euros, ma petite Cindy.
1: Merci beaucoup.
2: Bravo à toi. T'embrasses la famille, les enfants,
1: merci
2: et ça me
1: beaucoup.
2: Fait plaisir. Bientôt les vacances. C'est quand les vacances pour toi?
1: Dans 2 jours.
2: Ah. Oh, bien. Tu vas aller où?
1: Ah bah là, on va au Portugal.
2: Ah, tu vas être super, c'est une belle région.
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0: C'est Darol 2 que vous écoutez, le top de Stouff dans un instant. Bon, bah, je lui demanderai bien ce que c'est, mais elle est en train de manger son morceau de fromage et elle parle avec monsieur, avec d'autres journalistes. Alors ?
1: C'est le top des trucs qu'on fait semblant.
0: D'accord, ça va sinon ?
2: Il est coincé le fromage, non ?
0: Essayez de compter, je vais le compter.
1: C'est les trucs qu'on fait semblant de comprendre pour pas passer pour un idiot.
0: À tout de suite. 8h32, news et météo. Cédric Lecor. En avant mon grand, tour de piste.
3: Ah ouais, carrément. Salut Coé, bonjour à tous. 6 départements supplémentaires en vigilance orange. La canicule continue de s'étendre. Il pourrait faire jusqu'à 43 degrés cet après-midi dans l'Hérault. Météo plus complète à la fin de ce flash. Une nouvelle journée à haut risque sur le front des incendies avec une reprise du Mistral et de la Tramontane. Des rafales jusqu'à 60 km/h dans le sud-est. Le feu n'est toujours pas fixé dans les Pyrénées-Orientales où les flammes ont parcouru près de 5000 hectares. Mais le feu évolue favorablement. Les habitants d'une dizaine de communes vont pouvoir rentrer chez eux. Quelques 850 pompiers y sont toujours déployés. Un gros incendie aussi toujours en cours à Die dans la Drôme, où plus de 2000 hectares ont brûlé. Des canicules à répétition qui ont pour conséquence la sécheresse.

0: assèchement des nappes phréatiques. Plus de la moitié présente désormais des niveaux sous les normales, en raison aussi du manque de pluie ces dernières semaines. Cela s'est dégradé très vite. Début juin, le Bureau de recherche géologique et minière a parlé encore d'une situation satisfaisante. Dans l'actualité également, une pluie de réactions politiques après l'annonce de Marine Le Pen de se présenter à la présidentielle. Malgré sa condamnation pour détournement de fonds européens, la chef de file du RN va se pourvoir en cassation, lui permettant de gagner du temps et d'éviter de porter un bracelet électronique. Marine Le Pen est attendue à la Flèche dans la Sarthe aujourd'hui en compagnie de Jordan Bardella. Plus de 80 cibles frappées la nuit dernière en Iran, notamment des systèmes de défense antiaérienne et des sites de radars côtiers. Des frappes américaines en riposte aux attaques iraniennes contre 3 navires commerciaux qui transitaient par le détroit d'Ormuz. De son côté, Téhéran dit avoir répliqué en visant des bases militaires américaines au Koweït et à Bahreïn. Pas de match ce mercredi au Mondial de football. Petite pause avant le début demain des quarts de finale. Le tableau des quarts est donc désormais complet. Tard dans la nuit, la Suisse est venue à bout de la Colombie à l'issue d'une séance de tirs au but, remportée 4-3. L'Argentine aussi s'est fait très peur, dominée 2-0 par l'Égypte 10 minutes avant la fin du temps réglementaire. Avant d'inscrire 3 buts d'affilée en toute fin de rencontre, l'Argentine affrontera donc la Suisse dimanche. La suite du Tour de France, 5e étape cet après-midi entre Lannemezan et Pau. C'est Duplat qui attend aujourd'hui les coureurs sur une distance d'un peu plus de 158 km. Hier, le Norvégien Torstein Train a piqué le maillot jaune à Tadej Pogacar, une 4e étape remportée par le Danois Mads Pedersen. Et puis c'est mercredi parmi les sorties ciné, le retour de Vaiana en prise de vue réelle, mais aussi pour les amateurs de sensations fortes, Evil Dead Burn, nouveau chapitre de la célèbre franchise horrifique. Au cœur de l'intrigue, Alice, une Française expatriée aux USA qui se rend chez ses beaux-parents après la mort de son mari, et la réunion de famille va basculer dans l'horreur. C'est le 6e film de la franchise créée par Sam Raimi.
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0: Ça va continuer de chauffer ce mercredi au thermomètre. Je vous le disais, le orange continue de s'étendre sur la carte de vigilance canicule avec désormais 67 départements concernés. 38 degrés attendus à Valence, 40 à Angoulême et même 42 à Perpignan. Mais 25 degrés à Dieppe où la fraîcheur persiste sur les côtes normandes. Contrairement à la Bretagne, vous aurez 36 à Quimper, 31 à Fréjus. Bonne matinée avec Coé sur Europe 2.

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1: C'est bien ce blanc.
2: Salut Chloé, c'est Corentin, 26 ans de Rouen. Hein? J'entends tout le temps que vous disiez mamie glouglou.
1: Ah oui.
2: Mais par contre, on oublie toujours papy glouglou. Donc j'aimerais aussi qu'on pense aussi à tous les papys pour papy glouglou. Bon allez, gros bisous l'équipe, continuez comme ça, vous êtes meilleurs et bon barbecue à vous.
1: Merci mon ami, c'était hier ça. On a fait un très beau barbecue hier, toute l'équipe était là, on a fait manger. Je suis allé voir des patrons de la maison, je leur ai offert des petits cocktails.
3: Ah oui, ça, ah ouais, ils ont bien aimé.
1: Ah, ils ont bien aimé.
3: Même la compta.
1: Ils m'ont dit que des fruits, j'ai dit que des fruits. Crois-moi que j'ai pris la version tequila. Bam, bam, bam, bam.
4: Moi, j'ai assisté à une scène très drôle, c'est que la programmation musicale avait une réunion avec le président de la musique. Et donc, ils espéraient que le président de la musique se dise, bon, on va décaler un peu la réunion parce que...
1: Voilà. Mais enfin, pas de ça chez nous.
5: Ah non.
4: Eh ben non. Allez, allez les gars, réunion. Oh non,
5: boulot, boulot.
4: Un petit cocktail. Non, non, allez.
1: Ouais, mais ils auraient dû faire la réunion autour du bras zéro, ça aurait été convivial.
5: Ils sont arrivés très tôt, Mike et Pitou, au cocktail. Hein.
1: Les responsables de la musique chez nous sont arrivés beaucoup plus tôt. Va falloir qu'on fasse maintenant les réunions musicales autour d'un barbecue.
5: Ouais.
1: Je sens que c'est fédérateur. Est-ce que vous savez, LADBLUE, vous voyez ce que c'est, Stouff?
5: Oui.
3: Ah, non.
1: LADBLUE, c'est le produit. Quand tu as les nouveaux moteurs diesel, c'est une escroquerie absolue.
6: Qui te permet de baisser le critère.
1: Voilà, c'est un additif que tu rajoutes et que tu es obligé de rajouter à ta voiture.
3: C'est obligatoire.
1: Ah oui, parce que ta voiture t'indique que tu n'as plus d'AdBlue et au bout d'un moment, elle se bloque, elle ne démarre plus. Donc tu es obligé de mettre de l'AdBlue.
6: Et on sait si ça baisse réellement les émissions de CO2.
1: On en sait quoi? Les mecs, ils ont trafiqué les émissions de CO2 sur toutes leurs sorties de bagnole.
5: Ouais.
1: C'est-à-dire que les mesures officielles qui étaient données n'étaient déjà pas les bonnes. Alors qu'est-ce que tu penses qu'on peut vérifier que l'AdBlue fonctionne?
6: Puis c'est bien chiant de penser à faire ça.
1: C'est juste une bonne escroquerie qui coûte bien cher. Ouais. Et les chauffeurs routiers aussi, maintenant, ils ont les pompes à AdBlue. Vous les voyez des fois dans les stations-service. Voilà. Alors écoutez-moi bien. Les pompiers de Gironde demande à sortir de la législation actuelle parce que ça freine leurs interventions. Pourquoi ? L'AdBlue pénalise les camions de pompiers. Parce que les réservoirs se vident très vite et qu'il faut régulièrement organiser des rotations de camions juste pour refaire le plein d'AdBlue.
6: Ouais, donc c'est une hérésie cette histoire-là.
1: C'est-à-dire que vous éteignez le feu, je peux pas, j'ai plus d'AdBlue. Non mais vous le voyez le truc stupide ? Voilà, bah voilà, donc ils sont en train d'essayer de demander s'ils pouvaient éviter d'avoir des camions avec de l'AdBlue.
6: De contourner le truc, quoi.
1: Ouais. Oui, mais bon, c'est quand même sympa de faire le plein d'AdBlue.
6: Pourquoi ?
1: Parce que à chaque fois que t'as fini, d'habitude, t'entends « clac ». Tu sais, quand c'est... Alors que quand t'as fait le plein d'AdBlue, t'entends
7: « AdBlue ».
6: C'est marrant. Ah bah du coup, si, je veux prendre un diesel AdBlue.
1: Oh, attends, je vais refaire le plein. Attends, j'ai bien aimé le démarrage. Attends. Hop, j'y suis.
7: AdBlue.
1: Puisqu'on parle de voiture avant le top de Stouff, bientôt nos voitures freinées par satellite. Vous n'avez pas parlé ça dans l'actu?
5: Non.
1: D'ici 2030, l'Union européenne prévoit d'équiper les voitures de caméras GPS, données satellitaires capables de détecter un excès de vitesse. Et ben voilà, on y arrive. Et de freiner automatiquement
6: ta voiture
1: à distance.
6: Oh là là, mais ça c'est l'horreur.
1: Voilà, alors évidemment,
6: ça peut même être dangereux.
1: On vient te dire oui, mais il y a 20 000 morts par an. Ça, c'est juste ce que je trouve. Chaque fois qu'on veut t'imposer un truc, on te sort la carte des morts. Comme ça, on te dit, regardez, 20 000 morts. Alors, c'est vrai que c'est important.
5: Oui.
1: Mais à chaque fois, on te rajoute des trucs qui viennent bouffer quand même ta liberté. Et dès que tu dis quelque chose, tu dis, regardez quand même le nombre de... mais malheureusement...
4: Et en pourcentage.
1: En vélo, il y aura toujours des morts à cause de vélo. Trottinette, il y a toujours des morts à cause des trottinettes. Malheureusement, dès que tu inventes quelque chose ou qu'il y a un moyen de locomotion, il y a des morts.
6: Si t'es en train de doubler, même si tu dépasses un petit peu, parce que t'accélères,
1: parce que
6: tu t'aperçois qu'il y a une voiture qui arrive en face, le satellite, il va t'arrêter. Boum, tu vas te manger la voiture d'en face en pleine tête.
1: Le freinage, paraît-il, se ferait en douceur pour ne pas surprendre les conducteurs. Bon, écoutez ça, on n'y est pas encore. Père, de toute façon, tu t'en fous, toi, qu'est-ce que tu me fais?
6: Pourquoi?
1: Il la voit pas ta 307, les satellites. Il est un nuage de fumée. C'est go gadget au nuage. Excuse-moi, t'es tranquille. Enfin, bon, de toute façon, il passe pas le 70.
6: Oui, c'est vrai, c'est pas faux. Je sais pas pourquoi, mec.
1: Top de Stouff, vas-y.
5: Est-ce que dans le bois, par contre, pas très loin d'ici, ça va freiner tout seul?
1: Ah oui, dans le bois de Boulogne.
6: Ouais, bien sûr. En fonction de ce qu'il y a sur le côté.
1: Si t'es à 50, selon ce que t'as réglé. Oh, dis-nous. Bonjour madame, et ta femme a dit t'es qu'un porc.
6: C'est pas moi, c'est le satellite, chérie.
1: Ou à l'inverse, tu voudras freiner et ton truc va dire arrête de voir tes putes et ça repartira tout seul. Non, je vous le dis.
6: Désolé madame, je vous le dis.
1: Non mais, je vous assure, la technique, ça va pas nous faire que du bien. Stouffe le top du jour.
3: Oui, on va parler des trucs où on fait semblant de comprendre pour pas passer pour un idiot.
1: Ouais.
3: Quand on nous parle de bourse ou de crypto.
1: Ouais, généralement, je comprends rien.
3: Bah ouais, mais tu fais c'est comme c'est saoulant en plus, tu fais semblant. Ah ouais, ouais, ah, ok, ah, je comprends. Ouais, ouais,
1: je comprends rien si ce n'est que je peux me prendre une douille en dormant.
6: Non, Vito, lui, il s'y connaît et du coup, il se prend des douilles.
4: Je sais pourquoi je prends les douilles.
1: Non, mais je le dis honnêtement, on a essayé de m'expliquer. Les mecs qui viennent et ils parlent des histoires de stockage sur le stockage du truc. On m'a expliqué 10 fois, je ne comprends rien. Je sais juste. Qu'à un moment donné, tu peux fermer les yeux, te réveiller un matin, toute ta thune, elle s'envolait.
5: Oui.
1: Le site, il a fermé et ton truc, il vaut 0,001 centime. Ça, je le sais.
6: Le mieux, c'était les NFT, vous vous souvenez
3: de ça? Oh là là,
6: c'était magique.
1: C'est pas faute de l'avoir dit dans l'ancienne radio où nous étions, que c'était bien de la merde et que ça servait à rien. Je me souviens, on en faisait gagner. Il disait si, c'est super, c'est l'avenir. Ah bah, le mec qui a des NFT énergie, qu'à aller voir la valeur que ça fait. Non, mais c'est vrai, c'était la plus grosse escroquerie de la Terre, les NFT. C'était. On ne vendait rien.
4: Oui, parce que les cryptos, il y a certaines cryptos qui sont utilisées, le bitcoin est utilisé pour payer, etc. Ouais. Il y a même des états qui font des réserves fédérales de crypto, donc c'est quand même sérieux. C'est quand même plus costaud.
1: C'est pas que c'est sérieux, c'est qu'il en existe trop. Il y a ceux qui sont de référence et qui sont. Mais il y en a, ils sont ouverts et fermés dans la nuit. Hein.
4: Ouais. Mais on n'a pas des images de singes de réserve fédérale. Ouais,
5: c'est ça.
1: Stouff, continue.
3: Alors, autre chose où on fait semblant de comprendre, c'est avec l'informatique. Quand ton ado, il vient de parler genre de cash, de cloud. Donc toi, tu fais ouais, je sais, ouais, mais je savais, ouais. Je connais.
4: Vous êtes assez connecté, vous.
1: Ça, ça va.
3: Voilà. Nous, ça va, mais il y en a.
5: Ouais.
1: Ça va.
3: T'inquiète.
1: Non, moi, ça va, ça. Ça va.
3: C'est sûr?
1: À peu près.
3: Bon. On a aussi le foot. Le hors-jeu, par exemple. Coco, c'est quoi le hors-jeu?
1: Non,
3: tu fais semblant. Vas-y, c'est quoi le hors-jeu?
1: J'ai compris. Il y en a un qui a bougé, je crois.
6: C'est ça.
1: C'est pas un
3: jeu. Oh, l'arbitre, il est nul. Voilà, c'est le genre de comprendre le foot.
4: L'arbitre, il vient 2-3 soleils.
3: Voilà, c'est
5: en fait, c'est quand un attaquant adverse est derrière la défense. Quand on lui fait la passe et
6: non, c'est au moment où on lui fait la passe.
1: Ben voilà, c'est ça que je comprends pas.
5: En fait, c'est toujours même quand tu connais la règle, elle est très dure à expliquer facilement à l'autre.
3: Alors là, ça va peut-être pas te parler à toi parce que tu es un connaisseur, mais on fait semblant de comprendre. Par exemple, c'est le vin.
4: Ah oui.
3: Le vin, tu vas faire il a un petit retour, le petit goût de banane.
6: Il a du slip.
3: Il va tout boiser. Alors c'est que juste le truc que toi tu dis dans ta tête, c'est ça pique ou ça pique pas?
1: Non, je mets une caisse, moi, tu vois.
5: Ouais.
1: C'est vrai que je m'y intéresse bien, j'ai pas encore le vocabulaire.
3: Mais nous, c'est vrai qu'on fait il y a un petit retour, ouais.
1: Mais avec le temps, tu.
3: Tu connais, tu t'habitues.
1: Oui, les régions n'ont rien à voir les unes avec les autres, l'odeur, l'arôme,
6: le cépage.
5: L'histoire, c'est beau en plus.
1: Si c'est du merlot, si c'est non, ça n'a rien à voir.
3: Captain Merlot.
5: Bon goût de chocolat.
3: Et on va terminer enfin les trucs où on fait semblant. Enfin, c'est surtout vous, messieurs, vous faites semblant de comprendre. C'est quand votre femme vous fait des reproches.
4: Ah oui.
3: Voilà, pour la paix sociale, vous faites genre mon amour. Ouais.
5: Oui,
3: t'en
5: fais exprès.
3: Je comprends.
1: Je fais semblant de dormir, moi.
3: Voilà, je comprends.
1: Je dors beaucoup en ce moment.
3: C'est vrai.
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1: Salut les amis, merci de nous avoir choisis. Merci Camaro.
6: Hey, Martinez.
8: Martinez, you ready, girl?

0: 7h47, dans un instant, Jean-Quête Exclusive sera là pour l'enquête du jour, le Tour de France.
1: Mais évidemment.
0: Phénomène hein, qui fait entre 35 et 40% de parts de marché l'après-midi sur France Télé.
2: C'est énorme.
0: C'est colossal, c'est-à-dire que les gens qui sont devant la télé aiment dormir. Regardez le Tour de France, allez, bougez pas.
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0: Allez, Ousmane va marquer demain soir.
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0: Et allez voir d'ailleurs à la fin de. On a fait la vidéo. De Ousmane il va marquer, si vous voulez mettre ça, il y a le clip, vous allez sur mon Insta, vous allez sur TikTok, allez partout, vous allez voir, vous allez jeter un œil, Coé officiel, ne ratez pas tout ça, laissez-nous des messages, n'hésitez pas. Tiens, j'ai une belle histoire, un bon roman, vous allez chialer.
2: Ah,
0: ce matin.
2: C'est agréable, c'est j'aime bien.
6: Un beau roman, c'est une belle histoire.
7: Ça me fout en l'air.
0: Ça va te foutre en l'air. Hein. Un ancien combattant américain sans domicile fixe, 65 ans, en situation de handicap, a pris une douloureuse décision de confier son chien Jake à une caserne de pompiers de Fort Worth.
2: Merde.
0: Au Texas. Parce que ça coûte cher un chien.
2: Ah oui.
0: Voilà, il laisse une lettre et il dit « S'il vous plaît, aidez mon bébé ». Dans cette lettre, il explique qu'après avoir perdu son logement, lui et son chien vivaient depuis de 20 mois dans un campement de fortune et ne pouvaient plus s'occuper correctement du chien, tout en essayant de reconstruire sa vie. Touchés par son histoire, les pompiers ont d'abord pris soin du chien, puis ont décidé de l'adopter collectivement au sein de la caserne. Parallèlement, une équipe d'aide aux sans-abri a retrouvé le vétéran et avec le soutien d'une association, lui a fourni un logement temporaire dans un camping pour véhicules aménagés, ainsi qu'un accompagnement avant d'engager le vétéran au sein de la caserne où il vit désormais. Avec son chien et grâce à cette mobilisation, le chien et son maître ont tous les deux retrouvé un foyer et un travail.
2: C'est beau.
8: Ça c'est beau ça.
7: Ouais.
0: Voilà, c'est mignon.
7: Ça,
0: c'est
7: l'histoire. Ça.
0: C'est trop beau. Le chien, bon bah maintenant le chien a bouffé tous les tuyaux des camions de pompiers. Faut pas qu'il y ait un incendie, mais c'est une belle histoire.
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0: Allez, vous ne bougez pas dans un instant, enquête exclusive, le Tour de France.
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3: Je fais des bisous à tous ceux qui nous écoutent dans les transports en commun ce matin, qui nous écoutent dans les voitures, dans le métro, avec l'appli Europe 2, dans le monde entier d'ailleurs, parce que vous pouvez nous écouter
4: bien
3: partout.
4: Sûr.
3: C'est ça qui est bien, vous mettez le petit casque tranquillement et on vous réveille, on vous essaie de vous faire passer une belle journée. Belle journée également pour le Tour de France. Pietro, est-ce qu'on peut en savoir où on en est? Vite, mais vraiment vite.
5: Le Tour de France, Pogacar, hier, il s'est fait une journée off, il a laissé partir tout le monde, donc il a perdu son maillot jaune.
3: Oh.
5: Mais en fait, ça l'arrange.
4: Pourquoi?
5: Parce que du fait qu'il n'ait plus les maillots, il n'a plus les protocoles, il n'a plus les podiums, il n'a plus les contrôles.
3: Il dit qu'en fait, ça lui fait une soirée plus cool, Pietro.
5: Ça lui fait gagner jusqu'à deux, ça peut lui faire gagner deux heures de son temps. Et du coup, c'est comme ça, il est tranquille, il est peinard, il rentre dans son bus.
4: Mais il va gagner?
5: Mais oui, il va gagner.
3: Posons la question à Jean qui est exclusif, notre journaliste qui a bossé sur le Tour de France.
6: Ils dorment sur des chaises pliantes pendant 3 jours pour voir passer des cyclistes pendant 4 secondes. Ils connaissent le prénom de tous les coureurs, mais pas celui de leurs voisins. 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
3: Oui, j'enquête exclusive, mais au Tour de France, attention aux débiles.
6: Chaque année, ils reviennent. Oui. Ils sont des centaines. Ils se croient plus rapides que les meilleurs cyclistes du monde. Leur technique, courir à côté des coureurs pendant 5 secondes en hurlant comme si le maillot jaune était leur cousin. Résultat, un mollet en feu, une chute évitée de justesse et un passage au ralenti sur toutes les chaînes de télé. Pourquoi ces champions du dimanche pensent-ils pouvoir suivre des athlètes qui roulent à plus de 50 km/h? Qui sont ces débiles prêts à finir dans un fossé juste pour passer 2 secondes à l'écran? 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
3: On va terminer, chère enquête exclusive, bien évidemment avec le très très beau portrait de la semaine. Ah.
6: Dans le portrait de la semaine, Benoît. Benoît était venu voir passer le peloton, comme chaque année. Casquette, merguez, camping, la panoplie complète. Puis une gourde atterrit à ses pieds. Il la ramasse.
7: Hey, c'est peut-être celle de Lance Armstrong.
6: Il boit une gorgée. Erreur. En moins de 10 minutes, son cœur bat tellement vite que sa montre connectée appelle les pompiers toute seule. Des bosses lui poussent sur le crâne, son zizi devient fluo, et depuis, il monte les escaliers en danseuse. Simple boisson énergétique, cocktail de vitamines, ou recette si musclée qu'elle ferait pédaler un tracteur en col de montagne, nous avons retrouvé cet homme. Ah. Aujourd'hui, il dépasse les vélos électriques, juste pour aller chercher une baguette. Le portrait de la semaine, l'homme qui a bu dans une gourde du Tour et qui depuis demande un contrôle antidopage avant chaque barbecue. Le portrait de Benoît, c'est dimanche, dans cette A8 sur
3: C'est ça. Bah évidemment, on met tout sur C'est ça.
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3: Dans 5 minutes, 9h, reste avec nous, c'est Europe 2, le débrief télé. Départ en vacances, mais alors là, on est remonté loin. On est remonté dans les années 60. Vos questions d'enfance, 06 33 11 32 11, c'est ce qui arrive dans les 20 minutes.

0: Bonjour tout le monde, c'est Europe 2, c'est le matin. Vous savez que nous, quand on croise nos camarades dans les couloirs, quand je croise ma docteure Brigitte Millot,
1: c'est la meilleure.
0: Tout de suite, je dis Brigitte, j'ai une question à te poser. Ça va Brigitte?
1: Oui.
0: Ça va Brigitte, j'ai une question.
1: J'aime pas quand on me dit j'ai une question à te poser, j'aime pas ça.
0: J'ai une question qui va intéresser tous les gens qui nous écoutent qui sont à la mer. Quand il y a une piqûre de méduse.
1: Est-ce qu'il faut se pisser dessus?
2: Oui. Ah, j'ai vu un truc passer que des sauveteurs avaient sauvé une petite fille en lui faisant pipi dessus en Australie.
0: Alors,
2: je sais
0: est-ce
2: pas
0: qu'on
2: quoi.
0: Fait pipi ou pas pipi?
1: Ça, on oublie. C'est pas vrai.
2: Ah, c'est des
1: faire
2: conneries?
1: Pipi dessus, ça fait rien. Non seulement ça fait rien, mais ça peut même aggraver. Mais surtout rincer avec de l'eau de mer. Parce que les petites. En fait, ce sont des. On dit pas se faire piquer par une méduse, on dit se faire harponner par une méduse. Le tentacule est plein de petits harpons avec du venin dedans. D'accord. Et donc, c'est invisible. C'est tout petit. Ça s'accroche, ça brûle, ça fait mal. Enfin bon, une horreur. Et surtout pas mettre d'eau douce dessus, parce que ça fait éclater les vésicules.
0: Ah,
1: et alors, il faut rincer à l'eau de mer. Et dans le pipi. Il y a quoi? Il y a de l'eau, mais ce n'est pas de l'eau de mer.
0: Et on m'a dit qu'il fallait aussi une carte bleue pour racler.
1: Alors,
0: c'est vrai ou pas?
1: Tu peux prendre un bâton d'esquimau si tu veux aussi.
0: Non, mais ouais, bon, on m'a dit.
2: Une carte bleue, parce qu'elles sont vénales.
1: Ouais. Les d'avoir la gueule ou quoi?
2: Tu peux les attirer avec une carte gold en plus, ça marche encore mieux.
3: C'est vrai, ressortir le venin, c'est ça?
1: Oui, en fait, il ne faut surtout pas toucher avec les mains, sinon tu t'en mets aussi dessus. Donc, on prend un truc et on va racler, quoi. Ça peut être un bâton d'esquimau, quelque chose de dur, voire même du sable. Tu en mets plein dans ta main et
3: comme
1: tu peux le faire enlever. Mais il ne faut surtout pas mettre la main dessus. Et voilà.
0: Donc on frotte avec un
1: d'autres
0: truc.
1: D'autres questions?
0: Non, c'est tout. Vous pouvez y aller.
1: Je peux partir travailler.
0: Vous pouvez y aller, docteur.
1: Oui, parce que là, j'ai patient quand même. Des gros bisous à tous.
0: Bisous.
1: Et si je
0: ne
1: vous vois pas, bonne vacances. Je vous reste encore une semaine.
0: Ouais,
1: oui,
0: encore,
1: bon courage et après, bonne vacances.
0: Fais-moi un mot du médecin pour qu'on dorme la semaine prochaine. Bisous, oui.
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0: Bon, je ne vais pas faire pipi dessus.
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0: Salut tout le monde, c'est Europe 2, il est 9h02. Merci de vous réveiller avec nous. Bonjour à vous toutes et vous tous qui êtes en vacances. Donc on le répète, piqûre de méduse, on ne fait pas pipi dessus. Conseil du docteur Brigitte, pas pipi dessus, pas bien. On frotte.
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0: J'aimerais avoir une pensée pour tous les gens qui se sont forcés à se faire pipi sur le mollet. Pendant 10 minutes, ils se sont dit « Allez, faut que ça vienne » et qu'ils l'ont fait pour rien. Voici les news, Cédric Lecor.
9: Salut Coé, bonjour à tous. 41,3 degrés relevés hier après-midi à Angoulême. Des pointes à plus de 40 degrés sont encore attendues. Ce mercredi, l'épisode de canicule se poursuit avec 6 départements de plus en vigilance orange. J'y reviens dans 2 minutes. La situation s'améliore dans les Pyrénées-Orientales, mais le feu qui a parcouru près de 5000 hectares n'est toujours pas fixé. Quelques 850 pompiers sont toujours déployés. Alors que le vent devrait se renforcer, le préfet a annoncé que les habitants d'une dizaine de communes allaient pouvoir regagner leur logement. Et dans la Drôme, le feu de forêt qui s'est déclaré jeudi a continué de progresser. 2000 hectares ravagés. 2 colonies de vacances ont d'ailleurs été préventivement évacuées. Des départs de feu aussi à Saint-Georges-les-Bains, en Ardèche, à Nantua, dans l'Ain ou encore à Uchiani, en Corse du Sud, dans les Bouches-du-Rhône. Tous les massifs sont interdits au public. Par ailleurs, de nombreuses villes commencent à annoncer l'annulation de leurs feux d'artifice du 14 juillet. Marine Le Pen repart en campagne à La Flèche, dans la Sarthe, ce mercredi en compagnie de son potentiel futur Premier ministre, Jordan Bardella. Malgré sa condamnation pour détournement de fonds européens, la chef de file du RN a annoncé hier soir sur TF1 être candidate à l'élection présidentielle. Marine Le Pen va se pourvoir en cassation, lui permettant de faire campagne sans bracelet électronique. Regain de tension au Moyen-Orient, l'armée américaine dit avoir frappé plus de 80 cibles en Iran en riposte aux tirs iraniens contre 3 navires commerciaux dans le détroit d'Ormuz. Téhéran annonce ce matin avoir répliqué en visant des bases US au Koweït et à Bahreïn, de quoi mettre à mal les pourparlers entre les deux pays sur un accord de paix. C'est donc sous un véritable dôme de chaleur que le peloton du Tour de France va s'élancer cet après-midi entre Lannemezan et Pau pour la 5e étape. 158 km de plat, un terrain idéal pour les sprinteurs. Avec une question, le Norvégien Thorstein Train va-t-il conserver son maillot jaune récupéré hier à Foix aux dépens de Tadej Pogacar? Le tableau des quarts de finale du Mondial de football est lui désormais complet. L'Argentine affrontera la Suisse. Une qualification obtenue dans la douleur pour les deux pays jusqu'au tir au but pour la Suisse qui s'est finalement imposée 4-3 face à la Colombie. De son côté, l'Argentine est parvenue à battre l'Égypte après avoir été menée à 2-0 jusqu'à la 79e minute. Les Argentins ont marqué 3 buts dans le dernier quart d'heure. Et puis ça va continuer de chauffer donc ce mercredi au thermomètre avec du orange qui continue de s'étendre sur la carte de vigilance canicule. 67 départements concernés, 38 degrés attendus à Valence, 39 à Périgueux, même 42 à Perpignan, mais 25 à Dieppe où la fraîcheur persiste sur les côtes normandes, contrairement à la Bretagne où vous aurez 36 du côté de Quimper.
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9: Et justement, pour trouver la fraîcheur, direction toujours les côtes normandes. 26 degrés attendus cet après-midi à Ouistreham avec une eau à 20 degrés. Des températures vraiment raisonnables aussi dans le sud-ouest. Sur les plages de l'Atlantique, une baignade à 22. À Mimizan, 29 degrés dans l'air grâce à la brise marine. Il fera plus chaud sur le littoral breton. 33 à Quiberon, 32 à Pont-l'Abbé, mais une eau à 18 degrés contre 27 degrés en mer Méditerranée du côté d'Antibes.

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2: Alors, dans un instant, tiens, on va revenir sur les vacances à l'époque. On a retrouvé plein d'images et plein de reportages. Les images de la radio, ça peut vous aider. Les questions d'enfants, 06 33 11 32 11. Et on dévoque aux enfants, veulent faire de la radio avec nous. Laissez-nous un message, nous sommes là même pendant l'été. Notre numéro, notre WhatsApp fonctionne même pendant l'été. Le Devine Actu avec Pietre qui chante juste.
3: Et, ça y est, c'est fait là.
2: Et Jeff Tuche qui sera là tout à l'heure. Mais pourquoi donc
4: Est-ce qu'il y a du chômage C'est pas bon les chiffres du chômage en ce moment.
2: Ouais, c'est vrai.
3: 2026, alors qu'en Italie, ils ont un taux jamais aussi bas.
5: Ah ouais,
3: ils sont Portugal. Passés sous la barre des 5%.
2: Portugal. Je crois qu'ils ont à peine 6% le Portugal.
3: Ah ouais. Les Italiens passaient en dessous de 5.
2: De taux de chômage. C'est-à-dire que.
3: Et nous, ça monte.
2: Non, mais pour synthétiser en deux mots, Portugal-Italie, on était dans les lanternes rouges de l'Europe il y a quelques années.
3: Ouais, c'est vrai.
2: C'est-à-dire qu'on les regardait, nous, du haut de notre puissance. On les regardait en disant oh, Portugal-Italie, machin. Ouais. Et aujourd'hui. Il y a plus de business au Portugal. Et plus parce qu'ils ont réussi à faire des trucs pour attirer aussi les gens. Bah, c'est une vérité. Oui. Portugal a fait quand même des avantages fiscaux. Je vous rappelle que les Français qui allaient étaient exonérés d'impôts.
5: Oui, pour les retraités notamment.
2: Donc il y a plein de Français qui y sont allés parce que le pouvoir d'achat dans certaines régions, Porto c'est un peu cher, Lisbonne aussi, mais tu sors un petit peu, c'est beaucoup moins cher, tu as des plus belles maisons. Alors là ça se termine. L'Italie, même combat. Ils ont fait des trucs où t'arrivais avec ton argent, tu voulais habiter Rome ou certaines villes, tu dealais avec les impôts et t'étais tranquille. Et nous en France, le moindre truc que tu fais, bam, bam, bam, et ça tombe de tous les côtés.
3: En fait, c'est ça, c'est beaucoup plus facile chez eux de passer une loi chez nous pour faire passer un truc. Ça doit passer par tellement d'institutions et tout que rien ne passe. Devine Actu sera un petit peu là-dessus.
2: Non, mais ils sont tous allés un peu vite. Alors après, on n'aime pas Meloni, chacun son truc. Je m'en fous, je suis pas italien et ça
3: marche avec le Portugal et la Pologne alors que c'est pas.
2: Mais tous ces pays-là sont des pays, il a raison, qui vont beaucoup plus vite. Nous, j'ai l'impression qu'en France, entre le moment où on discute d'un projet de loi et le moment où le truc arrive, regardez tout ce qu'on nous a dit cette année. Le projet de loi sur la fin de vie. Alors ça, j'ai l'impression que ça fait 15 ans.
6: Ça dure, ouais.
2: Ça fait 15 ans que tous les matins, on nous dit c'est au Sénat, la fin de vie, je ne sais même plus où ça en est. Les portables interdits aux moins de 15 ans, vous vous souvenez les réseaux sociaux? Retoqués. Hey, ça passe pas. Le truc de. Non, retoqué.
6: Ah, retoqué complètement.
2: C'est
6: retoqué.
2: Ah, c'est ça. Merde, pardon. Merde. Ah, bon, je viens de te le bouger. t'aurais dû me le dire aussi. Allez, bien, on n'a pas entendu. Non, mais voilà. En fait, il est là le truc, c'est qu'à chaque fois qu'en France, on a un projet, le projet, il arrive. Le projet, tu te dis, ah, on en parle. Alors là, il y a un tollé dans les médias, mais en fait, c'est que le début. Parce qu'après, il faut qu'il soit voté. Puis après, il va au Sénat. Puis au Sénat, quasiment jamais, il repart dans l'autre sens.
3: Ça repart à la Commission européenne.
2: Donc, autant vous dire que ça ne peut pas avancer.
5: Et puis, sans parler de ça, nous, en France, on a plutôt tendance à rajouter des taxes qu'à en enlever. On n'est pas les champions de la défisque.
2: Je fais pas de politique dans cette exhibition, mais il va falloir qu'on arrête. Tu peux pas demander à des gens leur dire écoutez, à partir de maintenant, puis attendez, vous avez l'euro numérique là qui va arriver bientôt. Vous avez les factures numériques qui arrivent bientôt.
3: C'est obligatoire.
6: C'est dès septembre ça ou
3: je vais
2: vous
3: septembre.
2: Je vais vous la faire très courte. Les gens qui nous écoutent, qui pouvaient encore faire un petit peu de trucs sur le côté. Alors, les artisans. Un petit peu de machin de plaque, un petit peu de les restaurateurs. Tout ça, c'est terminé. Parce que de toute façon, quand vous achèterez un truc avec votre argent liquide, les magasins auront bientôt votre fichier et ça partira directement. Ne pourront pas accepter, déjà ne peuvent plus accepter au-dessus de 1000 euros. Mais en plus, maintenant, vous serez fiché en fonction de tout ce que vous achetez. Donc tout ça pour dire que si tu veux mettre tout le monde réglo, moi je suis plutôt pour ça. Pour que personne ne triche. Mais si personne ne triche, si tu leur prends tout leur argent avec des taxes, des machins,
3: ce qui va se passer.
2: C'est pas possible. Tu peux pas dire aux gens, vous travaillez, vous n'avez pas beaucoup. Regardez le début de votre fiche de salaire. Ah, c'est bien, regardez la fin. Il n'y a plus rien. C'est comme ça. Et ça part dans 150 lignes que tu ne sais pas ce que c'est. Et ensuite, on te dit, mais alors, en plus de ce qui vous reste là, on va vous rajouter là, là, là, là et là. Mais je vis comment? Tu vis pas.
6: Mais l'histoire de tout ce qui est numérique, il paraît que ça va se faire hacker au bout d'un moment.
2: Je sais pas.
6: Les factures numériques, tout ça, paraît que le gros truc à venir, c'est un gros bug et que tout le monde va se faire hacker les factures que tu vas envoyer à tes.
2: Très certainement, Mastoufette. Allez, on va changer les idées. On oublie un peu. Et on se dit qu'on est au mois de juillet.
3: Voilà.
2: Que de toute façon, c'est pas nous qui allons régler tout ça. Hein, ni celui qui sera là en 2027.
5: Mais
2: de toute façon.
5: Mais c'est nous qu'on paye,
2: par contre. Mais au final.
6: C'est nous qu'on paye. Tout le temps.
2: On se fait plaisir. On part en 66. On va faire un tour. La télévision s'appelait à l'époque l'ORTF.
4: Oh là, je
2: suis pas connu. Et les gens étaient partis dans la rue pour interroger les Français.
7: Que signifie pour vous le mot vacances? Quel rêve évoque-t-il?
2: Les vacances.
8: Je voudrais d'abord me reposer, ensuite voyager pour étudier certains sujets que je ne peux pas faire ici.
9: Mais pour moi, c'est une évasion, quelque chose qui rompt avec la monotonie.
2: Parlez bien.
9: Et puis, c'est découvrir des choses nouvelles tout en m'amusant.
10: Eh bien, pour moi, les vacances,
1: si j'ai pas de moyens, ça évoque la nécessité pour moi de travailler en attendant la bourse de l'année prochaine. Et si je trouve les moyens suffisants, bien de voyager pour connaître des hommes et des pays que je ne peux pas rencontrer pendant un scolaire.
2: Ils sont fantastiques, les gens de l'époque.
3: C'était une bourse, c'est-à-dire que t'as l'impression que moi, pour moi, c'était quelqu'un de 50 ans qui parlait.
2: Non, mais t'imagines.
3: En fait, c'était une bourse. Il avait 20 ans, le gars.
2: Non, mais t'imagines. Aujourd'hui, c'est. Moi, je prends mon Capri-Sun et je balance des trottinettes dans la gueule des gens. Au canal Saint-Martin, premier qui je balance de l'eau dans sa gueule.
4: Je l'arrose avec mon air.
2: Ah ouais, direct, mon père est dans ce que je fais. Beaucoup souhaitent partir, mais parfois, c'est compliqué. Il y a un argument qui revient beaucoup.
8: Je le réaliserai si je trouve un peu d'argent pour le faire. Le réaliserai si possible avec des camarades.
2: Ah oui.
8: Avec 3 ou 4 camarades, c'est la formule la plus intéressante.
2: Ah, évidemment.
9: L'argent. Oui, mais pendant un laps de temps trop court, à cause d'un manque d'argent, évidemment.
2: Évidemment.
10: Je pense que je pourrais le réaliser suivant mes moyens.
2: Et ben voilà.
10: Alors, je m'en vais à l'armée au mois de septembre. Mes moyens ne me permettent pas, je fais des écoles humides, alors je ne peux pas me permettre.
2: Mais bien sûr, il y a ceux qui peuvent partir dans des destinations lointaines, alors ils kiffent.
8: Bah, cette année, je voudrais aller à Prague et à Marienbad parce que je m'intéresse au baroque cet été.
2: Oui.
8: L'année dernière, je voulais plutôt voir la Renaissance italienne, alors je suis allé à Florence et ça dépend des années.
11: Peut-être en Yougoslavie, on fera un camp itinérant le long de la côte d'Almat.
2: C'était fun.
11: On aura surtout nos vacances sur le camping et le sport.
12: Nous partons en Espagne, comme d'habitude.
2: Et il y en a qui partent pas si loin que ça aussi à l'époque.
13: Moi, je vais aller en vacances en Bretagne. Pendant un mois,
14: Je vais dans le Maine-et-Loire avec un camarade.
2: Maine-et-Loire. C'était dans le Maine-et-Loire. Allez, on est en 64. L'ORTF était parti dans un truc tout nouveau qui s'appelait le Club Med.
15: Ils sont aujourd'hui près d'un 500 000 à pratiquer une telle formule de vacances. Il y a 10 ans, ils étaient 2000 seulement. Et tout porte à croire que bientôt, ils seront 1 000 000 à subir ainsi cette cérémonie de l'accueil.
2: Alors, le Club Med, pour beaucoup, c'est une formule jeune.
4: Ah bah oui.
16: Par son ambiance, par son caractère même.
17: Oui.
16: Par le fait de coucher dans des cases, de se laver en groupe, enfin de manger en groupe. Par ses jeux également, son organisation, quoi. Bah oui. Les spectacles qu'il donne.
17: Vous trouvez ça, tout ça très bien?
16: Oui.
2: Bah oui. Alors, je vais remonter encore un peu plus la machine à remonter le temps. On est en 45. La France sort de la guerre. Ah. Et les Parisiens, ils font quoi? Ils restent
4: à Paris.
2: Ah bah à Paris.
4: Ah bon.
18: Comme c'est bon les vacances, et comme il faut les aimer pour vouloir partir. Car les guichets sont avares dans les gares transformées en salles d'attente. Courage et patience, c'est la devise de l'aspirant au départ.
2: Ah bon?
18: D'ailleurs, pourquoi ne pas rester à Paris?
2: Eh oui.
18: Paris a ses plages artificielles où l'on se marche sur les mains tout aussi bien qu'ailleurs.
2: Déjà à l'époque.
18: Et puis la Seine vaut bien la mer.
2: Ouf.
18: La berge d'Auteuil peut dès maintenant se nommer la plage d'Auteuil. Ouf. Bien que les guides ne fassent pas encore mention de cette villégiature familiale.
2: Bien, remontons encore plus le temps.
3: Ah, tu peux
2: 1936.
6: Oh là là.
2: Première fois les congés payés.
19: Ah. Partir, c'est la première joie qu'apportent les vacances aux citadins prisonniers toute l'année de leurs tâches, de leurs soucis, des conventions. Les vacances, vol évasion, illusion de l'aventure dont le goût demeure au fond du cœur. Retour à la nature qui se part en cette saison de toutes les séductions.
2: C'est tellement beau, c'est t'as vu un peu vache.
4: Mais ils parlaient tous bien.
2: Avec cette voix-là.
6: J'aime bien.
2: C'est ça qui est magique quand même, non?
6: J'aime bien, moi.
2: Viens, Canal Saint-Martin, toi!
6: Viens,
4: je t'arrose! 2 euros, je t'arrose!
2: 2026, 2 euros, je t'arrose, toi! Je te balance! Allez!
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2: Je te balance un Vélib dans ta gueule,
6: ça
2: toi! Vas-y, hein! Tu as le panneau, là, il va dans le fond de l'eau! Tu te calmes, madame! Ça va mal se passer!

0: Vous écoutez, n'oubliez pas, la France va jouer demain soir. Demain soir, le match est à quelle heure, les gars?
1: 22h.
0: Ah bien, Ousmane, il va barquer, je vous le dis, 22h.
2: Il serait temps. 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
0: Mercredi, pas de journée d'enfants, parce que les enfants, aujourd'hui, évidemment, sont en vacances, donc c'est tous les jours. Mais par contre, question d'enfants au 06 33 11 32 11, écoutez.
4: Salut l'équipe, salut Coé.
0: Coucou.
4: C'est Zoé, j'ai 9 ans.
0: Bonjour Zoé.
4: J'adore ton émission. Ça fait maintenant un petit moment que je t'écoute. Même parfois, je suis un peu en retard à l'école parce que je t'écoute un peu trop longtemps. Mais j'ai juste une question pour Souf. Est-ce que t'as déjà laissé ton téléphone sonner parce que t'avais la flemme de parler à quelqu'un de ton équipe?
0: Bon, ça, elle a dû me le faire.
5: Oh oui, le week-end, il y a des chances, oui.
6: Ça, ça m'arrive de le faire. Je réponds pas tout le temps. Non, mais alors, si chez moi, par contre, mon téléphone, vraiment, je le pose et je le regarde plus, en fait.
1: On a vu.
0: On s'est bien rendu compte de ça.
6: Mais ça m'est déjà arrivé, effectivement, quand j'ai eu quelqu'un, je sais, qui est très, très bavard au téléphone, qui est de l'équipe, qui n'est pas là.
0: Ah.
6: Je réponds pas, généralement. Voilà.
0: Tony?
6: Oui.
0: En plus, je comprends pas quand il parle. Ouais. Hein.
6: Et ou Bordas, au choix aussi. Hein.
0: Ah, t'as raison. Ouais, Bordas, je lui dis, me fais des vocaux
6: je
0: et je les mets en x2.
6: Ouais.
0: Donc, on continue.
6: Quand je sais que c'est trop long.
4: Salut l'équipe, c'est Zoé Vito. Tu préfères avoir un grain de riz coincé entre les dents ou toujours un caillou dans la chaussure?
7: C'est choix impossible. Ouais. Bah non, le grain de riz. Hein.
0: Le grain de riz entre les dents.
5: Infect. Ah, il peut me rendre fou, moi, le truc entre les dents.
6: Ouais, mais le caillou dans la chaussure.
0: Ah,
6: ouais,
0: mais il a répondu.
7: C'est pas pour toi la question. Une question pour toi.
0: Allez.
4: Salut l'équipe, salut Koé, c'est Lille, j'ai 8 ans. J'ai juste une petite question pour Pietre. Est-ce que t'as déjà continué une conversation alors que t'avais complètement décroché depuis 5 minutes?
1: Ça, c'est ce qui se passe tout le temps.
7: Ouais, à chaque fois qu'il dit bonjour à quelqu'un.
5: C'est-à-dire?
6: Voilà.
0: Voilà, t'as eu ta réponse, hein, mon grand.
1: Pietre, il fait tout le temps le coup de la bon, c'est chiant.
5: Non, moi, le pire, ce qui m'est déjà arrivé, c'est que d'écouter un message sur le téléphone. Tu sais que c'est un message, qu'on te laisse un message, et au bout d'un moment, je réponds. Je réponds à mon message.
0: Ah oui, oh là là. Ouais, bah alors là.
5: Attends,
0: je crois qu'on a une question qu'on n'a pas compris dans la dernière question. Écoutez bien.
4: Salut l'équipe, c'est Léa. Est-ce que les moustiques t'ont des copains?
5: Est-ce que quoi?
6: Attends, j'ai compris moustique.
0: On va réécouter.
4: Salut l'équipe, c'est Léa. Est-ce que les moustiques t'ont des copains?
0: Est-ce que les moustiques ont des copains? On va le réécouter une troisième fois. Si vous avez une idée de ce que dit cet enfant, n'hésitez pas à nous le dire.
6: Tombe des copains ou tombe des copains?
0: On va écouter.
4: Salut l'équipe, c'est Léa. Est-ce que les moustiques ont des copains?
0: Si vous avez compris la question, dites-le nous sur les réseaux, s'il vous plaît. Je suis pas
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0: Pas compris le truc. À tout de suite, 9h21, le devine actuel.
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0: Michael Jackson. Hier, on a eu un carton sur les Brasero. On embrasse les gens de chez Brasir qui nous ont offert des Brasero parce qu'il paraît que vous avez tout donné pour avoir les Brasero et je le comprends. Parce que c'est une tuerie. Ils sont beaux comme tout et je pense que c'est le cadeau que tout le monde a envie d'avoir. Voici le devine actu du jour. Tendez l'oreille. Bon, on a un peu, si vous étiez là 10 minutes,
1: un peu vendu la mèche.
0: Oubliez ce que j'ai dit.
2: Retoquer.

0: j'ai remarqué.
1: Les mômes, sur les réseaux.
0: J'ai remarqué que les gens, quand ils ont trop bu, ils font plus la la la la la, ils font ah, il n'y a plus que la lettre. Alors, on l'a dit tout à l'heure.
2: Ouais. Ouais. La loi Macron, oui, sur les adolescents, les réseaux sociaux.
0: Voilà, ouais. La loi défendue par Emmanuel Macron. Je m'engage à interdire les réseaux aux moins de 15 ans. Eh ben, bim, allez hop, l'Europe lui a dit, dégage, rentre à la maison.
3: Merci.
0: Parce que c'est pas pleinement compatible avec le droit européen.
2: Ah mais voilà, mais c'est ça le problème.
1: Bienvenue en Europe. Voilà. Mais on se plaint de la France, mais des fois, après, c'est retoqué. Après, c'est l'Union Européenne qui
0: est en
1: merde.
0: Dès qu'il y a une connerie, on se la prend de pleine face, on peut rien dire, parce que les mecs te disent, c'est l'Europe. Dès qu'on veut améliorer, on te dit, bah non, on n'a pas le droit parce que c'est l'Europe.
3: C'est l'Europe.
0: Voilà. Alors que bon, c'est plus facile avec Trump, je vous le dis. Hein.
3: Le mec,
0: tu sens qu'avec un coup de fil, il te règle les trucs. Nous, il faut 4 ans pour commander 3 rouleaux de PQ. On a quand même le Reste avec nous dans un instant Michael Jackson, dans un instant nous aurons Jeff Tuch. A tout de suite, les news pour l'instant et la météo. C'est parti, c'est Europe 2. Cédric Lecor, mon petit Cédric, t'as jamais été aussi à l'heure de ta vie.
4: C'est vrai, ouais.
0: T'as vu, 9h30, ouais, pile poil, un départ de train cette histoire.
4: Parfait, 6 départements supplémentaires en vigilance orange. La canicule continue de s'étendre. Il pourrait faire jusqu'à 43 degrés cet après-midi dans l'Hérault. Météo plus complète à la fin de ce flash. La mort d'un pompier volontaire en Savoie, un jeune de 22 ans qui combattait depuis une partie de la nuit. Un feu de forêt est décédé, vient d'annoncer le ministre de l'Intérieur. Il a été emporté par une chute de pierre. Dans les Pyrénées-Orientales, les flammes ont parcouru près de 5000 hectares. Le feu n'est toujours pas fixé, mais il évolue favorablement. Les habitants d'une dizaine de communes vont d'ailleurs pouvoir rentrer chez eux. Quelques 850 pompiers y sont toujours déployés. Un gros incendie aussi toujours en cours à Die dans la Drôme, où plus de 2000 hectares ont brûlé. Et toujours à ce propos, un pyromane présumé sera jugé le 27 août à Béziers. L'homme de 27 ans est soupçonné d'être à l'origine d'un feu qui a détruit 20 hectares dimanche à Diot et Valquerre, près de Bédarieux. Dans l'Hérault, la justice a ordonné une expertise psychiatrique pour cet homme déjà condamné il y a 6 ans. Il a été placé en détention provisoire. Dans l'actualité également, une pluie de réactions politiques après l'annonce de Marine Le Pen de se présenter à la présidentielle, malgré sa condamnation pour détournement de fonds européens. La chef de file du RN va se pourvoir en cassation, lui permettant de gagner du temps et d'éviter de porter un bracelet électronique. Marine Le Pen est attendue à la Flèche dans la Sarthe aujourd'hui en compagnie de Jordan Bardella. Plus de 80 cibles frappées la nuit dernière en Iran, notamment des systèmes de défense anti-aérienne et des sites de radars côtiers. Des frappes américaines en riposte aux attaques iraniennes contre 3 navires commerciaux qui transitaient par le détroit d'Ormuz. De son côté, Téhéran dit avoir répliqué en visant des bases militaires américaines au Koweït et à Bahreïn. Pas de match ce mercredi au Mondial de football. Petite pause avant le début demain des quarts de finale. Le tableau des quarts est donc désormais complet. Tard dans la nuit, la Suisse est venue à bout de la Colombie à l'issue d'une séance de tirs au but remportée 4-3. L'Argentine aussi s'est fait très peur, dominée 2-0 par l'Égypte 10 minutes avant la fin du temps réglementaire avant d'inscrire 3 buts d'affilée en toute fin de rencontre. Et puis la suite du Tour de France, 5e étape cet après-midi. Entre Lannemezan et Pau, c'est du plat qui attend aujourd'hui les coureurs sur une distance d'un peu plus de 158 km.
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4: Ça va continuer de chauffer ce mercredi au thermomètre. Je vous le disais, le orange continue de s'étendre sur la carte de vigilance canicule avec désormais 67 départements concernés. 38 degrés attendus à Valence, 40 à Angoulême et même 42 à Perpignan. Mais 25 degrés à Dieppe où la fraîcheur persiste sur les côtes normandes. Contrairement à la Bretagne, vous aurez 36 à Quimper, 31 à Fréjus. 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

0: a 12 ans. Vous étiez en train de parler sur comment on faisait quand on était petit pour arracher les dents. Je vais vous passer Emma, elle va vous expliquer.
1: Moi, quand j'étais petite, j'arrachais mes dents, je les tournais et je les arrachais moi-même, mes dents, même quand ils bougeaient à peine.
2: Ah ouais.
0: Voilà.
2: Ah ouais.
0: Bonne journée à tous.
2: Ah quand même. Ah ouais. Elle se torturait.
3: Elle continue encore aujourd'hui.
4: Elle s'est torturée elle-même. Elle voulait se faire avouer. Où as-tu caché ton doudou? J'ai tourné mes dents.
5: J'ai enlevé celle des chiens.
2: Ah mais c'est horrible. Ah non mais vaut mieux les enlever. Non mais les dents, vaut mieux les enlever d'un coup parce que sinon.
6: Ah, mais vaut mieux rien faire, ça tombera tout seul.
7: Ouais.
6: Non mais c'est bien. Non, j'aime pas ça. Non.
2: Les petites dents de
6: la langue. Non, juste avec la langue que tu poussais pour la faire tomber.
5: Et à la fin, t'avais la langue toute coupée, toute râpeuse.
7: Quel goût du sang, là.
2: Quelle sale période. Bon, on a essayé de bosser le mot. J'ai plein de propositions pour ce que disait le petit garçon ou la petite fille. Réécoutons le message qui nous a été laissé, qu'on n'a pas compris, du petit enfant tout à l'heure.
7: Oui.
2: Eh oui.
5: Je savais pas que tu avais
6: mais tu l'as pas prévenu.
7: Je sais pas quand rentrer.
6: Il l'a rangé.
2: Il fallait pas le ranger. Il n'y a pas qu'à ranger ses jouets. Il sait très bien qu'on va encore jouer.
6: Ah, mais il a besoin de l'écran, il a besoin de l'espace.
2: Allez, remets-nous la petite.
8: Salut l'équipe, c'est Léa. Est-ce que les moustiques ont des copains?
5: Ah ouais, je l'ai toujours pas.
7: Est-ce que les moustiques ont des copains?
2: Il y a une auditrice qui m'a dit, est-ce que dans l'équipe vous êtes copains? Mais c'est pas ça.
5: Non, c'est pas ça. Il y a vraiment moustiques dedans.
7: Oui, est-ce pour répondre, non.
2: Alors, est-ce que les moustiques ont des copains?
5: Oui, ouais, c'est ça.
2: En réécoutant, mais je vois pas d'autre chose.
8: Salut l'équipe, c'est Léa. Est-ce que les moustiques ont des copains?
7: Mais tombe des copains.
5: Non, mais tombe, c'est qu'elle fait une liaison. Elle fait une liaison, mais qu'il n'y a pas. Il n'y a pas de liaison, je pense. Elle met une liaison avec un T, mais il n'y a pas de T. Donc.
2: Ah non, après moustique, il n'y a pas de T, évidemment.
5: Oui, mais les moustiques. C'est pas les moustiquettes. Voilà, je pense que du coup, elle dit est-ce que les moustiques ont des copains?
2: Bah, visiblement, oui, parce que quand tu te fais piquer, ils sont plusieurs à s'occuper de toi, donc ça doit être entre copains.
6: Je ne sais pas vraiment, parce qu'un moustique, ça n'a pas l'air, tu vois, t'as pas envie d'être copain avec. Mais si c'est un autre moustique, c'est une sale gueule, quoi.
5: Mais non, mais ils attaquent en rafale, comme il dit. Ils sont
2: en
5: bagarre.
2: C'est Pearl Harbor.
5: Patrouille.
6: Ah ouais, en patrouille.
2: Les mecs, ils savent qu'ils y reviendront pas. Ouais. À mon avis, c'est une attaque. C'est de là-haut, c'est des moustiques. Pour moi, ils ont une configuration japonaise. Ouais. Il y a un côté un peu kamikaze. Il y en a certains, ils disent les gars, vous ne reviendrez pas.
5: Et je pense même qu'ils en envoient un en éclaireur, tu vois. Pendant que toi, tu le chasses, les autres, ils t'attaquent dans le dos comme ça.
2: Ouais. Bah, ah putain, ils ont buté Maurice. Allez, on se fait le reste. Bisous, ma Fofana. Bisous, Fofana.
7: Bisous, Fofana.
2: Je te vois, Fofana, tous les matins piquer les fruits et les pains au chocolat. Hein. C'est pas parce que je dis rien que je ne vois pas, Fofana. Hein. Parce que bientôt, elle va repartir, on verra le meuble. Tu sais, tu vas partir. Parce qu'au début, Fofana nous prenait une pomme.
5: Et la télé, c'est pas un fruit. Hein.
2: Après, ça a été trois pommes de banane. Là, c'est trois pommes de banane. Et des pains au chocolat, bientôt sera trois pommes, deux bananes, des pains au chocolat, le thermos.
6: Et le
5: frigo a disparu d'ailleurs.
2: C'est vrai
5: en plus.
2: On lui fait des gros bisous, notre Fofana, c'est notre femme de ménage, c'est la star des réseaux. On aura le ah ouais mais non dans un instant. Ah, je vous parlerai des Air Croissants.
6: C'est ce que tu fais toi le matin.
2: C'est ce que je fais. Je respire. Eh ben non, c'est pas ça.
6: Ah, c'est pas ça.
2: Vous pourriez croire que c'est ça, mais c'est pas ça. On aura. On a tout de suite Jeff Tuch qui voulait s'exprimer parce que le chômage monte. Ça va, mon Jeff?
9: Ça va, et vous, les amis?
2: Bah, nous, ça va, mais vous avez raison. Les chiffres, c'est. Alors, l'Europe, ça remonte. Et nous, le chômage en France, 8,2% de la population active.
9: Mais oui, si c'est terrible. Moi, je comprends pas pourquoi tout le monde fait la gueule. Le chômage augmente. Ben, ça veut dire qu'il y a plus de monde à l'apéro, 11h.
2: Ouais, mais bon, c'est pas bon pour le pays, ça, 8,2%. Faut que les gens travaillent, Jeff.
9: Le travail, faut pas en abuser. Regarde les gens qui bossent trop, ils ont des réunions, des tableaux Excel, ils disent on se cale un call. Ouais, c'est plus une vie. Moi, si tu me demandes mon métier, je réponds, je suis dispo. Voilà, je suis dispo, c'est un métier à temps plein.
2: Ouais.
9: Bah oui, mon coin, il faut être organisé.
2: T'as raison.
9: Tu veux pas improviser une sieste de 2 heures, ça se prépare. En ce moment, tu mets le Tour de France, c'est parti.
2: Ouais,
9: je sais, mais
2: les économistes disent que c'est très mauvais pour le pays, Jeff.
9: Oui, eux, ils ont jamais testé un mardi après-midi en claquette devant une rediff de pétanque avec un paquet de chips. Eux, ils ont jamais testé. Et puis le chômage, c'est comme les vacances, sauf que t'as oublié de réserver le retour. Bah oui, il y a intelligent,
2: fort. Alors, votre discours n'est pas du tout bon pour le pays, Jeff. Je te l'avoue.
9: Et moi, mon couille, j'ai qu'il faut arrêter de faire culpabiliser les gens.
2: Ah bon?
9: Il y en a qui courent après une carrière. Moi, je cours après les patates que ma Cathy fait. Voilà, je le dis. Et si tu cours, mon couille, tu fais du sport.
2: Ouais.
9: Si tu fais du sport, t'es gaulé.
2: Ouais,
9: si t'es gaulé, t'es presque gaulois.
2: Ah, oui.
9: Si t'es presque gaulois, t'es presque le gaulois.
2: Ouais.
9: Et si t'es presque le gaulois, tu fais des cordons bleus.
2: Et
9: là, le cordon bleu, il y a quoi?
2: On y arrive.
9: Il y a du poulet et du fromage.
2: Ah,
9: et c'est qui fait du fromage?
2: C'est la France.
9: Sous les amis.
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2: C'est Michael Jackson. C'est Europe 2 que vous écoutez. Montez le son très très fort.
9: Il est au chômage, Michael, on le voit plus beaucoup.
2: Bah, on le voit plus pour une autre raison, mais je vous expliquerai pas trop de mauvaises nouvelles d'un coup. 9h39, vous nous écoutez, vous êtes bien dans un instant. Qu'est-ce que le R croissant ? Ça, plus le sondage du jour, c'est Europe 2.

0: Restez avec nous dans un instant, on a un sondage sur les Français, les pires galères de l'été. Ah, c'est vrai que souvent l'été, ça peut être galère. Galère en vacances, galère de passeport, on en parle après. Ça va toi au niveau du mix en ce moment, Vito?
1: Excusez-moi, je voulais envoyer l'extrait, je savais pas ce que vous vouliez faire.
0: Bon, je sais pas, des pâtés,
2: ouais. Non. Bizarre.
0: Quoi, une balade en voiture.
1: Vous me dites.
0: C'est ce qu'on écoutera dans un instant.
2: J'adore ce titre.
0: Bah, peut-être, si on arrive à l'avoir.
1: Bah
0: peut-être.
1: Oui.
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0: Ça va, Stouff aussi?
5: Ouais. Elle était déjà partie.
0: Je vais leur mettre des vacances, hein, tous. Hein, ouais, parce que, entre lui qui appuie sur le bouton qui clignote, tu sais pas ce que c'est. Stouff qui fait bon, moi je vais faire caca. On est encore à l'antenne? Non, non, mais on est, franchement, on tient un bon truc. Alors, le air croissant. Moi, je fais du air croissant. C'est-à-dire, je prends le panier de viennoiserie, je respire, ça sent bon le beurre, ça sent bon le truc, et ça me suffit à passer à autre chose.
6: C'est pourtant très frustrant.
0: Ouais. Non, je préfère le sentir, j'ai l'impression que je suis un peu dedans.
6: Il faudrait que j'essaye alors, parce que moi je les mange.
0: Ah, donc, tu vois, par exemple, je me suis rendu compte que manger des burgers au restaurant sans le pain, bah, ça marche très bien. En fait, t'as tout le goût du burger et c'est pas le pain qui te rajoute beaucoup dans le
6: burger.
0: Au pire,
6: non, bah si, celui du dessous, celui du haut, tu peux l'enlever, c'est
0: non,
6: ça.
0: Non, mais même celui du dessous, en fait, c'est pas ça qui t'amène le goût. Le goût, c'est ta petite sauce avec ton petit fromage, ta feuille de salade, c'est le combo. Et le pain en lui-même, il t'amène pas un goût de dingue, sauf si t'as pris un pain spécial.
6: Là, c'est la texture.
0: Ouais. Ouais, mais il te cale. Voilà, donc il y a des trucs comme ça. Alors, le air croissant, d'après vous, je vous le dis, ça vient de Pattaya. D'après vous, c'est quoi? C'est une belle info, faut la trouver.
7: Ah ouais, mais non.
6: Ah ouais, donc c'est un truc pas bien.
7: Bah, ah ouais, mais non.
0: Pas bien, pas bien.
7: Ah ouais, mais non.
0: Pas bien.
7: Ah ouais. Mais non.
0: C'est comme les fameux jeux de mots. Crit hair.
5: Ah, c'est hair comme
0: hair. Hair comme cheveux.
2: Voilà. Ah ouais, j'étais parti.
0: Venez prendre du bon hair. Ah ouais. Tu vois, où ça veut dire cheveux. C'est une pâtisserie à Pattaya, garnie de mèches d'algues noires. En fait, t'as l'impression que ton croissant, il a la touffe d'Elvis.
2: Oh,
5: c'est horrible.
0: Et honnêtement, tu le vois, c'est dégueulasse, sauf que ça se mange parce que c'est des trucs d'algues.
7: Ah oui,
0: voilà. Alors le look, bon, il laisse des gens se sentir mal. La friandise, elle est bonne. Ça se mange, les gens veulent le goûter par elles-mêmes. Voilà, ça s'appelle
5: croissant.
6: Avec une vieille touffe.
0: Ça vous branche?
7: Ah ouais, mais non.
0: Je te jure, c'est Elvis avec les rouflaquettes.
7: Ah ouais, mais non.
5: Ouais, cheveux.
7: Ah ouais, mais non.
6: Ouais.
5: On dirait tout ce que t'as dans le fond de la baignoire.
0: Ouais. Si, il y a un petit côté chouchou croissant aussi.
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0: Mais des années 70.
5: Ouais, ouais.
0: Et ce que je veux dire, 9h45, on revient.
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3: Ah, bon, on va peut-être l'entendre dans un instant, Nodopt. Oui. Ça, c'est le son d'Europe 2. Est-ce qu'il y en a qui ont des galères d'été? Des fois, il y a des gens à qui ça vous est arrivé, ou est-ce qu'il y a eu d'ailleurs, ce sera le dossier tout à l'heure. Est-ce que vous avez eu des galères ce matin?
4: Voilà. Est-ce que la journée a bien commencé?
3: Bon, alors moi, elle a mal commencé. Je l'ai dit, je suis rentré dans le parking d'Europe 2. Et ils ont fait un petit parking. Ils sont joueurs. C'est un petit parking avec la petite route qui se resserre avec un petit trottoir. Et ben ma jante, elle a explosé. Ouais. Bah mon pneu, pas ma jante.
5: Et le trottoir pointu, il faut.
3: Mais j'allais. Quand je vous dis, c'était le moment où je mets ma carte, donc je suis à l'arrêt. Et en fait, j'ai voulu repartir, et d'habitude, ça frotte toujours un pneu. Oui. Si tu touches un peu. Et là, écoutez-moi bien, je ne sais pas ce qu'ils ont mis par terre, il faudrait que j'aille voir. Est-ce qu'il y avait un... Ça a fait pouf, comme je n'ai jamais entendu.
6: Il suffit que tu étais sur l'arête du petit trottoir.
3: Mais je croyais qu'il n'y avait plus d'air dans les nouveaux pneus.
7: Ah si.
6: Bah si.
3: Bah, je croyais que c'était ça ne crevait plus, qu'il n'y avait plus de chambre à air et que...
7: Non, mais il n'y a pas de chambre à air, mais si tu attaques le pneu...
5: Tu peux l'enlever toi-même, tu mets des petits trucs comme ça, après tu regardes, tu regonfles, tu le mets dans l'eau, une bassine d'eau, et quand tu vois un petit filet d'air, tu mets une rustine.
3: Tu crois que je peux mettre une rustine?
5: Bah oui.
3: Ah non, mais je vous assure, j'ai jamais entendu ça de ma vie.
6: Hein? Une mèche.
3: Et quand il s'est dégonflé en une seconde.
6: Bah oui, c'est
3: bien. Il est ouvert en deux, alors je ne sais pas ce qui s'est passé.
6: Pauvre
3: pneu. On l'aura tout à l'heure.
7: Ah oui,
3: l'invité, la jante. Dans l'heure, tout à l'heure, ce sera la jante qui sera l'invité.
6: La jante de la Twingo à coco.
7: Elle a dû avoir peur.
3: Non, j'ai cru que j'avais roulé sur un truc de fer et que j'embarquais un truc de fer avec moi.
7: T'as vérifié qu'il n'y avait pas quelqu'un dessous quand même?
3: C'est vrai, t'as raison. J'ai pas fait attention.
5: Il y a un net Pascal Pro aujourd'hui.
8: T'as fait quand même longtemps que je suis bloqué là.
3: Parce qu'en plus, c'est tellement bien fait que tu ne peux pas sortir, vu que tu as un mur à droite et une guitoule à gauche, donc tu ne peux pas ouvrir ta portière.
7: Peux pas aller voir,
6: c'est très serré.
3: Donc je n'ai pas pu aller voir ce qui s'était passé, pour toujours est-il que... Voilà. Des plus de... Encore me coûter une fortune cette histoire.
5: Il faut changer les quatre.
3: Ouais, j'étais en ligne avec l'assurance, là, tu vois. Elle va chialer dans deux minutes, la dame, quand je vais la rappeler.
5: Mais toi aussi, je pense qu'on va te donner la franchise et qu'elle va te dire que le montant du malus et
3: tu vas
5: dire.
3: Non, t'as pas de malus pour ça. T'as pas de malus. C'est un truc qui crève ton pneu. T'as pas de malus.
5: Je suis pas sûr qu'ils te suivent là-dessus. Hein.
6: Mais bien sûr que si.
3: Au moins l'assistance.
6: Mais on verra.
7: Oui, l'assistance.
5: Puis arrête, je vais chialer.
6: Il dit ça. Sinon, il va t'énerver.
7: Si, oui, il va te mettre des
3: pompes. Ma chérie qui me dit: ah bon, t'as crevé? Oui. Oui, c'est vrai que.
6: Je n'ai pas encore crevé.
3: C'est vrai que j'ai pas eu le temps de l'appeler. Oui, ma chérie, j'ai crevé ce matin. Mais puis alors, vraiment, la crevaison spectaculaire. Oui. Dans la descente du. Vraiment, là, Starsky Hutch, une cascade, un truc de fou. Nous avons le sondage du jour. Sur le sondage, justement, des gens et des galères en vacances. On apprend que 78% des Français disent avoir déjà subi un embouteillage de plus de 2 heures en partant en vacances.
6: Ouais, logique, la base.
3: Faut partir la nuit, c'est tout, faut partir en décalé. Ouais.
6: Mais t'en as qui aiment pas rouler la nuit.
3: Ah, ouais, j'adore ça.
6: Moi, je préfère aussi.
3: Moi, ouais, j'aime bien aussi. C'est mon bonheur. J'adore ça. Tu traverses les villes comme Lyon, etc. Il n'y a personne. Tu n'as pas d'embouteillage. La nuit, c'est exceptionnel.
7: Et on en parle, mais des fois, avant, on partait le matin. On se disait, bon, si je pars le matin, avant 16h, avant 15h, ça va. Le
3: c'est fini maintenant. C'est fini. Mort. Il n'y a plus de règles. 64% ont déjà oublié au moins un objet indispensable, type chargeur, maillot de bain ou papier. Papier, c'est plus gênant. Ouais. Le reste s'achète. 52% reconnaissent déjà s'être disputé en voiture avant même d'arriver sur le lieu de vacances.
5: Bah évidemment.
6: Et c'est pas beaucoup. Hein.
3: Rien qu'en faisant les bagages. Moi je suis sûr qu'en faisant les bagages, tu t'engueules déjà.
5: En remplissant la voiture.
3: 41% ont déjà payé beaucoup trop cher une boisson ou un repas sur une zone touristique. Ah bon? Dis donc, comment ça? C'est pas les bons prix. 17% affirment avoir applaudi un feu d'artifice alors que c'était que le voisin qui faisait un barbecue. On les embrasse, ces gens-là. Et 9% disent avoir essayé de rentrer dans une location de vacances qui n'était pas la leur avant de s'en rendre compte et que les vrais occupants étaient déjà à table.
6: Alors, ça m'est déjà arrivé, ça, moi.
3: Ah ouais?
6: En mobilhome, je crois, quand j'étais avec mes parents, je m'étais trompé de mobilhome.
3: Tu t'es trompé? Ah ouais?
6: Mais il n'y avait personne dedans, j'étais allé dans la chambre et tout, je m'allonge, je fais ma sieste, et il y a quelqu'un qui rentre et... Monsieur, faites quoi?
4: C'est horrible.
3: J'en prends grand vrai.
6: Et du coup, non.
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3: Non, parce que c'était pas intéressant, c'est pour ça que.
6: Et le pire, c'est qu'on s'était pris la tête, parce que moi, je l'engueulais en mode, mais qu'est-ce que vous faites dans le mobilhome de mes parents et tout. Enfin, bref, c'était un bordel. Tout ça pour ça.
3: Belle histoire.
7: Tu vois que j'ai bien fait dans les deux.
6: Ouais, ta gueule.

0: Le son d'Europe 2 avec No Doubt. Merci d'être avec nous, c'est mercredi.
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4: Et du bœuf. Il y avait des petits bouts de chorizo. Il y avait des légumes accessoires.
5: Les gambas.
4: Oh, c'était bon ça. Flambé au pastis.
5: Oh là là.
4: Puis avec ce que j'ai mis de pastis, je peux vous dire que même les gambas.
6: Il y en a beaucoup.
4: Je peux encore rentrer dans le
5: truc. Tu vas réussir à les refaire chez toi ?
4: Oui, j'ai compris.
5: C'est vrai ?
6: Là, c'est comme la côte de bœuf de pêche, quoi, t'as compris.
5: Il faut que tu emportes ton brasero. Comment qu'on fait ?
4: Bah, comment qu'on fait ? Déjà, il faudra que je répare mon pneu.
7: Bah, déjà, il faudra que tu repars avec ta voiture, déjà.
4: Déjà, on va faire le pneu, puis après, on fera le brasero. 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Il y a une info qui vient de sortir. Est-ce que je peux avoir, s'il vous plaît, la musique info, parce que c'est un flash spécial. C'est pas une info, Stouff, c'était une info.
5: Coucou.
4: Les autorités sanitaires américaines enquêtent sur une inquiétante vague de diarrhée.
7: Oula.
4: Alors, chaud quand même. Provoqué par un parasite intestinal. Dans plus de 18 états, il y aurait quasiment 500 cas recensés. C'est pas la période de la diarrhée.
7: Bah non.
4: C'est pas la période de la gastro. Et ils disent que là, c'est un parasite intestinal, donc ils veillent. Parce qu'ils se disent comment il se reproduit, comment il passe de l'un à l'autre, etc. etc. Résultat, beaucoup de diarrhée. Très compliqué la diarrhée. Très dangereux.
5: Compliqué, oui.
4: Tu peux mourir de ça. C'est la petite gastro.
5: Tu te déshydrates et tout.
4: Bien sûr.
5: Ouais.
4: À un certain âge, tu peux en mourir. Faut vite que la Coupe du Monde se termine, sinon.
7: Ah bah oui.

0: On va se le faire parce qu'il faut, il faut supporter les Bleus. C'est demain soir. Demain, ce sera le
1: Maroc.
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0: Allez, la France! Allez, les gars! On donne tout! Quart de finale, c'est demain!

0: de Nathalie Marquet, c'est une blague.
1: Ouais.
0: Elle est pas joueuse de foot, hein.
1: Oui, j'avais compris.
0: Allez les gars,
1: On l'avait vu, c'est demain soir, bonjour. 10h du mat, bienvenue sur Europe 2. Dans un instant, nous reviendrons sur les meilleures chansons du Uber Eats Machine de cette année. Je pense que vous allez kiffer. Il y en a plein que vous avez certainement oublié. A tout de suite, restez là.
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1: 7h-11h tous les matins et 15h30-18h l'après-midi pour vous raccompagner. Les news et la météo, Cédric Lecor, salut.
3: Salut Koé, bonjour à tous. Des pointes à plus de 40 degrés encore cet après-midi. L'épisode de canicule se poursuit avec 6 départements de plus en vigilance orange. J'y reviens dans 2 minutes. La mort d'un pompier volontaire en Savoie, un jeune de 22 ans qui combattait depuis une partie de la nuit un feu de forêt, est décédé, a annoncé ce matin le ministre de l'Intérieur. Il a été emporté par une chute de pierre. La situation s'améliore dans les Pyrénées-Orientales, mais le feu qui a parcouru près de 5000 hectares n'est toujours pas fixé. Quelques 850 pompiers sont toujours déployés alors que le vent devrait se renforcer dans la journée. Le préfet a annoncé que les habitants d'une dizaine de communes allaient pouvoir regagner leur logement. Et dans la Drôme, le feu de forêt qui s'est déclaré jeudi a continué de progresser cette nuit. 2000 hectares ravagés. 2 colonies de vacances ont été préventivement évacuées. Dans les Bouches-du-Rhône, tous les massifs sont interdits au public ce mercredi. Par ailleurs, de nombreuses villes annoncent l'annulation de leurs feux d'artifice du 14 juillet. Dans l'actu également, Marine Le Pen qui repart en campagne à la Flèche dans la Sarthe ce mercredi en compagnie de son potentiel futur Premier ministre, Jordan Bardella. Malgré sa condamnation pour détournement de fonds européens, la chef de file du RN a annoncé hier soir sur TF1 être candidate à l'élection présidentielle. Marine Le Pen va se pourvoir en cassation, lui permettant de faire campagne sans bracelet électronique. Regain de tension au Moyen-Orient, l'armée américaine dit avoir frappé plus de 80 cibles en Iran en riposte aux tirs iraniens contre 3 navires commerciaux dans le détroit d'Ormuz. Téhéran annonce ce matin avoir répliqué en visant des bases US au Koweït et à Bahreïn. Le tableau des quarts de finale du mondial de football est désormais complet. L'Argentine affrontera la Suisse dimanche. Une qualification obtenue dans la douleur pour les deux pays jusqu'au tir au but pour la Suisse qui s'est finalement imposée 4-3 face à la Colombie. De son côté, l'Argentine est parvenue à battre l'Égypte après avoir été menée à 2-0 jusqu'à la 79e minute. Les Argentins ont marqué 3 buts dans le dernier quart d'heure. Et puis c'est sous un véritable dôme de chaleur que le peloton du Tour de France va s'élancer cet après-midi entre Lannemezan et Pau pour la 5e étape. 158 km de plat, un terrain idéal pour les sprinteurs. Avec une question, le Norvégien Train va-t-il conserver son maillot jaune? Et puis côté météo, ça va donc continuer de chauffer ce mercredi au thermomètre avec du orange qui continue de s'étendre sur la carte de vigilance canicule avec désormais 67 départements concernés. 38 degrés attendus à Valence, 39 à Périgueux, même 42 à Perpignan, mais 25 à Dieppe où la fraîcheur persiste sur les côtes normandes, contrairement à la Bretagne où vous aurez 36 à Quimper, 36 aussi à Paris, à Blois et Dole, 31 à Fréjus.

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1: Salut l'équipe, c'était juste pour vous souhaiter un gros bonjour. Alors merci. Voilà, bonjour, bonne journée.
2: Ah, gros bonjour.
3: C'est le gros.
4: Très gros bonjour. Merci beaucoup en tout cas. 10h04, vous écoutez Europe 2, nous sommes là avec toute l'équipe. Stouff, est-ce que tu as bien dormi?
5: J'ai très bien dormi.
4: Ouais. Pas de moustique, rien?
5: Non, pas de moustique cette nuit, non. Et toi? Et toi, très bien?
4: Très peu, on est rentré très tard.
5: T'as dormi quoi, 2h, 3h?
4: Ouais, 3h, je crois, dormirai.
5: Ah, c'est peu quand même, hein.
4: Je ferai une petite sieste entre les deux émissions.
6: Ah ouais.
4: Voilà.
6: Moi aussi, je crois.
5: Sur le canapé là-bas?
4: Ouais, genre, vous allez encore me retrouver là.
5: Bah, c'est ça.
4: Des fois, les gens ils passent, ils visitent, ils pensent que je suis mort. On a momifié l'autre. Il est collé dans le couloir. Donc, ça va se passer comme ça. Je pense que Corentin aussi va en faire une visite entre les deux.
6: Petite. Là, ça devient dur les réveils le matin. Là.
4: Ah ouais?
6: Ouais.
2: Oui, c'est vrai que la sonnerie, elle est de plus en plus énervée alors que c'est la même. Hein. Mais moi aussi, j'ai repéré ça.
4: J'ai vu un réveil, je me demande si je vais pas me l'acheter. Un réveil qui a une petite lumière.
6: Ouais.
4: Et en fait, tu te réveilles avec le bruit de la nature. Qui monte tout doucement et le réveil te met une lumière très progressive dans la chambre comme un lever de soleil.
2: De toute façon, tu dors avec une veilleuse, toi. T'as un lumi-rêve,
4: oui. Puis j'ai un truc, quand j'appuie dessus aussi, la tête elle s'allume, j'ai un verre luisant.
5: Comment tu sais que c'est lumi-rêve, toi?
2: Parce que j'ai eu des enfants.
5: Ça s'appelait comme ça à l'époque aussi.
7: Comment? Nath qui va être contente avec ce réveil, là, quand elle va entendre le coq, le soleil dans la chambre, etc. Ah, ça va être sympa.
2: Bah, j'ai pris une fanfare mexicaine.
6: J'ai pris périph' travaux.
4: Moi, j'ai pris moisson un 14 juillet avec la moissonneuse-batteuse. Avec le massé Ferguson et tout. Non, mais il paraît que c'est bien. Tu choisis ton bruit de réveil et.
2: Ouais. Mais du coup, Nath, elle se réveille pas avec comment ça se passe, toi, vu que le sommeil très fragile.
4: En fait, je fais en sorte de le mettre le réveil très très peu de temps.
7: Allez, tu sautes dessus.
4: Ouais. Voilà.
7: Il dort avec son téléphone dans la main.
4: Comme quand il y a une mine. Je saute sur le réveil.
2: T'avais une théorie, tu disais comme quoi faut pas se lever, faut pas agresser ton cerveau au réveil le matin. Mais quand tu prends la sonnerie dans la tête,
4: non,
2: c'est horrible.
4: Ça dépend de ta sonnerie. Moi j'ai une sonnerie qui est toute douce. Fait tout...
5: Tu l'as pas sur ton téléphone là?
4: Je pourrais vous la faire écouter.
2: Moi aussi elle est douce, mais elle m'agresse quand même.
6: Faites écouter vos sonneries de réveil.
7: C'est trop doux, ça me réveille.
4: Je vais vous faire écouter la mienne. Voilà, hop, c'est ça. Attends. Merde, et où celle-là?
7: Ah oui, je l'ai aussi celle-là.
6: Tout
4: honnêtement,
6: pareil.
4: Ça c'est doux.
2: Oui, c'est ça.
4: Tu regardes, t'es comme ça, tu fais. Moi, je suis le matin, je fais plus les épaules, s'il te plaît.
6: Je sais même pas où elle est.
4: Non, un petit peu plus de crème, puis hop, tu te réveilles, tu te rends compte. C'est pas mal la mienne. Alors là, fais écouter la vôtre.
6: Comment on fait?
4: Tu vas sur ta sonnerie, tu vas sur ton. Je sais pas comment il marche ton téléphone.
8: Ah si, moi je l'ai.
4: Vas-y,
8: Stouff. Oh là. C'est qui ça?
6: Ça c'est moi, ça.
4: Vas-y, fais écouter ça. Tu m'étonnes que c'est de plus en plus dur le réveil.
7: Oh là là, c'est strident.
8: Non, moi,
4: c'est bien.
7: Ah oui.
2: Moi, je sais pas, je la trouve pas.
7: Moi, j'ai ça.
2: Pas comment on fait.
4: Vas-y, Vito.
6: Oh, c'est horrible, ça.
2: Ah, mais c'est horrible. Là, c'est la mairie, c'est le téléphone de la mairie, ça.
4: J'en ai une autre.
5: C'est vrai que celle-là est...
2: Mairie, moi, très bonjour.
7: Du coup, je me lève direct.
4: J'en ai une autre, c'est celle-là, mais celle-là, je la mets plus.
5: C'est la deuxième?
4: Celle-là, elle est où? Elle est celle-là.
5: Ah, elle est horrible, celle-là.
4: Elle est horrible,
6: je l'ai vu un moment.
4: Ça, c'est vraiment celle du réveil, ça.
5: J'aime pas.
2: Ça, j'en sais rien,
5: je trouve pas, Bob.
4: Voilà.
6: J'avais ça,
4: Bob. C'est horrible, ça, non? Ouais, qu'est-ce que t'avais, toi?
2: Le pivert.
4: Mais moi, j'ai trop l'impression qu'il y a un chat. T'es tout nu, tu sors de la douche, et il y a un chat qui, avec sa patte, il joue en dessous avec tes bouboules. Regarde. C'est impossible. Allez, ce matin, nous avons décidé de revenir sur le Uber Eats Machine et les plus belles chansons qui ont été refaites cette année avec le classement du Uber Eats Machine. Vous allez être contents cette semaine. Et ces derniers mois, on avait retrouvé en octobre dernier le Pad Thai qui s'était hissé à la première place.

0: Tom. Billy Crawford était venu nous voir. Ça nous avait permis de reprendre une chanson de Billy Crawford pour celui qui a été classé numéro 1 une fois dans l'année. Les fameux
1: brocolis.

0: Nous avions également tenté la musique classique dans le Uber Eats Machine avec ce qui est arrivé numéro 1 des desserts cette année, la tarte tatin.
1: Tarte tatin. Tarte tatin.
0: Et enfin, on termine avec le préféré de l'apéro. Vous allez en couper des rondelles, la fameuse saucisson cochonou.

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1: C'est Europe 2, bonjour, il est 10h15. Attention, aujourd'hui c'est la journée mondiale des langues, pas les langues parlées. D'accord. Pour la peine, aujourd'hui je vais jouer avec vous l'équipe. Nous allons faire chacun notre tour. Il va y avoir des mots. Alors, vous allez nous dire dans quelle langue c'est ou pas ?
2: Oui, je vais vous le dire, oui, si vous voulez, mais ça n'avancera pas à grand-chose.
1: Ah, ça dépend. Ah. Vous savez, moi, il y en a qui sont bilingues.
3: Ah oui. Polyglotte.
1: Catalogue même, moi, je suis vraiment, je suis tout. Hein. Le principe, c'est qu'il y a une phrase, vous allez devoir essayer de deviner si ce qu'on vous dit ou ce que vous entendez est gentil.
4: Ou méchant.
1: Ou méchant.
5: Okay. D'accord.
1: Sympa, teigne. D'accord ? On y va, première phrase, c'est Pietre.
2: C'est du chinois.
4: Ah, la voix, elle est mignonne, je trouve que c'est mignon ça. C'est gentil ça,
2: ouais.
4: C'est un compliment.
2: Ouais. Ça veut dire mets-toi un ananas dans l'anus.
1: Je peux réécouter.
3: Eh ben c'est gentil.
1: Je peux
3: ça dépend sous quel ton c'est dit.
1: Tu peux réécouter ce que ça donne en chinois, mets-toi un ananas dans le. Là, c'est pire, c'est pour les Chinois qui nous écoutent à Paris qui disent ah bon
2: hein.
1: Bon bah d'accord.
2: Je me suis fait tatouer sur le bras ça.
1: Allez, on y va, on continue. Sauf.
6: Alors, mais...
1: Quelle langue? Faut dire la langue.
2: C'est
1: hein.
2: Du finlandais.
6: Ah ouais. Ça
7: n'a pas l'air gentil, ça.
4: Non, ça n'a pas l'air. Comme ça.
2: J'ai couché avec ta maman.
4: Il y a des messages subliminaux.
1: Vas-y, tu m'en mets un. Vas-y, tu vas en quelle langue?
2: Là, c'est du polonais.
8: Jesteś bardzo przystojny.
3: Oh là, c'est vindicatif, ça.
1: Eh ben non, je pense que c'est gentil. Je pense qu'il ne faut pas s'attarder à la voix artificielle. Je pense que c'est gentil. Fais réécouter, fais réécouter.
8: Jesteś bardzo przystojny.
1: Il y a bardzo psz.
3: Il te menace là.
1: Non, pas du tout, vas-y. Ouais,
2: ça veut dire tu es très beau en polonais.
7: Ah.
2: Gentil.
3: C'est étonnant de ta part que t'es mis en chef alors que moi, il y a les ananas et puis.
1: T'aimes les fruits et légumes. Bah voilà. Allez, on continue, Corentin.
2: Allez, Corentin.
4: Quelle langue?
2: Là, c'est une. C'est de l'albanais.
4: Oh, je connais.
8: Quelle ta ketcheta goyas.
4: Ça c'est gentil ça. Il chante un peu.
2: Ça veut dire tu pues de la bouche.
1: Ah, fais-moi réécouter tu pues de la bouche.
8: Quelle ta ketchette goyas.
1: Eh ben c'est ça.
4: On le dit comme ça, je dis bah OK, tu aussi.
1: Pues de la bouche en albanais, c'est pas méchant tout. Ah pour moi, vas-y.
2: Allez, pourquoi.
1: Gentil.
6: Ești foarte bine îmbrăcat.
4: Quelle langue ça c'est?
1: Roumain, j'ai entendu un.
2: Roumain.
1: Le truc refais réécouter.
2: Du roumain.
6: Ești foarte bine îmbrăcat.
3: Elle est amoureuse là.
4: Ouais.
3: Non, si, elle est amoureuse.
2: Non, c'est gentil, ils mettent que des trucs gentils.
1: Ça,
2: non
1: je
2: plus.
1: Sens la saloperie ça.
3: Elle est amoureuse, je te dis.
1: Je dis, elle est amoureuse.
2: Tu es bien habillé, ça veut dire.
3: Voilà, tu vois.
1: Vito, merci de choisir au hasard. Merci.
2: J'appuie sur les boutons.
1: Allez, Stouf, suivant.
2: Stouf.
1: J'ai entendu, je m'y suis.
3: C'est du quoi ça?
7: Ouais, moi aussi, mais.
2: Là, c'est de l'islandais.
1: Fais réécouter.
7: Non, ça a l'air gentil. Ah,
3: c'est dire, j'aime le saumon.
2: T'as une tête de cochon.
1: Allez. T'as une tête de cochon. D'accord,
2: c'est trop. Ça, c'est du tchèque.
3: Oh, ça, bah, je connais le tchèque, j'ai des origines tchèques.
1: Ouais,
3: et ça veut dire t'es beau comme un camion.
2: Ouais. T'as le cuit d'une chèvre.
1: C'est mignon, t'as le cuit d'une chèvre. Vous restez avec nous dans un instant, le saint du jour. Encore un pour moi. Attends, bouge pas, on fêtera les Thibaut dans un instant. Tiens, je pourrais vous appeler pour vous faire un bisou pour la Saint-Thibaut. Nous aurons tout à l'heure l'invité du jour, ce sera ma.
4: Ta jante.
1: Ma jante.
4: La jante
1: qui a pris le trottoir d'Europe 2 là, dans la descente du parking. Elle sera notre invitée et vous nous raconterez, les auditeurs, si vous avez eu une petite merdouille. Ce matin au réveil pour débuter la journée, 06 33 11 32 11. Un dernier, vas-y, quelle langue?
2: Là, c'est du russe.
1: Vas-y.
2: Peut-être un peu.
6: T'es pas très sale aussi.
1: Ouais. Non, ça c'est ça.
7: Ça chie, ça finit par ça chie.
1: Non,
7: quand même.
1: Mais ne vous fiez pas à ça, parce que moi j'ai appris le russe à l'école. Ne vous fiez pas à ça, c'est l'équivalent du point d'exclamation. Mmh. Ça, c'est une petite gentillesse.
2: Ça, ça veut dire tu es excitant.
1: Et moi, j'ai pris que des compliments, pardon.
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1: Salut Coco, c'est toute l'équipe, c'est Fab de Genève. J'entends à chaque fois Pietro là, qui dit que son métier rêvé, s'il n'avait pas été la radio, ce serait paysagiste. Je t'en supplie, envoie-le bosser deux jours en tant que paysagiste. Je suis sûr que dans sa tête, lui, il croit qu'on compte les pétales, qu'on plante des fleurs et qu'on trie les tulipes. Mais pas du tout. Je t'en supplie, envoie-le qu'il se rende compte. Gros bisous les gars, je vous kiffe.
2: Bisous mon ami, bisous.
3: J'ai déjà dit l'autre fois tout l'inverse. J'ai été le premier mais à dire que le métier de paysagiste, c'est, la plupart du temps, c'est de couper des haies et de faire chier à ramasser les trucs avec les bouts de tuyas qui restent accrochés au bitume qu'il faut ramasser un par un. Et
2: eh
3: tout.
2: Oui, mais t'as raison, voilà. Mais bien sûr. Mais
3: ah, en plus, ouais, moi, c'est ce que c'est, je connais la vie,
2: mais
3: monsieur.
2: Je sais que t'es un homme de la terre, mais bien sûr.
4: Ah, peut-être, oui, complètement.
2: Mais on le sait, Pietro, on le sait, mon Pietro, mais bien sûr. Voilà, 10h25, dans un instant, nous aurons l'invité du jour, ma jante, qui s'est pris le trottoir de la radio, parce que voilà, pourtant à l'arrêt. Hein. À l'arrêt, on peut pas dire que je sois rentré dedans, bam, à l'arrêt.
5: Ah, puis ça, pour commencer la journée.
2: Non, ouais. Mais je vous jure, j'ai l'impression qu'il y avait, faudrait que j'aille revoir, j'ai l'impression qu'il y avait quelque chose sur le trottoir. Impossible.
5: Non, ça, c'est ce que tu vas dire à l'assurance pour
2: être remboursé.
5: Mais non,
2: quand tu frottes un trottoir, ton pneu n'éclate pas.
5: Bah, ça dépend. Mais en plus, pour le coup, ce trottoir-là, je vois très bien. En fait, ils l'ont déjà retaillé parce que vraiment, avant, c'était encore pire. Et au lieu de le tailler en rond, comme tu dis, ils l'ont mis en. Il y a un angle.
6: Ouais.
5: Et à mon avis, tu t'es bouffé l'angle et comme c'est pointu, bah, ton pneu,
6: il était déjà fragile peut-être. Ouais. Et puis, bam. Et paf.
5: Mais tu les avais pas changés il y a pas longtemps.
2: Si.
5: Ah,
2: si,
5: oui,
2: si,
5: voilà.
6: Parce que la dernière fois, c'était Nat, mais c'est le trottoir qui avait bougé.
5: Voilà. Ah oui,
2: ça commence à me coûter cher en pneu cette.
5: Arrête d'en mettre.
2: Cette bagnole. Je vais dire directement sur les jantes. En plus, on me verra de loin, ça fera des étincelles. Ils diront ça, c'est Coco, ça. Oh là là, mais quel enfer.
7: De toute beauté.
2: Bon, aujourd'hui, c'est la Saint.
4: Thibaut.
2: La Saint-Thibaut, bonne fête à tous les Thibauts. J'embrasse notre Thibaut,
6: ah,
2: on a un Thibaut, copain
6: voilà,
2: dans le Nord qu'on embrasse très fort. Alors attendez, c'est où ma Saint-Thibaut? Je l'ai perdu.
5: Tout en bas.
2: Pourquoi je l'ai perdu? Attendez. Ah là, merci beaucoup. 8 juillet, les Thibauts, figure religieuse du Moyen-Âge. Thibaut, c'était un moine devenu père abbé d'un monastère cistercien des Vaux de Cernay.
5: Ah oui.
2: Vaux de Cernay, très beau château en région parisienne. Si un jour vous venez, vous verrez, c'est très beau, c'est dans les Yvelines. Voilà, il y vivait humblement, il balayait les couloirs, nettoyait les sanitaires. Alors, il est mort comment celui-là? Parce qu'il y a toujours un truc.
4: Naturellement.
2: Alors, non, il a une petite maladie.
4: Ouais.
2: Il est mort en 1247, deux morts naturelles.
5: Ah oui. Un rhume. Ah bah c'est bizarre, ça devait être un pistonné lui.
2: Parce que d'habitude, il a raison, parce que d'habitude, minimum, ils ont une tête tranchée, ils se prennent une lance ou des flèches. Hein. D'habitude, c'est toujours le 8 juillet, on souhaite aussi. Alors, c'est là où on arrive dans les prénoms chelous. La Saint Doucelin, Grimald, Grimaud, Kilian, Landrade, Procope, Kilien, Sumniva. Là, on arrive dans les médicaments, là. Sumnive, Symphorose, là, c'est les MST, là, carrément.
6: Oh,
2: Thibald, Thiébaud, mon fils, Thibald. Tibald et Totma.
6: Totma.
2: Voilà. Ouais, vas-y, il y a des prénoms, il y a des gens qui ont disparu avec leurs prénoms. Ils sont jamais revenus. Appelez-moi des Thibauts en France. Voilà, on va pas fêter bonne fête. C'est mon cadeau, ça fait plaisir. Allez.
6: Symphorose, mais qui appelle son nom?
2: Symphorose, plus personne. Ouais. Soyons honnêtes. Plus personne n'appelle
4: Symphorose.
2: Qui l'appelle Sumnive? T'es gentil,
6: ouais,
2: Sumniva.
6: Ouais, c'est vrai.
2: Sumniva. On dirait un antidépresseur. Tu vas prendre du Sumniva, toi.
5: Oui, hein.
2: T'as pas l'air d'aller, toi.
6: La Toyota Sumniva.
2: Oui, Thibaut.
8: Oui.
2: Bonne fête, Thibaut.
8: Merci beaucoup.
2: Bonjour, bienvenue sur Europe 2. Je m'appelle Koé. Stouff dit bonne fête à Thibaut.
4: Bonne fête Thibaut.
8: Merci Stouff.
2: Pietro dit bonne fête à Thibaut.
5: Bonne fête Thibaut.
8: Merci Pietro.
2: Corentin dit bonne fête à Thibaut.
6: Bonne fête Thibaut.
2: Thibaut, c'est un de nos auditeurs. Dis bonjour,
8: merci.
2: Dis bonjour à Thibaut.
8: Merci.
2: Où est-ce qu'il habite Thibaut?
8: J'habite à Arbois dans le Jura.
2: Très bien, très bien. Quel temps tu vas avoir aujourd'hui?
8: Oh bah très chaud parce qu'en plus je suis en Espagne. Je suis routier donc c'est pas fait
2: mal. À Jonquera?
8: Un peu plus loin, non, vers Valencia.
5: On s'y arrête à hein, Jonquera quand même.
2: La Jonquera, c'est quoi? C'est le
5: mais
2: truc.
5: Alors, pour coup, je l'ai fait plein de fois parce que j'ai mon père qui habite juste à côté. Moi, la légende des dames, des maisons, maisons closes, j'en ai jamais vu. Hein.
6: Mais si.
5: Ah bah, mec. Ouais.
2: Alors, monsieur le routier, à la Jonquera, il y a quelque chose ou pas?
8: Oui, il y a des petits trucs. Bah,
6: je vous la passe.
5: Passe la nuit, sera plus simple.
2: Mais il y a des petits trucs. Chut, taisez-vous. Tequilo. Non, mais c'est vrai, non, mais je connais pas non plus. Quoi. C'est,
5: Bah, elles sont où?
8: Non, bah après, c'est beaucoup de clubs. C'est des clubs, ouais. On va dire, oui, à côté de restaurants et tout. Et puis après, bon, mis à part ça, c'est aussi, on va dire, vachement attractif au niveau des prix. Des prix, que ce soit pour le gasoil et puis pour l'aliment.
5: Quoi. Les dames, elles sont détaxées aussi, du coup.
8: On va dire, à côté de restaurants et tout. Et puis après, bon, mis à part ça, c'est aussi, on va dire, vachement attractif au niveau des prix. Des prix, que ce soit pour le gasoil et puis pour l'aliment. Quoi.
5: Les dames, elles sont détaxées aussi, du coup.
8: Je suis pas sûr.
2: C'est-à-dire que dans la même soirée, tu fais le plein, tu te

0: On t'embrasse fort et on embrasse tous les Thibauts de France. Bisous, mon ami.
1: Merci beaucoup. Bisous, bisous.
0: Bisous, Thibaut. Ciao.
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0: Salut, 10h30. Dans un instant.

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1: Salut, c'est Europe 2, 10h33. Vous avez vu, le ton monte entre la sénatrice paraguayenne et Kylian Mbappé. Hein.
2: Ouais.
1: Mais excuse-moi, personne ne l'arrête.
2: Je sais pas, c'est bien.
3: Là, je pense que même eux là-bas, ils se disent, ouais, elle est arrêtée.
1: Non, mais il pourrait y avoir
4: Mais elle est sénatrice, hein.
1: Non, mais les gars, il pourrait quand même y avoir réaction du président du Paraguay qui dit maintenant stop, quoi.
3: Mais en vrai, je pense qu'ils sont d'accord.
4: Macron a soutenu Kylian.
2: Heureusement,
1: vous avez vu ce qu'elle a dit, ce qu'elle a redit là.
4: Ouais, elle a déjà mis Ronaldinho en tôle pour trafic. Elle a dit je peux te mettre en tôle toi aussi.
1: Non, mais attendez, elle a pas dit que ça. Elle s'est justifiée. Qu'est-ce qu'elle a dit?
2: De quoi elle voulait qu'il s'excuse. Ah oui, non, elle a dit que c'était de son époque, qu'à son époque on disait c'était courant de dire negro del mierda.

0: C'était courant de dire négro de merde. Bah
1: c'était, c'est son excuse pour se justifier.
0: Écoutez, c'est comme si t'avais un mec qui arrivait du goût d'une certaine époque, on torturait les gens. Vraiment.
2: Mais ils ont des mentalités spéciales hein, là-bas, dans le coin. Et les supporters argentins, c'est pareil, hein, c'est limite. Ouais. Hein, tu les vois, ils se font.
0: Alors d'ailleurs, l'Argentine, bon, bah, c'est le vieil ennemi de la France.
3: Ouais. Exactement. Et demain, face au Maroc, c'est encore un arbitral 100% argentin.
1: Oh voilà.
2: Donc, on n'est pas à l'abri que Olise se prenne un deuxième carton
0: pour le sortir.
2: Jaune. Comme ça, il peut pas
1: et
2: faire
1: les
2: matchs.
1: Eux, c'est les copains des Paraguayens, les Argentins.
0: C'est le même genre.
1: Moi, la sénatrice, je lui ai répondu sur son compte. Je lui ai dit d'aller se faire cuire le cul.
0: En paraguayen ?
1: Non, j'ai dit en français, mais.
0: Ah ouais, d'accord.
1: Comme ça.
0: Ah, les gars, parce qu'elle a déjà mis des gens en taule, tu peux y aller.
1: Oui, mais je lui ai dit quand même, ça m'a fait
0: plaisir. Moi, si jamais elle dit quoi que ce soit, je dirais pardon, mais ça, c'est tout.
2: Ouais, je ne connais pas cette dame.
0: Moi, je connais ni cette dame, ni l'expression cuire le cou. Je vois pas vraiment ce que ça veut dire.
1: Voilà,
0: aujourd'hui, ce sera le dossier d'ailleurs dans un instant. Si votre journée a mal démarré, la mienne a mal démarré. 6h du matin, je rentre dans le parking à 2 à l'heure, parking d'Europe 2. Les mecs, ils ont eu la bonne idée de tailler en biseau le coin du trottoir. Bam, mon pneu est éclaté. Ça, c'est le truc qui t'enrage, parce que depuis tout à l'heure, par exemple, j'essaie de joindre l'assurance. Et puis après, t'essaies de joindre le dépanneur. Ouais. Voilà.
3: Et t'as appelé l'assurance et t'es tombé sur un resto, ce qui est très bizarre.
0: Oui, non, mais...
2: c'est qu'entre temps, entre 8h30 et 9h, elle a fermé, il y a un petit croustique qui a ouvert.
0: Ce qui me rend fou, c'est pas ça, c'est que tu vois, t'entends les pubs, les assurances, à votre écoute, 24h/24.
3: Ah bah, allez, comme d'hab.
0: Depuis tout à l'heure, déjà, je suis en ligne avec l'intelligence artificielle. Hein.
1: Ah, c'est horrible, ah, ça met tout ça, ouais.
0: Déjà, depuis tout à l'heure, dites-moi pourquoi vous appelez. Je sais pas, je m'ennuie
1: problème,
0: pour discuter.
1: Ouais.
0: Bon, enfin, voilà, déjà, ça commence bien. On va avancer là-dessus. On a qui en ligne?
3: Du coup, on a la Jante qui est avec nous. Bonjour, la Jante à coco.
2: Jante à coco.
4: Allô.
3: Oui, bonjour.
4: Bonne journée. Oh la vache, oh le réveil, la claque que j'ai prise ce matin.
3: On vient croire, ouais.
4: J'ai pas compris.
3: Ouais.
4: J'étais là, dans la petite descente habituelle.
3: Ouais. Ouais.
4: Les yeux qui collaient encore.
2: Ouais,
4: et là, paf.
3: Ah ouais, le pneu a explosé apparemment.
4: Oh, il a explosé. J'ai entendu le... J'ai même la gueule en vrac.
2: Ça s'entend un peu, ouais.
4: Ah, je suis passé de Jante de Twingo Tuning à un Ange Oliver de multiple.
3: Oui, en effet, ouais, ça a changé. Bah, qu'est-ce qui s'est passé, dites-nous.
4: Alors l'autre, là.
3: Ouais.
4: Seb.
3: Ouais, quoi. Ouais.
4: Alors l'autre, t'en déconnes, il a pas le compas dans l'œil.
3: Ouais.
4: Je pense qu'il pense que le passage à l'entrée du garage, il est large comme le détroit d'Ormuz.
2: Ah oui.
4: Il arrive avec son gros 4x4. Non, il a pas les yeux en face des trous louchés.
3: Ah bah non, et du coup, qu'est-ce qui va se passer pour vous, pardon?
4: Il va encore passer au sablage. Alors, faut que j'aille chez le kiné.
3: Ouais.
4: J'ai descendu 2 étages. Sur la gueule.
3: Ah ouais, ça fait du bruit.
4: Sur ma gueule. Ouais. C'est violent. En plus, il y a les petits trucs dans la descente, là, clac, clac, clac, clac.
2: Ah là là.
4: Mais bon, les aléas.
3: Ouais, les aléas d'une.
4: La dernière fois, c'était sa femme, là.
3: Ouais.
4: Nat.
3: Ouais.
4: Qui, soi-disant, c'était le trottoir qui s'est séché sur moi. Eh, hey, mon cul, c'est du cru. C'est du testicroché.
3: Bon, bah, courage à vous, quand même, la Jante à coco.
4: Ben, merci, parce qu'en plus, vendredi soir, on avait un rassemblement de tuning là, sur le parking du Action de Maubeuge.
3: Ah ouais.
4: Fallait que je sois belle, là, pour essayer de pécho la jante du Tiguan de Jordan de Douai.
3: Ah ouais.
4: Mexique, celle-là. Cache pas qu'elle brille bien.
2: Bah là, c'est mal barré.
4: Ouais, avec ma gueule, il aurait dû tout laisser d'origine aussi, quel kéké.
3: Non, mais c'est clair. Bonne journée, surtout bon courage. Ça va être long.
4: Je vais avoir le nez dans le sol là, toute la journée, il n'y a plus de pneus, là, je suis à ras du bitume. J'attends la dépanneuse. Ouais. Ah, j'ai hâte. Hein.
3: Ah bon? Pourquoi vous avez hâte?
2: Oula, qu'est-ce qui se passe?
4: J'ai hâte de me faire déboulonner les boulons. Avec un gros pistolet.
3: Ah ouais.
4: J'ai bruit du pistolet. Vas-y.
2: Ah, enlève. Dis-lui, fais-le, tu vas l'exciter.
4: Chatouille-moi l'écrou anti-vol. J'adore.
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0: Merci d'être là. Voici Jean de Paul.
6: Jean de Paul.

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3: Quelle rigolade. Dans un instant, nous aurons le bac à coco pour vous emmener faire un tour à l'hôtel en week-end, en amour. Vous serez bien, vous aurez l'accès en salle de fitness, mais vous n'êtes pas obligé d'y aller. La piscine.
4: Ne parle pas, ça, toi.
3: L'intérieur, l'extérieur, le soleil de Provence grâce à l'hôtel Frégate Provence Resort à Saint-Cyr-sur-Mer, au milieu des vignes et face à la plage. Si vous voulez, vous allez passer un bon moment pour jouer avec nous. 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
3: 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C'est AUET au 7-12-13. Votre journée a-t-elle mal commencé? Dites-le nous. Prenons David. C'est vraiment David.
6: Salut Coco, salut toute l'équipe.
3: Alors, salut. Bon David Ounet, cette petite journée, comment elle était?
6: Bah, 4h du mat, je me lève et je te bouscule. Non, je sors le chien et en mettant les chaussures, elle m'avait vomi dedans.
4: Ah, oh, pas mal.
3: Ça, je pense que c'est la pire sensation. Ça non. Et le caca dans la chaussure.
7: Ah, non, il y en a une autre aussi que Pietre a vécu.
4: Moi, j'avais le
7: frelon dans la chaussure.
3: Ouais, mais ça fait très mal.
4: Ah, je te confirme.
3: Que le vomi et le caca, c'est humiliant. Oui. La journée, elle démarre mal, tes pieds sont en plein contact.
7: Oui, mais au bout de 5 minutes, c'est oublié.
3: C'est quoi comme chien?
6: Un Jack Russell.
3: Oh, un petit vomi de Jack Russell.
7: Oui,
3: ça,
7: oui,
3: ça pourrait être un Doberman ou un très gros chien. Ça,
6: oui,
3: ça va
6: vrai.
3: Encore. Bisous, moi, David. Bonne journée.
6: Salut, du
7: courage.
3: Je t'embrasse fort. Émilie. Elle a le nanana.
8: Salut, Coé. Salut, l'équipe.
3: Salut, Émilie. Comment ça va, Émilie? Alors, cette journée, elle a démarré comment?
8: Ben, elle a démarré. Ben, je ne suis pas au travail parce que j'ai les pieds tellement gonflés à cause de la chaleur que je n'ai pas pu mettre de chaussures.
3: Ah, ben, tu dois avoir des sacrés poteaux là, pour pouvoir mettre les chaussures.
8: je pense que je peux. Le nouveau Hobbit, là, 2027, je pense que.
3: Incroyable, mais
8: le bonhomme Michelin, oui.
3: T'as des problèmes de circulation à ce point-là?
8: Eh bien, visiblement, oui. On va peut-être aller voir.
7: Bah oui, faut aller.
8: On va peut-être aller voir côté médical, oui.
3: Mais parce que généralement, on peut tous avoir des pieds gonflés, mais de là à pas pouvoir mettre ses chaussures.
8: Ah non, mais là, photo à l'appui, je suis difforme. Ouais. C'est.
3: Et c'est arrivé cette nuit ou ça fait quelques jours?
8: Non, ça fait 2 jours, mais là, particulièrement ce matin, impossible de mettre les chaussures. Hey. Donc, la journée a bien commencé.
3: Les jambes en l'air, hein.
4: Eh, c'est ce que j'allais dire.
3: Jambes en l'air. Douchette d'eau froide sur les jambes.
8: Allez, c'est mon emploi du temps pour toute la journée.
3: Mais c'est vrai, hein. c'est pas une blague, c'est le seul moyen. Et les jambes, tu les mets contre le mur. Tu t'assieds, hop.
4: Mais pas évident pour marcher du coup. Ouais. Pour aller dans la cuisine avec les jambes, avec les deux jambes en l'air.
7: Sauf si c'est chiant. Sauf si t'es speedrunner, mais bon.
3: Non, mais je suis d'accord, c'est mort. gros bisous Émilie, je t'embrasse fort.
8: Bisous l'équipe, à bientôt.
3: Guillaume.
9: Salut Coé, salut toute l'équipe.
3: Salut moi Guillaume, raconte-moi un peu alors.
9: Oh bah moi ce matin, pas de bol, c'est le cas de le dire. J'ai fait un fort mouvement avec ma main. Mon bol s'est pété la gueule par terre avec tout le chocolat, le lait. Enfin, ah, j'étais content. En plus, j'étais pieds nus. Enfin, c'était la grosse galère, on va dire. Un peu énervé. Puis j'étais à la bourre en plus.
3: Ouais, c'est vrai. Y a rien eu sur le pantalon?
9: Non, j'étais en short. Oh, mais sur les jambes, oui.
3: Ça va, tu pars travailler en short. Toi, tu fais quoi comme métier? Maître nageur sauveteur?
9: Non, mais j'étais en short. Je suis en tête du lit, quoi.
4: Il dort pas en costume.
3: Pourquoi pas pour être prêt à tout moment. Le mec décroustait des surimi, là, les bâtonnets de surimi.
4: Ouais,
3: il était en costume dans l'eau, lui.
4: Ah bah oui, c'est vrai. Ouais,
3: alors, bien sûr. Ouais. Salut mon ami.
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3: Continue de nous écouter tous les matins, Guillaume. Dans un instant, on va jouer. Je vous emmènerai dans un week-end. Vous allez adorer ce moment-là. Et puis cet après-midi, n'oubliez pas, si vous voulez jouer avec nous à tous les jeux, gagner de l'argent, vous envoyez COE, C-A-U-E-T par SMS au 7-12-13. On pourra jouer tout à l'heure, puisque oui, nous faisons le matin et l'après-midi entre 15h30 et 18h.

0: Fun Republic va arriver dans un instant et juste avant 10h, je vous offre, on jouera au bac à coco. Il faudra trouver quoi aujourd'hui, Stouff?
1: Ah, j'ai pas tout fini. Bah, un truc bon pour le régime, un truc mauvais pour le régime, sur la plage. Et il m'en manque deux autres, on va
0: chercher. Ah, sur la. Ouais, très bien. Très bien. Faisons des trucs chiadés aujourd'hui, parce que je vous le dis, j'ai envie de vous offrir votre week-end pour deux à l'hôtel 4 étoiles, le Frégate Provence Resort. Ça joue dans un instant.
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0: Reste avec nous, attention, il va faire très très chaud aujourd'hui encore.
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0: Coé a demandé pas de match des Bleus pendant l'émission. Deschamps a dit OK.
1: J'ai envie de dire allez les Bleus.
0: Et Trump aussi.
1: Yes.
0: Même en ayant maigri, il pèse le gars. 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
3: C'est Europe 2, allez on va jouer, je vous envoie en vacances, en week-end, vous serez avec votre chérie peut-être pour deux personnes. Il est allé que Vito, il me l'a pas dit celui-là.
5: Oui, j'avais été, ouais.
3: Je l'ai appris qu'il était allé avec sa chérie.
5: Ouais, ouais.
9: Ah moi aussi, c'est hôtel là.
5: Ouais ouais, c'est très très beau.
13: Soleil. Tu t'es fait gagner un petit week-end à la radio?
5: Allez.
9: Bah, c'est sérieux, toi?
3: C'est vrai, ça?
5: Non.
9: Non, mais non, c'était à Paris, il y a longtemps.
5: Quand on habitait à Marseille.
3: Ah, 4 étoiles, le Frégate Provence Resort à Saint-Cyr-sur-Mer, de nuit. Formule petit déjeuner pour deux personnes avec accès à la salle des fitness, piscine intérieure-extérieure. Vous avez. Si, si, je l'ai fait gagner.
23: Ouais, il était à la radio là-bas.
9: Ah, oui, mais c'était un partenariat. Avec la radio locale.
3: Oui, c'est comme ça qu'on appelle prendre les cadeaux d'un mec. Ça s'appelle un partenariat.
9: Oui, non,
3: à Marseille, on appelle ça un partenariat.
5: C'est là-bas comme
9: non,
5: ça.
9: Mais il a fait des fois, ils veulent que t'ailles tester le truc en fait, avant de le vendre à l'antenne.
5: Oui, c'est ça, voilà, exactement.
23: C'est ce qu'il a fait avec sa chérie le week-end dernier, un partenariat.
3: Voilà. Ouais.
9: Ah, pour son anniversaire.
3: Tu te fais choper avec une voiture qui n'est pas la tienne. C'est, elle est volée, c'est un partenariat. Cherche pas, c'est un partenariat. Bon, alors, dans le partenariat, nous avons Alison qui est en ligne avec nous. Bonjour, ma petite Alison.
24: Coucou, toute la
3: qui. Alison, salut. Tu habites où? Tu fais quoi dans la vie? Tu choisis qui? Je sais, beaucoup trop de questions.
24: Oh là là, trop de questions. Alors moi, je suis responsable administrative dans un centre dentaire et puis je vais choisir Stouff.
3: Ah, très bien, très bien. Quel talent. Face à toi, Stéphane. Stéphane, pareil, métier, ville, tu choisis qui?
28: Salut Coco, salut toute l'équipe.
3: Bon gars.
28: Salut. Moi je suis, ah ben tiens, vous allez en parler, le Montbéliard.
3: Ah, Montbéliard dans le Doubs.
28: Dans le Doubs, exactement. Bon, je suis chef d'atelier dans une entreprise de métallurgie.
3: Très bien.
23: D'accord.
3: Et tu choisis
28: je te choisis toi Coco.
3: Allez, s'il te plaît, péter le truc.
23: Un Montbéliard.
3: Attention, il faut gagner. Un truc qui est bon pour le régime, il faut trouver un truc qui est bon pour le régime. Un truc pas bon. Quelque chose qui est sur la plage, une ville en bord de mer et un truc qui pue.
13: J'ai la lettre.
3: Vas-y.
13: Vous êtes prêts?
9: Ouais.
13: La lettre G.
9: G.
3: Mais non, il n'y a rien.
9: Si, bah si.
3: Non, il n'y a rien. Quoi? Non, G, c'est pourri.
5: C'est chaud, hein.
13: C'est quoi, c'est... Non, il n'y a rien. Moi, je veux B ou T. Tu veux B ou T?
9: Tu rigoles, il y a plein de choses.
13: Que tu mets, oui.
9: Bah, j'avais tout, là.
13: Bah alors, la lettre J.
9: Ah non, bah j'ai plus rien.
3: Ah bah.
5: Une ville en J.
23: Bah, si. Bah, je vis ici au bord de la mer.
5: Bah, hein. Ah oui.
13: La mer d'un pote. Celle qui habite juste à côté.
23: Ah, c'est dur là. Hein.
9: Ah, c'est dur là.
13: C'est vrai, G, c'était plus facile. Hein. Oh, même notre journaliste d'RFM, ouais. Elle est en train de. Elle les a pas.
9: J'ai rien là en J. G, c'était facile par contre. Pourquoi G, t'as pas réussi?
3: J'ai pas voulu.
9: Tu vois comment t'es en
3: chef.
9: Fait là, il est fou lui. Bon, J, un truc bon pour le régime. J'ai pas.
3: Jus de carotte.
9: Ah ouais, un jus.
13: Ah ouais, un jus quoi.
9: Un jus.
29: Le jambon.
9: Ah
5: oui,
9: ah,
5: oui.
9: Ah,
5: ouais,
13: pas mal. Bien, ça. Pas mal.
3: Un truc mauvais pour le régime.
9: Joue de bœuf.
5: Ah,
13: c'est un peu gras.
9: Bah, c'est gras.
13: Si, c'est gras, ouais.
3: Moins.
9: Bah, joue de bœuf, c'est moi.
3: Ouais.
29: J'ai écrit jambonneau.
3: J'ai rien. Sur la plage.
9: Ah bah des jouets de plage.
3: Oui. Jokari.
5: Ah oui, bien vu.
3: Une ville en bord de mer.
9: Alors j'ai rien.
3: Jouan-les-Pins.
9: Ah oui, bien joué. Bah, j'ai pas trouvé celui-là.
29: Jarre-sur-Mer,
3: c'est où ça?
29: Je crois que c'est en Vendée.
5: Ouais.
9: Ah,
3: ouais.
9: C'est
3: on me dit oui, les Vendéens, hein, des jouets.
23: Ah, oui.
3: Très bien, ok. Et ça pue.
9: J'ai pas.
3: Un joint.
13: Oui, ah,
9: ça dépend pour qui.
3: Bah non, ça pue.
29: Non, j'ai rien.
13: Oh, bah, oh là là.
3: Mais c'est le chef. Oh là là. Mais Sébastien, t'es en pleine
9: oui,
3: forme.
9: Oui, mais tu triches quand même parce que t'as changé le départ.
3: Ça t'énerve.
9: Oui, parce que t'es un sale tricheur.
3: Oui, je suis un tricheur, mais n'empêche, j'ai gagné.
23: Est-ce que pour le geste, on peut essayer G?
3: J'ai rien du tout.
23: Allez, on essaye quand même.
3: Allez,
9: on essaye.
23: G.
9: De tête.
3: On va dire que c'est gagné quand même.
13: Oui, c'est gagné, mais juste pour le délire. G. Allez, c'est parti, musique.
23: Vas-y, Vito.
9: J'ai pu là.
23: Oh bah oui, car forcément.
13: Allez, je lui enlève la pression.
23: Ouais.
9: Ah, c'était un comment?
3: Un god.
13: Ça s'est entendu?
23: C'est pour le régime qu'il disait.
3: Allez,
9: okay, c'est bon.
3: Allez, on y va. C'est alors, bon pour le régime.
9: La gym.
3: Gaspacho.
13: Ah, oui, les deux sont.
3: Allez, on y va. Un truc mauvais pour le régime.
9: Le gras.
3: Le gâteau.
1: Ah oui, ouais. Le gras, souffle.
9: Bah, si, le gras, ah,
6: le gras,
9: du
6: c'est
9: gras,
6: pas
1: ça veut rien dire.
9: Bah,
1: ouais.
9: Si, il y en a qui mangent du gras.
3: Sur la plage.
9: La glace.
3: Des gros.
1: Oui.
6: Oui.
3: Vas-y. T'avais rien, toi ?
9: Rien du
3: tout.
9: Enfin,
3: tu viens pour jouer, tu fais rien.
23: Bah, avant, là, mais presque tout.
6: Jambon, jambonneau.
3: Non, une ville en bord de mer.
9: Grisant.
3: Ouais.
1: Oui.
3: Grenoble-sur-Mer.
1: Oui.
3: C'est la banlieue étendue de Grenoble.
1: Ouais, non, mais non.
3: D'accord. Ça pue.
9: Le goulot.
3: Un gros goulot. Un gros caca.
6: Non.
9: Pas.
6: Bah, mais non, un gros caca, c'est pas
9: facile. Si,
3: un gros caca, ça pue plus qu'un petit caca.
6: Non, bah non, ça pue pareil.
3: Non, ah bah pas du tout. C'est une question de quantité. Bon, bah de toute façon, j'ai gagné.
9: Stéphane, t'as gagné.
3: Stéphane.
28: Oui.
3: Bon ami Stéphane, tu vas emmener ta chérie du Doubs. Tu vas l'emmener en week-end en bord de mer.
28: Bravo.
3: Bon
28: venir. Merci Coco, merci Europe 2. Vue plongeante.
3: Vue plongeante sur la mer à Saint-Cyr-sur-Mer. Tu vas adorer. Direction le Frégate Provence.
28: Oh, génial.
3: Bisous mon ami, bisous bisous. Allez, on ramasse
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9: Ah bah non.
6: Bah vous voulez pas mettre un petit coup de One Republic?
9: Si, moi je veux bien.
3: Oh d'accord. Allez, on se fait un petit coup de One Republic.
6: Petit coup quoi.
3: Allez. On se fait un bisou après. Ok.

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1: Avant de revenir tout à l'heure à 15h30 pour la dernière partie de l'émission, pour vous accompagner jusqu'à la maison, 15h30-18h, je voudrais quand même vous faire revenir sur le son des réseaux. On en avait un qu'on n'a pas eu le temps de faire ce matin. Laissez-moi vous présenter ce jeune homme. Il est collégien. Et il a du mal à répondre à une question qui est pourtant très très simple.
2: Comment on appelle l'hymne national de la France ?
3: L'hymne national.
2: Comment on appelle l'hymne national de la France ?
3: Ça veut dire la capitale ?
1: Non.
4: Non,
1: c'est l'hymne.
4: Pas ça.
1: Non, c'est pas la capitale, c'est pas la ville, c'est l'hymne. Allez, bon, le monsieur va l'aider quand même.
2: Du coup, l'hymne national de la France, ça commence par M. M-A.
3: Macron.
5: Non, toujours pas.
6: Non.
5: Ah, c'est grave. Hein,
1: ah non, l'hymne national, la Marseillaise.
5: Yes.
1: Ah, allez, aidez-le encore un petit peu plus, monsieur. Mais vous allez voir, toujours pas.
2: M-A.
3: M-A.
2: Ouais. M-A-R. Jules, il chante dans quelle ville ?
3: Marseille.
2: Tu connais Jules ou pas ?
3: Oui.
2: Jules, il chante dans quelle ville ?
3: Marseille.
2: Voilà, donc du coup, les habitants de là-bas, on les appelle comment ?
3: Les Marseillais.
2: Ah. Voilà, du coup, l'hymne national de la France, c'est quoi ?
3: Les Marseillais.
1: C'est terrible parce que le gamin, l'hymne national de la France, il trouve pas. Où vit Jules ?
7: Marseille !
5: C'est ça.
7: C'est lui qui va payer une retraite, donc.
1: Les gars, d'ici à ce qu'on ait Jules président.
7: Pourquoi pas.
1: Allez, bisous à tous, on revient tout à l'heure, 15h30. Salut Mastouf, Pietro,
8: bisous.
1: Corentin et Vito, je vous embrasse, je vous aime fort. Soyez là tout à l'heure, 15h30, venez rigoler avec toi. Tout de suite, bisous, bisous.
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Europe de bienvenue, c'est Julien Fruté, bonjour à tous. 11h09, bon, si vous avez la chance d'être déjà en vacances, c'est peut-être l'heure pour vous d'aller à la plage. Si vous n'êtes pas encore en congé, c'est peut-être l'heure pour vous d'aller en rendez-vous clientèle. Dans ce cas, bon courage. Bon, lui, à cette heure-ci, je l'imagine plus les pieds dans l'eau. Jérémy Frérot sur Europe 2.

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Bon, un rapide point santé bien-être sur Europe 2. Paraît-il que Camilla Cabello intègre le sumac dans son alimentation. C'est une épice en fait, le sumac, et ça permet de réduire la rétention d'eau. Voilà, bah merci à la chanteuse Camilla Cabello pour cette astuce. Camilla Cabello, la voici en duo avec Shawn Mendes. On écoute Señorita sur Europe 2, Pop Radio.

0: J'ai une folie pour vous là sur Europe 2. Une folie, je vous dis.
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0: The Cardigans avec My Favorite Game, mon jeu préféré, son jeu préféré. Nina Persson, la chanteuse du groupe, elle a joué à l'amour, elle a perdu. Ça parle d'une rupture amoureuse, hein, cette chanson. Alors, le clip de ce morceau.

0: Europe de supporters de l'équipe de France, vivement demain soir, quart de finale de la Coupe du Monde de foot, les Bleus contre le Maroc. Ils sont chauds, hein, les Marocains, attention, il va falloir s'en méfier. Bon, les Français sont encore plus chauds. Puis en plus, depuis le début de la compétition, je le dis, Shakira avec l'hymne officiel nous porte chance. Shakira, Burna Boy, Die Die. On écoute ça avec Pink, avec Angèle ou encore 50 Cent. On se met la playlist Pop Europe 2 pendant 30 minutes non-stop.
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0: Bon, une salade grecque avec de la feta ce midi, non?
1: Ah ouais.
0: J'en rêve depuis que je suis réveillé. Allez, bienvenue sur Europe 2, c'est Julien Fruité. Je vous passe la playlist Pop Europe 2 pendant 30 minutes non-stop. Bruno Mars arrive. Timing parle avec Jenny Dracula, mais avant, c'est les infos sur Europe 2.

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1: Bonjour à tous. L'épisode de forte chaleur se poursuit sur la très grande majorité du pays avec des températures comprises entre 30 et 42 degrés cet après-midi. Météo complète en fin de flash. Et l'index UV est très élevé sur les plages françaises cet après-midi, en moyenne 8-9 sur 12. Pensez donc bien à mettre de la crème, mais pas n'importe laquelle. L'association Que Choisir Ensemble alerte sur les produits commercialisés sur les plateformes chinoises. Ingrédients nocifs, voire interdits, protection contre le soleil quasi nulle, 9 crèmes solaires sur 10 vendues sur Temu, Shein et AliExpress sont non conformes et dangereuses pour la santé. Un pompier volontaire est mort ce matin en Savoie alors qu'il luttait contre un feu de végétation. L'homme âgé de 22 ans a été emporté par une chute de pierre. L'incendie s'est déclaré dans le massif de la Vanoise à proximité des stations de Courchevel et de la Plagne. Environ 30 hectares ont brûlé. Dans les Pyrénées-Orientales, l'incendie n'est toujours pas fixé mais la situation évolue favorablement. Un peu plus de 4900 hectares touchés selon le dernier bilan des autorités ce matin. Les habitants d'une dizaine de communes ont été autorisés à rentrer chez eux. En revanche, le feu progresse toujours dans la Drôme. 2000 hectares ravagés par les flammes dans le Diwa. C'est le pire incendie dans ce département depuis 30 ans. Deux centres de vacances ont été évacués. Près de 500 enfants ont dû être relogés. Les fortes chaleurs qui provoquent de nouvelles perturbations sur les rails. La SNCF anticipe d'éventuelles pannes de climatisation, notamment des trains supprimés sur les lignes Paris-Clermont, Paris-Limoges-Toulouse. Des TER à l'arrêt aussi dans les Pays de la Loire. Et puis des annulations également sur le réseau de Bourgogne-Franche-Comté. Marine Le Pen et Jordan Bardella côte à côte ce matin sur le marché de la Flèche dans la Sarthe. La chef de file du RN a lancé officiellement sa campagne pour les présidentielles au lendemain de sa condamnation en appel dans l'affaire des assistants d'eurodéputés RN. Elle va se pourvoir en cassation, ce qui suspend les peines prononcées. Les sprinteurs en action normalement aujourd'hui sur le Tour de France. Une cinquième étape toute plate entre Lannemezan et Pau. Si vous allez encourager les coureurs en bord de route, vous pourrez repérer facilement le Norvégien Thorsten Træen avec le maillot jaune sur les épaules. Et puis le tableau des quarts de finale de la Coupe du Monde de foot est désormais complet. La soirée d'hier marquée par le miracle argentin, qualifié au bout du suspense face à l'Égypte. Et puis la Suisse, dernière nation, a validé son ticket. Repos pour tout le monde aujourd'hui. Demain, le début des quarts avec France-Maroc.
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1: 67 départements désormais en vigilance orange canicule. Seuls quelques départements du nord-est, le Pas-de-Calais, les Alpes-Maritimes et la Corse sont toujours en vert. Les températures maximales devraient atteindre encore localement les 42 degrés cet après-midi dans le Languedoc-Roussillon et la basse vallée du Rhône. 39 attendus à Nantes, Bordeaux et Marseille, 38 à Lyon et Ajaccio. De 30 à 35 degrés de la Normandie Hauts-de-France. Pas de rafraîchissement prévu avant la semaine prochaine. Alors un conseil pour savoir où vous rafraîchir, écoutez bien la météo des plages à 13h, 15h et 17h sur Europe 2.
3: Absolument, merci Grégory. Bon, on enchaîne direct avec la playlist Pop Up de pendant 30 minutes non-stop. Manon Lisa, le petit pêcheur, on aime beaucoup ça. Bruno Mars et puis Tame Impala avec Jenny, c'est le remix de Dracula sur Europe 2.

C'est la playlist Papa en deux pendant 30 minutes non-stop. Voilà, cette heure-ci, pour les juilletistes en vacances, il y en a peut-être qui reviennent bredouille de la pêche. Hein. C'est pas facile, hein. Franchement, moi je n'attrape jamais rien, aucun poisson, jamais. Voici Manon Lisa, on écoute le petit pêcheur sur Europe 2.

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Alors, gros débat actuellement à la cantine d'Europe 2 pour les grillades l'été. Le mieux, c'est quoi, la plancha ou le barbecue? Voilà, alors il y a deux équipes évidemment. Et puis il y a bien sûr celui qui ne peut pas s'empêcher de se vanter et de dire qu'il allait de le barbecue pour la viande, la plancha pour le poisson. On peut plus le blairer, on peut plus l'encadrer. Taylor Swift arrive après Avicii. Voici Hey Brother sur Europe 2 Pop Radio.

0: Bon, le moins qu'on puisse dire, c'est qu'on se fait du bien grâce à la musique Europe 2.
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0: Ça, c'est de la bonne musique quand même. Bah, évidemment, tu m'étonnes ou quoi? Les Destiny Child, valeur sûre, ben oui, c'est trop bon ça. Bonus Pop Europe 2. Voilà, les Destiny Child, on écoute Survivor.

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1: 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My Smith, Nia Loran pour démarrer à la demi-heure avec Drive Safe, Eminem juste derrière et Oshi sur Europe 2.
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on en profite, on se régale avec tout ça. Alors Klingand, ça c'est la musique des vacances, hein, c'est parfait. On écoute Jobel après Oshi qui dans cette chanson parle de la difficulté à se remettre d'une relation amoureuse. Voilà, Oshi avec Pleurer en dansant sur Europe 2.

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0: Europe 2 à 13h, on regarde ensemble comment ça se passe sur les plages. Ça se passe bien, hein. Soleil et chaleur sur l'ensemble du littoral, temps idéal pour la baignade, 24 à 29 degrés sur les plages de la Manche et de la mer du Nord, 20 degrés dans l'eau au Touquet. Côté Atlantique, 30 degrés sur les plages du Finistère Sud et 17-18 degrés dans l'eau, ça pique un peu, mais 23 dans l'eau à la Baule. Des vagues de 50 à 80 cm sur les plages landaises et basques, 23 à 24 degrés dans l'eau et jusqu'à 29 dans l'air. Et puis en Méditerranée, beaucoup de vent, 22 degrés dans l'eau à Palavas-les-Flots, 40 sur le sable avec un indice UV de 9, 24 degrés sur les plages marseillaises.
1: Ensoleillement, température de l'eau, conditions de baignade, c'était la météo des plages Europe 2.
0: Allez, bienvenue sur Europe 2, c'est Julien Fruité. Je vous passe la playlist Pop Europe 2 pendant 30 minutes non-stop avec vraiment, mais alors vraiment tout ce que vous aimez. Temper City, Self-Aware, après la superstar Dua Lipa et puis Ray, Where is my husband sur Europe 2.

Oh, c'est bon tout ça là, on profite tous ensemble de la playlist Pop Power en deux pendant 30 minutes non-stop. Et c'est vrai que de la musique comme ça, ce genre d'ambiance, pour celles et ceux qui sont pas encore en vacances, ça donnerait presque envie d'avancer les congés. C'est possible, chef, ou pas? Non. Ok, n'insiste pas. Gel Solto Jamaican sur Orbe 2.

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C'est le seul animateur à faire ça un matin et après-midi avec vous. C'est trop bien. Jérémy Frérot, Damiano David et les Maroon 5 avec Christina Aguilera sur Europe 2.

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0: Bah voilà une pause déjeuner comme on les aime sur Europe 2.
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0: Dis donc, Christina Milian, énorme tube ça. Hein. Ça, on était au lycée, on était à la fac. Bon, c'était hier, hein. Bon, 2001 quand même. When You Look At Me sur Europe 2.

0: 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Je vous mets la playlist pop Europe 2 pendant 30 minutes non-stop avec plein de belles choses. Alex Warren au programme, Calvin Harris, Pierre Demar ou encore le groupe Muse qui va pas tarder sur Europe 2. Et ça tombe très très bien.
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C'est la playlist Pop Europe de pendant 30 minutes non-stop. Alors un conseil pour les messieurs qui cherchent un costume pour cet été, il y a beaucoup de mariages, bah, l'été oui c'est la saison de l'amour. Inspirez-vous de Pierre Demar, franchement un conseil. Il a toujours la classe hein, ce gars, toujours la classe. Pierre Demar, voici Je pense à vous sur Europe de Pop Radio.

pause déj officiellement terminée. Déjà ? Ah ouais, 14h. Bon, après nous, voilà, on n'est pas aux pièces, hein, donc on profite de la playlist Pop Europe 2 pendant 30 minutes non-stop. Angèle, Sia et Shakira, Burna Boy, Die Die sur Europe 2.

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Alors les Black Eyed Peas arrivent après Muse, ça tombe bien cette affaire. Muse en concert à Berlin, waouh. 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Muse, voici Night Shift Superstars sur Europe 2.

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Europe 2, j'ai vu qu'une grand-mère avait reçu un avertissement officiel de sa maison de retraite parce qu'elle organise trop souvent des soirées un peu trop tardives et alcoolisées. Après, on dit, ah, elle est jeune, tout ça, c'est ça. David Guetta a pris Jessie J sur Europe 2, Pop Radio.

0: j'ai une petite sucrerie pour vous là sur Europe 2.
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0: Voilà, alors ça en début d'après-midi, franchement à 14h32, c'est parfait. Voilà Gillo et ce morceau qu'elle sort en 1999. Bon, c'est clairement à ce moment-là que sa carrière décolle. Le morceau cartonne dans le monde entier. Puis le clip, ah ouais, tellement sexy. Ah ouais, attention. Ça a aidé à faire de Jennifer Lopez une star internationale. 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

tombez tellement bien là, je vais vous mettre la playlist Pop Europe 2 pendant 30 minutes non-stop. Alors avec ça, je vous garantis que tout va bien se passer pour vous. Je vous garantis. Surtout qu'on va démarrer cette demi-heure avec Teddy Swims, avec Lady Gaga, avec le groupe Linkin Park et également. 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

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Pendant qu'on écoute Linkin Park et Julien Leeb, c'est la playlist Pop Europe 2 pendant 30 minutes non-stop.

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0: Je suis en direction les côtes normandes, 26 degrés cet après-midi à Ouistreham avec une eau à 20 degrés, des températures vraiment raisonnables dans le sud-ouest sur les plages de l'Atlantique, une baignade à 22 à Mimizan et 29 degrés dans l'air. Il fera plus chaud sur le littoral breton. 33 à Quiberon, 32 à Pont-l'Abbé, mais une eau à 18 degrés contre 27 degrés en mer Méditerranée du côté d'Antibes.
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0: Et tout ce que vous aimez, c'est sur Europe 2 les amis. Ah ouais. On profite ensemble de la playlist Pop Europe 2 pendant 30 minutes non-stop. Il y a le groupe Coldplay qui a pas tardé. Enrique Iglesias. Et puis là, c'est la collaboration entre Offenbach et Starseller. Fort to the floor sur Europe 2.

Ouais, ouais, quand c'est bon comme ça, c'est Europe 2, ça c'est sûr. C'est la playlist Pop Europe 2 pendant 30 minutes non-stop, ça passe tellement bien. C'est comme si, je sais pas, on proposait une glace là. On dit pas non, hein. Ah non, voilà. Coldplay après The Second Voice, voici Let Me Be sur.

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Coé revient sur Europe 2, il vous a réveillé ce matin et il va vous accompagner aussi cet après-midi, comme tous les jours, 15h30, 18h. Et croyez-moi, ça va pas être triste. Avant Coé, voici Nicki Minaj sur Europe 2. 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

0: On est en train de chanter le jingle. Salut, bienvenue, c'est l'après-midi, c'est Europe 2, 15h30. Merci de nous avoir choisis. Tous les jours, nous sommes là. Et tous les jours, on espère vous faire rigoler. Oui, vous vous dites, mais attendez, c'est un best-of. Mais pas du tout, mais on est là. On est là, et la prochaine fois, je dirai bien les contrats. Tu as les dates de fin, bon Dieu.
1: En même temps, ça se voit trop chaud.
0: Bah, j'ai pas vu que c'était là, que il est là.
2: Tu dis ça, mais ça te fait plaisir.
3: Ouais. Ah, il a fait le vampire ce midi dans le bureau, là. J'ai il dormi. Est flippant quand il fait sa sieste.
1: Ah, t'as vu, hein.
0: Pourquoi j'ai fait
3: avec les bras, il est sur le dos avec les bras croisés comme ça sur
2: tout
3: lui. Ça fait,
2: c'est...
3: Ouais.
0: Mais vous savez pourquoi je fais ça? Est-ce que tu m'as vu ensuite quand je me suis relevé à la verticale?
3: C'est flippant.
0: Je vous ai demandé d'enlever le soleil de la fenêtre.
3: Ouais.
0: Non, mais parce que je n'arrive pas à mettre à voir le bras qui pendouille.
2: Ouais, c'est
0: donc, comme j'aime pas avoir le bras qui pendouille, je me suis rendu compte qu'en les mettant comme ça, je dors bien.
2: Ouais. Mais il faut prendre un canapé plus large.
0: Bah, c'est peut-être ça. Non, mais bon, voilà. Bon, on a fait la petite sieste.
2: Ça veut pas dire que c'est dormir, ça n'a rien à voir.
0: Hein. Non, bah, évidemment, il a fait sa petite sieste aussi ce midi.
2: Ah, non, mais je dormais bien, moi. Et puis, quelqu'un qui est arrivé en me filmant, là. Mais il faut prendre un canapé plus large.
0: Bah, c'est. Ouais, c'est peut-être ça. Non, mais bon, voilà, on a fait la petite sieste.
2: Ça veut pas dire que c'est dormir, ça n'a rien à voir.
0: Hein. Non, bah, évidemment, il a fait sa petite sieste aussi ce midi, quand.
2: Ah, non, mais je dormais bien, moi. Bon, et puis, quelqu'un qui est arrivé en me filmant, là.
0: Ah, ouais,
3: mais par contre, il faut que je te dise un truc. Toi, quand tu fais ta sieste, tu dors à l'inverse de moi.

0: côte-côte.
1: Ouais. Non, mais il y a une salle de, il y a une salle de repos. On pourrait descendre en bas, il y a des petits lits. Mais
2: c'est vrai, pourquoi vous l'avez pas testé encore?
1: Parce que je paraît qu'il y a Pascal Pro qui dort.
3: Et il pète quand il dort.
1: Et moi, j'ai pas envie de. Non, mais moi je peux ronfler tranquille sans réveiller personne.
4: Du coup, tu fais chier tout le monde parce que tu dors dans le bureau et il y a des allers-retours dans le bureau. Il y a des gens qui viennent me poser des questions.
1: Non, est-ce que j'ai beaucoup ronflé?
4: Non, mais par contre, les gens, ils arrivent, ils font. Eh, Pietro!
3: Ouais, c'est vrai.
2: Il ronfle plus depuis qu'il a maigri.
1: Merci, ma petite chérie. T'as bien fait de venir aujourd'hui. Nat est avec nous. Pietro aussi.
4: Elle est sexy, Nat, aujourd'hui.
1: Corentin.
2: Merci. J'ai mis des poids.
1: C'est une petite robe avec.
4: C'est cerise de Groupama, mais le truc a fermé.
2: C'est un peu italien.
1: Et elle a mis des petites chaussures pour m'humilier avec des petites semelles compensées de 25 cm pour que j'ai l'air d'un nain. Ouais. Toute l'équipe est là et aujourd'hui, il y aura de la rigolade. Et je remercie vraiment ma chérie pour m'avoir accompagné hier soir. On est rentré très, très tard pour cet accompagnement sur la route.
2: Allez.
1: Qu'elle a fait ou au retour quand il était 1h du matin, je commençais à avoir un peu de difficulté parce que quand même je me savais qu'il fallait que je me réveille à 4h30 et Conade elle dormait.
2: Mais je ne vois rien la nuit et je ne tiens pas le soir.
1: Et quand toutes les 5 minutes, elle faisait je conduis si tu veux.
0: Elle arrive jamais à dormir à la maison et en fait, dans la bagnole, c'est un enfant.
4: Ouais, quand c'est à elle de conduire, elle dort bien. Voilà.
0: Est-ce qu'elle a les pieds
2: évidemment.
0: Les pieds sur le tableau de bord.
1: Tout.
4: C'est bien, puis c'est pas dangereux ça en voiture.
1: C'est pas dangereux parce que s'il y a un airbag, elle a le bon chez les genoux.
2: Je suis souple, chérie.
1: C'est genou kata. Ah. C'est-à-dire que tu vois, d'un seul coup. Et non, mais voilà, elle m'a fait ça pendant la dernière heure.
5: Mais c'est marrant.
1: Je vais conduire si tu veux, mon chéri.
5: Mais c'est marrant l'excuse qu'elle vient de te donner, je vois rien la nuit. Parce que moi, ma chérie, elle fait pareil. Elle me dit, tu veux que je conduise? Je dis, oui, pourquoi pas. Bon, par contre, je vois rien la nuit.
1: J'ai pas le permis, puis je m'endors à tout moment. Donc, tu veux que
4: je suis bourré.
1: Bon, dans un instant, la tendance. Tiens, dans les couples, il y a une nouvelle tendance qui vient d'arriver. Je vous dirai ce que c'est dans un instant. Et puis, on battra. Vous, qui pourra battre quelqu'un de l'équipe à la mémoire? Il y a quoi gagner aujourd'hui, mon petit.
0: C'est 2 ou 200 euros.
1: Ou 2 euros. Ou 200 euros, je vous conseille de choisir la personne la plus mauvaise de cette équipe qui, d'après vous, a la plus mauvaise mémoire. Comment va la France? Faisons un bisou à Ludo, qui habite à Saint-Quentin dans l'Aisne. Comment ça va, Ludo?
6: Ça va, merci. Et toi? Salut,
1: Corée.
6: Salut,
1: toute
6: l'équipe.
1: Saint-Quentin. Saint-Quentin, vous avez vu ces températures records? Là, on n'est pas habitué à ça dans chez nous. Hein.
4: Ouais. On n'est pas encore en vigilance rouge, nous. Hein. Là-bas.
1: Saint-Quentin,
4: les Hauts-de-France, non.
1: Non, c'est pas les Hauts-de-France, Saint-Quentin. C'est pas les Hauts-de-France, c'est pas le Nord-Nord.
4: Oui, c'est déjà les Hauts-de-France, c'est la Picardie, quoi.
1: Quelle température tu as à Saint-Quentin?
6: Là, pour l'instant, il fait 27.
4: C'est l'hiver.
1: Ça va, au Touquet, vous savez quand même, faut que je vous raconte un truc, c'est que quand il fait 36 à Paris, dites-vous qu'au Touquet, il fait 23.
2: Il faisait 20 degrés, on n'a rien pu,
1: Si ça peut vous faire plaisir, c'est-à-dire que les gens font, il fait frais, il fait frais. Saint-Quentin, qu'est-ce que tu fais là-bas, mon ami?
6: Alors j'ai deux métiers, je suis formateur dans un centre de formation qui est basé à La Fère et formateur indépendant pendant les vacances scolaires et 5 jours qu'on me laisse à disponibilité par mois.
1: Mais tu formes à quoi? Au pole dance.
6: Alors pour le centre de formation, je suis formateur pour des titres professionnels maçon bâtiment et plaquiste.
0: Plaquiste.
1: Platiste, c'est un mec qui pense que la Terre est plate. Il est formateur. Alors, je vais vous expliquer pourquoi la Terre est plate. Plaquiste,
4: c'est ceux qui t'apprennent à plaquer ta meuf ou ton mec.
1: Mais non.
6: Voilà, c'est ça. Et après, je suis formateur indépendant. Et là, j'anime des formations pour d'autres organismes de formation dans les formations réglementaires. Ouais, pour des formations réglementaires pour travailler dans certains secteurs d'activité.
1: Si j'ai bien compris. T'animes des formations pour des formations dans le cadre de formations réglementaires.
6: Ouais. C'est ça.
4: Voilà. Actuellement, il ne fait pas parce qu'il est en formation.
1: Ouais, est-ce que je ne résumerai pas cette situation en disant que tu es dans la formation?
6: Voilà, c'est ça.
5: Je peux te dire que les PowerPoint, lui,
1: Allez, vas-y, fais un bisou à qui tu veux. Profites-en, c'est ton émission. À qui tu veux faire un bisou sur Europe 2?
6: Alors, je vais faire un gros bisou à ma fille.
0: L'assistante
6: sociale.
1: On l'embrasse, mon ami. Je t'embrasse fort. Gros bisous.
4: Gros bisous.
1: Faudrait que tu fasses une petite formation pour pas finir tes phrases trop brusquement. Je croyais que t'avais encore un truc à dire derrière. Ouais. Allez, bisous. Salut, mon ami. Bisous à tout le monde à 50.
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1: Dans un instant, les infos du matin. Si vous avez raté les infos du jour importantes, alors oui, il y a la politique, oui, il y a Marine Le Pen, mais il y a une personne qui a décidé de voler une bouteille de vodka. Comment s'y est

0: Non, on fait aussi l'après-midi.
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2: Salut, c'est Europe 2 que vous écoutez. Alors, il y a deux infos qu'il fallait retenir de l'émission de ce matin et même de l'ensemble de la journée. L'AdBlue, vous savez ce liquide qu'on est obligé de remettre.
3: Ah oui, c'est chiant ça d'ailleurs.
2: Oui.
3: Bah oui.
4: Parce que tu le fais souvent.
3: Oui. Bah non, mais à chaque fois, je suis en rade quand il n'est pas avec moi. Donc ça me fait chier, je dois le faire toute seule.
2: C'est plus d'AdBlue. Ah, si tu peux en acheter, c'est plus d'AdBlue. Je sais pas le mettre. Ah, mais comment on fait le bouchon? Il va pas dans le jeu. J'arrive pas, bah j'ai cassé un nom.
5: Sur l'électrique, il y a du AdBlue.
2: Mais non. L'AdBlue, ça se met dans les moteurs diesel, si je dis pas de bêtises. Okay. Ça permet de polluer un petit peu moins. C'est très emmerdant, hein, parce que dans les voitures modernes, ça vous oblige à en remettre souvent. Et si vous n'en avez plus, le moteur se coupe.
4: Le problème, c'est qu'on ne sait toujours pas à quoi ça sert, ce truc. Faut en mettre, mais on ne sait pas à quoi il sert.
2: Je ne sais pas. Et on ne sait même pas ce qu'il y a dedans. C'est comme du liquide lave-glace, en fait.
4: Bah, je sais pas.
2: Alors, mais non. Les pompiers de Giron.
4: Bah, c'est bleu,
3: du lave-glace.
2: Bah, à peu près, c'est un truc dans le même genre. Bah,
6: c'est la même couleur.
2: C'est un additif, c'est la même couleur. Moi, je mets ça dans tout. Moi, je mets de l'AdBlue.
5: C'est du curaçao.
2: Les pompiers de Gironde demandent à sortir de la législation actuelle de l'AdBlue. Pourquoi? Parce que ça freine leurs interventions. L'AdBlue pénalise les camions de pompiers parce que les réservoirs se vident très vite. Il faut régulièrement organiser des rotations de camions pour refaire le plein d'AdBlue. Ouais, en fait, ils expliquent que s'il n'y avait pas cette histoire de trucs à rajouter régulièrement, ils pourraient être plus vigilants, ils ne seraient pas obligés de ramener à la caserne plus souvent les camions.
6: Sans parler du fait que si tu as oublié et que tu as une urgence...
2: T'éteins pas le feu?
6: J'ai plus d'AdBlue.
2: Ah non, j'ai de l'eau. Mais j'ai plus d'AdBlue. Alors, de toute façon, l'AdBlue, c'est simple. Tu sais comment, tu sais quand est-ce que t'en as plus?
5: Non.
2: Dès que t'entends cette musique.
4: AdBlue.
2: Attendez, mais tu sais que ce voyant, attends, je tapote dessus. Ça, c'est quoi ça?
6: Faut en mettre.
2: Et la championne du jour, Mélissa Anne Carter. Nat, tu es une femme.
3: Oui.
2: 34 ans, c'est pas ton âge, hein, c'est l'âge de la demoiselle.
3: Ça va, pas besoin d'insister non plus.
2: Tu l'es fait. Elle veut voler une bouteille de vodka.
3: Oui.
2: D'après toi, comment on s'y prend quand on veut voler discrètement une bouteille de vodka, de vodka, comment on peut dissimuler dans un magasin de bouteilles.
3: Je sais pas si elle a un sac à main ou un long manteau.
2: Trop fait ça, trop vieux.
5: Elle a pas de sac.
2: Trop repéré, elle a pas de sac.
5: Tu transvides dans une bouteille de AdBlue.
2: Non.
3: Une bouteille d'eau, ouais.
2: Non. Mais beaucoup plus
3: les
2: simple.
3: Les jeunes font ça d'ailleurs, dans une bouteille.
2: Ils se sont rendus compte que la dame avait une démarche inhabituelle, lente, hésitante, avec des pauses régulières. En se dirigeant vers la sortie, la situation prit une tournure bizarre quand la bouteille s'est retrouvée coincée. Pourquoi? Parce qu'elle l'a mis dans ses fesses. Ça a obligé les employés à appeler une ambulance avant même d'appeler la police. Et alors là, elle a sorti cette excuse. Elle a dit « Je ne sais pas comment la bouteille est arrivée. »
4: Ah bah alors ça, oui.
3: Elle s'était assise dessus.
2: En fait, ils ont vu la vidéo de surveillance qu'évidemment, au rayon vodka. La dame avait... Ce qui est quand même...
3: Ils l'ont remise en rayon après, parce que celui qui boit après au goulot...
4: Bonne question, ça.
2: Mais c'est une très très bonne question. On ne l'avait pas. Piette, depuis ce matin, il a sa vanne en disant si elle avait mangé 2 citrons, ça aurait fait une caca et pirinha. Tu vois, est-ce qu'ils ont servi la bouteille? Ça, c'est une vraie question.
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2: Nouvelle tendance chez les couples, mesdames. Vous avez un nouveau truc, je vous explique ça dans un instant.
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2: Dans un instant, ça s'écoute très fort. LMFAO sur Europe 2. Merci d'être avec nous tous les après-midi. Vous voulez jouer avec nous, vous avez envie de tenter de choper 200 euros. Envoyez COE, C-A-U-E-T au 7 12 13 par SMS. Vous laissez votre numéro de téléphone, votre prénom et on vous rappellera tout à l'heure. Vous aurez notre petite mail au standard, vous aurez nos standardistes. On vous rappellera. J'ai une nouvelle tendance qui vient d'arriver dans l'actu. Nouvelle tendance chez les couples qui s'appelle l'hypogamie. Est-ce que vous savez ce que c'est les gars, les filles, les garçons? L'hypogamie.
4: C'est quand tu sors avec une chérie et
2: un hippopotame.
4: Et un hippopotame.
2: C'est quand t'es en couple avec l'hippopotamus. Tu vas souvent, t'es hippopotamus. Non, pas du tout.
3: Ça, est-ce que non. ça a à voir avec l'hypoglycémie?
2: Pas du tout.
29: Hippo, ah, c'est le cerveau, non?
4: Non, hippo, ça veut dire...
2: cheval. Les hippos?
4: Non. Non, c'est trop. C'est quand on a... t'as hippo...
5: Non, t'en as pas assez.
4: T'en as pas assez. C'est quand on manque d'eux.
3: C'est la déclaration des hippos.
2: L'hippogamie. C'est l'université du Wisconsin, déclaration des époux, je viens de comprendre, qui a révélé cette tendance. En fait, ça signifie que les femmes d'aujourd'hui vont épouser des hommes au statut social inférieur à elles.
4: Ah, inférieur.
29: Ah oui, en manque, ouais.
2: Pour dominer. Aujourd'hui, il y aurait 62% des couples hippogames. Ça voudrait dire que la dame...
4: Pour prendre le dessus.
2: Elle est hippogame, c'est-à-dire que pour l'instant, c'est le monsieur qui est au-dessus de la dame, bah, ou...
4: D'une manière générale, depuis la nuit des temps, oui, c'est toujours le statut social, généralement, de l'homme est au-dessus. Mais là, maintenant, les filles cherchent l'inverse. Elles veulent être socialement.
2: Parce qu'aujourd'hui,
29: c'est bien, je trouve.
4: Professionnellement,
2: il y a 62% des couples qui sont hippogames contre 39% en 80. Mais ça veut dire quoi? Ça veut dire que dans 80, il n'y avait pas de. C'était encore pire, puisqu'il y avait des les femmes étaient
29: les
2: beaucoup
29: femmes
2: plus au foyer.
29: Les femmes réussissent bien aujourd'hui plus que les hommes. Oui, c'est ça, en fait. C'est la réussite sociale.
3: Et
29: c'est
3: surtout à l'époque, elles n'avaient pas le droit de demander à leur mari de travailler et tout.
29: Elles occupent des postes importants, en fait, aujourd'hui. T'as
2: vécu,
29: heureusement.
2: T'as vécu à l'époque de la petite maison dans la prairie,
3: non,
2: quoi, où elles devaient demander à leur mari.
3: Ma grand-mère m'a raconté.
2: Oui, mais ta grand-mère.
3: Si elle devait travailler. Mon arrière-grand-mère, pardon. Bon. Si elle devait travailler, elle devait demander l'autorisation à son mari.
6: C'était en noir et blanc.
2: Mec, Charlie Chaplin venait de naître.
3: Oui.
2: Évidemment. Bon, alors en attendant, est-ce que le statut social, le niveau de diplôme sont des critères importants? Vous vous mettez dans le couple, Corentin? Non.
3: Oh, pas du tout.
2: Bah, toi,
5: arrête
2: tout dedans. Ouais, tant que. Voilà. Mon petit Vito, toi qui es un jeune couple encore.
5: Non, pas du tout. Moi, ça me dérangerait pas si elle travaillait.
2: Parce qu'elle est quand même beaucoup plus brillante que toi.
5: Bien sûr, mais il n'y a pas de mal. Mais on s'est toujours dit que. Bon, mon métier fait que je me suis souvent imposé, mais si c'était l'inverse, ça me dérangerait pas. Si je devais m'effacer un petit peu pour qu'elle puisse monter dans sa carrière. Si le couple derrière en récupère les
4: trop
5: fruits.
4: Moi, oui, ça compte. Mais derrière le critère de la taille de la poitrine, oui. Le premier, ça reste.
2: On est d'accord, le tour de poitrine.
4: Voilà, et le reste après.
3: Bah, c'est
4: après,
3: ça.
5: Fais ce que tu veux.
4: Et après, je m'en fous.
2: Faut qu'elle reste skinny.
4: Voilà.
2: Et ensuite,
4: le reste après.
2: Ouais. D'accord, je vois bien tes critères. Nat.
29: Bah, tu parles du niveau d'études, donc vaut mieux pas pour toi, en fait.
2: Pourquoi?
29: Bah, t'as pas fait beaucoup d'études,
2: en fait. J'ai fait une école de commerce pendant 3 ans.
5: N'importe
29: quoi, mais quel mytho.
2: Si, j'ai fait une école de commerce.
29: 3 ans.
2: Bien sûr, j'ai arrêté en 3e année.
3: Il a eu son CP.
2: Ah, je vois que tu connais
29: t'as
2: bien ma vie.
29: T'as eu ta 3e année.
2: J'ai arrêté un peu.
29: Mais arrête un peu.
3: Première année.
2: J'étais en 3e année, j'ai arrêté.
5: Et toi, Nat?
29: Bah moi j'ai un début de bac plus 6. J'ai validé mon DESS.
2: Moi j'ai un début de bac plus 12 hein, si je veux.
29: Oui, j'ai fait un début de DEA que j'ai pas validé parce que j'ai arrêté avant.
2: Alors.
3: Juste avant la médecine.
2: Ça me fait chier que votre niveau DEA. Alors, ça veut rien dire le niveau.
5: Vous faites une bataille les deux là.
29: Je suis hippogame.
2: C'est-à-dire?
29: Bah, j'ai un niveau d'études bien plus élevé que le tien.
2: Mais c'est pas le niveau d'études, c'est le niveau social, le statut social.
29: Tu as dit et les diplômes.
2: Ouais.
3: C'est surtout, il a raison, c'est surtout le statut social et le blé.
29: Voilà. Et bien alors, statut social, j'ai fait bientôt le dépasser.
3: Et les filles, c'est vrai.
29: Avec
3: que
29: mon
3: filles,
29: émission Flashback.
3: Ouais. Moi, avant de travailler chez Europe, je gagnais 3 fois ce que gagnait ma chérie. Et maintenant, depuis que je travaille sur Europe 2, elle gagne au-dessus de moi. Je sais pas où je me suis fait.
2: Eh ben, dis-toi que cette tendance ne va pas s'inverser tout de suite.
5: Tony Pogam.
2: Ah oui.
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2: Il va battre l'équipe à la mémoire en joie dans un instant. 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
4: Ça va être le moment de jouer avec nous. Qui va nous battre à la mémoire? Prenons par exemple Karine qui est en ligne avec nous. Ça va, Karine?
5: Bonjour.
4: Bonjour, Karine. Qu'est-ce qu'elle fait comme métier, ma petite Karine, dans la vie?
5: Je suis technicienne de laboratoire.
4: Très bien. Oh, elle a de la mémoire. Oui. Oh là là là là. Alors là, je vous dis, là, elle va, là ça peut partir en saucisson.
6: Les formules, ça, elle les retient, j'en suis sûre.
4: Choisis-moi d'après toi la personne qui a le moins de mémoire dans cette équipe pour t'affronter. Donc tu me prends celle que tu penses faire le moins attention. Il y a Nathalie, il y a Pietro, il y a Corentin et Tony.
5: Coco.
7: Corentin.
4: Putain,
7: Corentin.
4: Ah, Corentin, Corentin, d'accord.
6: Putain, je bah toi, tu joues pas?
4: Ah non, non, je joue pas.
6: Bah,
4: si, non, non, non, mais en plus, j'ai les réponses. Non, mais là, j'ai les réponses. C'est la prochaine fois que vous voulez me faire jouer.
7: Ah oui.
4: Mon petit Corentin.
7: Ouais, mais je suis nul à ça.
4: Alors écoutez-moi bien. Vous allez entendre une série de mots avec l'intelligence artificielle. Le but du jeu, la question, elle arrive juste après. Concentrez-vous. Tu es prête, ma petite Karine?
5: Allez.
4: Allez, attention.
7: Ça devrait aller, Karine. Tu vas gagner.
4: Première fois.
8: Une boutanche. Un bout de hanche. Un bout de planche. Un bout de tranche. Un bout de tranche, c'est un mot qui n'existe pas.
4: Quel est le troisième bout de la liste?
7: Un bout de tranche.
4: Non.
7: Un bout de planche.
4: Allô?
9: Je l'ai dit trop tard, tu l'as dit.
4: Oui, vas-y, Corentin.
7: Un bout de planche.
4: Très bien. Un bout de planche. Faut répondre, hein, Karine, faut jouer. Par contre.
5: D'accord.
4: Mais c'est important, hein, faut y aller quand même. Faut, c'est le concept. Hein, faut, il y a un moment, faut s'imposer.
5: Il y a plusieurs mots, fallait retrouver l'ensemble, c'est ça?
4: Alors,
6: le troisième mot, il fallait retrouver.
4: On va reprendre la base. Alors, tu entends des mots et ensuite il y a la question. Quel est le troisième bout de la liste? Puisqu'il y avait un bout de tranche, un bout de hanche et un bout de planche, bah, c'était un bout de planche.
5: D'accord.
7: Par contre,
5: allez, c'est parti.
7: Quand on donne une mauvaise réponse, c'est l'autre qui marque un point.
4: Et oui.
7: Il a perdu un point.
5: Eh ouais, bravo.
7: C'est pas parce que c'est ton préféré qu'il
4: parce qu'il s'est trompé.
7: Faut s'est trompé. Oui.
4: Donc un point pour Karine. Fais les comptes, toi.
9: Bizarre, quand c'est lui, là, il a une deuxième chance.
6: Attention. Mais après, il a donné la bonne réponse.
4: Bah non, c'était trop tard.
9: C'est trompé.
4: Attention, deuxième liste. On se concentre et on écoute.
8: Une barbe à papa. Une barbe de Papa Noël. Une Barbie à barbe. Un bar à barbe. Un endroit à motard. Une barbe de père Foura avec des dreadlocks.
4: Oh, quelle est la deuxième barbe citée dans cette liste?
7: Oh, je l'ai. Une barbe à papa?
4: Non.
7: Ah, c'est le premier.
4: Encore perdu.
5: Une barbe.
4: Oui, Karine?
5: Je l'ai. Une barbe avec des dreads.
7: Non,
6: c'est une barbe de Père Noël.
9: Une barbe de
7: Père Noël.
6: C'est la barbe du Père Noël, non?
4: C'est la barbe du Père Noël.
6: Ouais.
4: Bravo. Allez, Karine. Allez, on y va, Karine.
9: Parce que là, t'as donné la dernière, là.
4: Allez, Karine. Karine, c'est quoi? Allez, on y va, Karine, allez, on y est parti, d'accord? Attention, on y va.
8: Jean-Pierre Frivoulas, Hugues Chantouflard, Paul-Édouard Boulin, Jérémy Pinache, Jean-Marie Kralouche.
4: Quel est l'avant-dernier prénom de la liste?
7: Jean-Marie Pinache.
4: Non. Prénom.
5: Jean-Paul.
9: Le prénom.
4: Le prénom. L'avant-dernier prénom.
5: C'est pas Jean.
4: C'était Jérémy.
6: Ah, Jérémy.
7: C'est Jérémy Pinache, non?
4: Ouais. Karine?
7: Non, mais.
5: Oh là là.
4: Allez, on y va, Karine! Allez, Karine, je te laisse encore 3 minutes, Karine! Allez, on y va, Karine! Allez, tu peux y arriver, Karine! Allez, Karine! Karine vient de rentrer au stand, on lui change des pneus. On lui refait une petite vidange et Karine sera de retour en pleine forme juste après les news et les infos de 16h.
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4: Un point sur l'info, un point sur les news, c'est Europe 2, Grégory Maki. Salut Grégory.
10: Salut Coé, bonjour à tous. Seulement une dizaine de départements du Nord, de l'Est et de l'extrême Sud-Est ne sont pas concernés par une vigilance canicule cet après-midi. Partout ailleurs, l'atmosphère est brûlante. Prévision détaillée dans moins de 2 minutes. Une nouvelle après-midi à haut risque sur le front des incendies avec une reprise du Mistral et de la Tramontane. Le feu n'est toujours pas fixé dans les Pyrénées-Orientales, mais il évolue favorablement selon les autorités. Les habitants d'une dizaine de communes ont pu rentrer chez eux. Un important incendie aussi toujours en cours à Die dans la Drôme. Un pompier volontaire est mort en combattant un feu de forêt ce matin en Savoie. Il était percuté par un bloc de pierre sur la commune de Planet dans le massif de la Vanoise. Le caporal Baptiste Gerfaux-Valentin était issu du centre de secours à Dalberville. Il avait 22 ans. Conséquence de ces incendies, tous les feux d'artifice du 14 juillet seront interdits dans le département de l'Hérault, excepté ceux tirés depuis la mer. À décision de la préfecture ce matin, de nombreuses communes ont d'ores et déjà fait le même choix, notamment dans la Creuse, la Drôme, la Sarthe, les Deux-Sèvres ou encore dans le Morbihan. Uber Eats et Deliveroo annoncent cet après-midi qu'ils suspendront les livraisons à vélo dans les départements en vigilance rouge canicule, uniquement sur le créneau 14h-18h. Le ministre du Travail leur avait demandé vendredi dernier de prendre des mesures pour protéger les travailleurs des fortes chaleurs. Le magazine Challenge publie son classement annuel des plus grandes fortunes de France. And the winner is Bernard Arnault, le patron de LVMH, détient avec sa famille plus de 121 milliards d'euros. La France compte actuellement 153 familles milliardaires, c'est 8 de plus qu'en 2025. Il y aura bien un procès pour Booba. Des juges d'instruction ont ordonné ce matin que le rappeur soit jugé pour avoir cyberharcelé l'agente d'influenceur Magali Berda. Un dossier dans lequel il est mis en examen depuis 2023. Le procès devrait se tenir à partir du 25 mars 2027. 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Quelques villes restent sous la barre des 30 degrés cet après-midi, comme par exemple Cherbourg, Nice, Biarritz. D'ailleurs, les températures s'envolent de 32 à 40 degrés actuellement, jusqu'à 41, voire 42 localement dans le Languedoc-Roussillon. À 67 départements toujours en vigilance orange canicule, hormis quelques passages nuageux au nord-est, vous devinez bien que c'est le soleil qui s'impose sans grande difficulté. La nuit prochaine ne sera pas facile à Lyon et Perpignan avec un mercure bloqué à 27 degrés. Pas facile non plus à Toulouse, 26 degrés. Ou encore à Paris, 25 degrés. Attendu demain au petit matin. 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
4: C'est mercredi aujourd'hui, c'est Europe 2, c'est la journée des enfants, même s'il n'y a plus d'enfants, ni de journée particulièrement des enfants, parce qu'aujourd'hui, ce sont les vacances. Donc ça veut dire que vos enfants, vous les avez avec vous
6: H24.
4: Du matin au soir.
9: Ils se lèvent à midi.
4: Non.
9: Les plus jeunes. Non, les petits non.
7: Non, les petits.
4: Les plus jeunes, ils se lèvent généralement souvent très tôt.
9: Hein. Oui, c'est ce qui est embêtant.
4: Ils disent tu peux me faire, mais c'est toi tu te lèves quand tes parents et que t'avais envie de te reposer. Ah.
9: C'est fou que les petits se lèvent trop tôt et les ados se lèvent trop tard. Il y a pas un juste milieu.
4: Les ados, je pense que tu les laisses dormir, c'est 14h30.
9: 14h.
7: Ouais, c'est normal. Ils se couchent. Si tu les couches pas, ils sont à 4h du matin encore sur le portable et la console.
9: Comme toi.
4: Dans un instant, je vous parlerai d'une histoire de cafard. Il y aura le jeu des 1000 boules et je vous expliquerai comment gagner votre spa pour le mettre chez vous à la maison, dans votre jardin. Je vous expliquerai comment voyage Donald Trump. Je vous dirai tout à l'heure, on aura un jeu de l'équipe tout à l'heure, spécial reprise ratée. C'est le blind test des reprises les plus pourries. Vous devrez jouer tous ensemble, on fera des duos. Voilà. Et on aura le point sur la Coupe du Monde. Ça, c'est pour les plus nuls, ceux qui n'y connaissent rien. Alors là, maintenant, il y a de moins en moins d'équipes. Donc ça devient de plus en plus sympa à raconter.
7: Là,
4: il reste que des belles équipes. La France joue demain.
7: Oui, contre le Maroc.
4: Contre le Maroc.
6: C'est déjà les quarts de finale, non?
4: Oui. Bravo, Nathalie.
9: C'est bientôt fini, Nathalie, t'inquiète pas.
6: Bon, bah, quand tu dis on a plus beaucoup, c'est forcément les quarts de finale.
4: Elle n'a pas à s'inquiéter, elle n'a pas vu un match.
7: C'est vrai, avec toi.
6: Parce que t'en as vu un, toi?
4: Non.
6: Alors?
4: Non. J'avais pas vu un, mais c'est parce qu'on vient.
9: T'as fini de gueuler, René?
7: Oh, René!
9: Dis donc.
7: Vendredi, beau match aussi, Espagne-Belgique.
4: Pas mal ça. Très bien ça. Espagne-Belgique, très bien.
7: C'est rare que dans un couple, les deux ne regardent pas le ballon. C'est fou.
6: Non,
7: je
6: vous
7: jure, ce ballon, ça n'arrive pas.
4: Ah bah non,
7: ma chérie, elle est convertie maintenant. Elle regarde le Madrid, elle commente et tout, elle me rend fou.
9: Mais moi, j'ai halluciné hier, ma belle-mère. Pendant le match de l'Argentine, elle est où Martine? Elle était devant la télé, t'es là. Oh, mais ils vont pas en mettre un deuxième quand même! Mais c'est pas vrai!
4: C'était quoi le match hier? Il y avait un match à 21h à la télé, c'est qui?
7: Colombie.
4: Ça n'a pas marché.
9: Suisse-Colombie.
7: Suisse-Colombie à 21h?
4: Ouais. Ça n'a pas marché du tout. Non. Ça a fait 2 millions téléspectateurs.
9: Il était nul.
7: Ah, bah, la Suisse et la Colombie.
4: Non, mais oui, bon, on arrive vers des beaux matchs. C'est ça que je veux dire.
7: C'est le seul match qui était un peu.
4: Vous savez qu'hier soir à la télé, il n'y a pas un programme au-dessus de 2 millions de téléspectateurs. C'est-à-dire que le TF1, ça a fait 1,8 million.
7: Coup de foudre à Notting Hill.
4: Ça a fait 1,8 million.
2: Mais non.
4: France 2, ça a fait 900 000 téléspectateurs.
7: Oh là là.
4: C'est, tu te dis, mais où sont les gens? Surtout qu'il y a eu un pic avec Marine Le Pen. Vous savez, il y a eu un pic à 6,7 millions sur TF1. Édouard Philippe sur France 2.
2: Ils ont éteint la télé derrière.
4: 2,5 millions. Ils ont vu Marine Le Pen, donc tu as 6 700 000 personnes devant la télé. Sur TF1, derrière, film, 1,8 million.
7: Ils sont barrés.
6: Parce qu'ils regardent Netflix, en fait.
4: On est en train de parler de 5 millions de personnes qui s'en vont. Ouais. C'est pas 1 million, c'est 5.
7: Qui éteignent la télé. Quoi.
4: 5 millions qui disent, bon, bah non, ou qui vont sur Netflix ou sur les télévisions connectées.
6: Excusez-moi, mais moi, mes enfants, ils ont 19 et 20 ans.
4: Personne ne regarde la télé.
6: Ils ne regardent jamais la télé.
7: Il y a quoi? Il y a quoi d'intéressant comme à l'époque
6: YouTube,
4: quand on a des... pas en même temps, mais vous êtes côte à côte, vous parlez en même temps.
6: Et tu vas calmer, je vais donner
4: c'est
6: tes pilules.
4: C'est pas possible Sébastien. Ça. On est là, ils sont là, je dirais un débat. Ils sont là, enfin, non, mais parce que là, l'autre il est en face, il continue. Non,
7: c'est ma faute.
4: Mais évidemment, d'abord parce que t'es beaucoup moins beau qu'elle, donc c'est ta faute.
7: C'est pas faux.
4: Donc évidemment, mais on ne se parle pas ensemble. Les gens ils sont chez eux, ils disent ça y est, l'heure de vérité. C'est quoi ce débat?
7: Allez, on est
6: fatigué.
4: Enfin, Corentin, Vito, on est d'accord, bah, c'est le bordel.
11: Bien sûr. Et puis Nathalie, elle est parfaite.
4: J'ai laissé Karine se chauffer dans son coin. Ça va, ma Karine?
12: Bah tout va bien.
4: Bon, bah ça n'allait pas bien il y a deux minutes. Karine, voici la dernière épreuve. C'est encore une série.
11: Tout se joue là-dessus. Hein.
12: Est-ce que ça concerne le foot?
4: Non. Voici donc une série de mémoires. Tu joues contre Corentin. Écoute bien, voici la liste. Allez, Karine, on y va, Karine.
7: Allez, Karine.
4: On y va.
8: 9870. 40. 0,5. 123 456 789. 12,7689.
4: Quel résultat obtient-on en multipliant le deuxième nombre et le troisième?
2: Je l'ai.
7: 40 x 0,5. C'est ça?
4: Donc,
7: je sais pas ce que ça fait, je suis mûr.
4: Enfin,
12: le deuxième et le troisième.
4: Oui.
12: Ça fait 20.
11: Bah oui, ça fait 20. Voilà,
4: c'était la réponse que je voulais.
7: Je vais la laisser gagner.
4: Mais ça fait 20.
6: Tu l'avais, non,
4: il l'avait pas.
7: Je suis de merde, moi.
4: Non, mais il l'avait pas. 40 x 0,5, il l'avait pas. Alors qu'elle l'a eu, ma petite Karine.
7: Elle gagne.
4: Ah oui, elle gagne.
12: Quand même.
4: Enveloppe numéro 1 ou enveloppe numéro 2?
7: Mentalité, ça.
12: La une.
4: 200 euros ou 2 euros dans l'enveloppe numéro 1 se cache. 200 euros.
6: Ah, oui. Oh,
4: 200 euros.
12: Merci beaucoup.
4: T'embrasse fort, Karine. Bisous, ma belle.
12: Merci.
4: À bientôt. Quelle région tu habites?
12: J'habite dans le Béarn.
4: Eh ben, gros bisous à tout le monde
12: qui habite.
4: Eh ben, gros bisous du côté de Pau. Je t'embrasse. À bientôt. Bisous.
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4: Des nouveaux robots, le jeu des 1000 boules, tout ça arrivera tout à l'heure. Trump qui part en voyage avec un truc bien particulier. Tout ça après.

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3: C'est Europe 2, salut, merci de nous avoir choisi. Si vous voulez, qu'est-ce que c'est? Qu'est-ce qu'il va me montrer?
4: On a retrouvé la vidéo de toi ce matin, parce que du coup, t'as éclaté un pneu au parking, en arrivant tout doucement. Et on a demandé les caméras de surveillance.
3: Ah ouais. Ouais.
4: Et on a la vidéo, on vous la mettra en ligne.
3: Ouais, faites voir un petit peu.
5: Voilà ce qui s'est passé. Du coup, ça n'a pas frotté trop fort.
4: Non, c'était léger.
6: Je pensais que c'était Nat, moi.
4: C'est léger, il a juste frotté un peu. Ouais.
3: Ouais, bah ouais, bah c'est exactement ça. Et écoutez, on va vérifier, on va vous la mettre en ligne. Alors, ouais. C'est moi.
5: Ah oui.
3: Ouais, j'ai frotté. Non, bah, c'est
5: si peu. Doucement, il est si peu.
3: Oh, il n'y a pas de dégâts, je vais envoyer ça à l'assurance. Le mec va me dire, ça va.
6: Mais t'étais de bonne humeur, du coup.
3: Comment? Non, de très mauvaise humeur. Parce que ça ne m'est jamais arrivé à ce point-là, à l'arrêt, de faire un truc pareil. Des scientifiques ont créé des mini-combinaisons de plongée pour des cafards. Ne riez pas. Ça leur permettrait de survivre des heures dans l'eau. Pourquoi? Parce que comme ça, ils seront utilisés pour assister des missions de recherche et de sauvetage quand il y a des naufragés. Des naufrages.
4: Ah, pour aller rechercher du coup peut-être dans les trucs où les plongeurs peuvent pas aller.
3: Mais un cafard, d'où le cafard il va descendre avec toi dans sa petite combinaison. Et ben, quand bien même il est à 6 mètres de profondeur avec toi, il fait quoi le cafard? Il fait pas un geste en coup.
6: Non, mais peut-être qu'ils auront mis une petite caméra sur la tête.
3: Mais ça commence à faire beaucoup, là. Une petite caméra sur la tête, une tenue de plongée, ça commence à faire lourd pour un cafard.
6: Et un cafard, tu rigoles, mais un cafard, c'est increvable. Ça peut aller dans l'eau, ça peut aller partout.
4: Et comment tu le guides?
6: Ah, mais il fait ce qu'il veut, le cafard.
3: Mais c'est surtout que t'es en panique. Ta voiture, elle s'est retournée, t'es à 20 mètres de profondeur, il te reste plus que ça d'air. Ouais. Le premier truc que tu vois, c'est un cafard qui sort de l'eau. Ça va? On est comment?
4: Avec le masque Décathlon, tu sais.
6: On est sur le coup.
5: J'essaie de vous ressortir.
3: Non, mais c'est pas du tout un cafard.
6: Pousse-toi, je vais casser la fenêtre.
3: Non, mais ça veut dire qu'il y a des mecs qui ont lancé une invention, ils se sont dit, bon, alors, qu'est-ce que vous avez inventé? Moi, tenue de plongée pour les cafards, pour aider... Et pourquoi? Je sais pas. Mais j'aime bien, j'ai envie de voir un cafard avec une tenue de plongée. Il n'y a pas une invention qui n'existe pas encore, mais que vous auriez kiffé d'avoir dans votre vie, que vous aimeriez avoir au quotidien?
5: Moi, j'aimerais bien pouvoir parler aux animaux.
7: Ah ouais.
5: Une invention qui permettrait de traduire. Mmh. Bah non, une machine qui comprendrait les...
3: Mais je crois qu'on serait très déçus, parce que je crois qu'ils ont très très peu de... Il y a très peu de trucs chez les animaux.
5: T'aimerais pas comprendre un peu grisouille?
3: Bah, j'ai peur. Quand je la vois, je suis en train de chier à côté de la boîte. Je me dis que si je rajoute la parole, ça va être.
5: Peut-être pas, ça se trouve, elle dit allez, tiens, prends ça. Là.
3: Non, mais je pense que je serais très déçu, parce que dans ma tête, j'imagine en disant bonjour, mon maître, ça va. Alors que je vais dire ça va, grisouille. T'as pas des scies là-bas.
5: Scies à côté de la boîte.
3: J'ai rié par un petit truc qui te plairait, là, qui n'existe pas encore.
7: Peut-être que tu comprennes tout ce qu'il y a dans ma tête avant que je te l'exprime.
3: Ça
7: éviterait des engueulades.
3: Ah non, je ne veux pas.
4: Non, mais peut-être les lunettes déshabillantes là depuis le temps qu'on nous les promet, celles-là.
7: Ça m'étonne pas de toi, Pierre.
3: Quand je pense que quand j'étais gamin dans Télépoche, à la fin, il y avait les lunettes qui déshabillent. T'achetais ça genre 80 francs. Ouais. Et je me dis qu'il y a des millions de gens qui ont dû acheter ces trucs-là. Ils les sortaient de l'enveloppe, ils les mettaient, regardaient leur femme, fait ça marche pas. C'est un truc de fou parce qu'ils les vendaient.
6: Elle est dégueulasse.
4: Ah, c'est comme ça? Oh, bah non, remboursez-moi.
3: Monsieur Tony.
6: Moi, c'est une cabine pour te téléporter. Parce que tu vois, par exemple, hier, t'as eu un souci, il fallait
3: très
6: que
3: bonne idée,
6: tu
3: ailles au
6: touquet. Tu rentres dans la cabine, tu reviens deux minutes après.
3: Mais bien
6: et on a
3: sûr,
6: pas de souci.
3: Mais très bonne idée.
8: Et moi,
3: évidemment.
8: Plus simple, une machine qui t'aide à mettre la housse de couette.
5: Oh, bonne idée. Il y a un mec qui a fait des cafards, apparemment, avec des cafards, il aide à mettre la housse de couette.
3: Et il ressemble à ta femme. Il est habillé en femme, il a une petite perruque blonde et il aide à faire la housse de couette.
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3: Vous écoutez Europe 2, salut tout le monde. Qu'est-ce qu'on écoute, monsieur Vito?
5: Brandy et Monica.
3: Oh, c'est bien ça. C'est sur Europe 2, Brandy et Monica, vous vous souvenez?
6: Ah oui,
3: si, The Boy is Mine. Ça s'écoute très fort. Vous êtes en voiture, faites-vous plaisir. Faites-vous un kiff.
5: Attention aux pneus.
3: Attention aux pneus dans les parkings.

0: 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Dans un instant, c'est le jeu des 1000 boules et ensuite, je vous expliquerai avec quoi voyage Donald Trump.
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0: Bienvenue l'équipe, bienvenue à vous tous qui nous écoutez peut-être dans la voiture, il fait très chaud, allez courage.
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3: Ça, c'est ce que vous allez entendre dans un instant, c'était les Swims. On aura Shakira tout à l'heure sur Europe 2. Salut Nat.
4: Salut.
3: Bonjour mon petit Pietro.
5: Salut chef.
3: Qu'est-ce qu'il y a encore?
5: J'ai des peluches dans mes...
3: C'est vraiment son occupation principale de l'émission. Le mec est en train de s'enlever des peluches une par une.
5: Oui, c'est ça.
3: À toi.
5: J'aime bien être impeccable.
3: Oh, oui, mais bah, ouais. Ah bon
5: ouais. Parce que là, y a Nat à côté, elle met du level. Il fallait être en pyjama ce matin, mais là, Nat a vraiment du truc, quoi.
4: Bah oui, c'est ma nuisette.
6: C'est vrai que je trouve qu'elle est en pyjama. Ouais.
3: Ah, puis allez-y, dites du mal pendant qu'elle
5: est pas là.
6: Je suis pas là de moi, donc.
3: Allez, faites-vous plaisir. Qu'est-ce qu'il y a
6: Ouais, ce matin, je vous ai écouté. Soi-disant, je suis long au téléphone, je sais pas quoi.
3: Ah non, oui, mec.
6: En fait, j'ai capté que personne me répondait.
3: Mec, t'es pas long, t'es interminable.
6: Je suis interminable. Mais toi, t'es super pressé aussi. On a une réunion boulot. Frère, en 5 minutes, au téléphone, dans la bagnole.
3: À vous.
6: En train de commander un McDo. Au guichet là et tout. Non,
5: et en fait, j'ai appris un truc. Ça, je me disais, comment ça se fait que je suis tout le temps à squatter chez eux et sa femme, elle dit jamais rien. Elle est contente de me voir. Je comprenais pas pourquoi. Et parce qu'en fait, lui, quand il arrive chez lui, il se pose dans son truc et il est au téléphone jusqu'à minuit.
6: Tout le temps.
5: Et du coup, elle est toute seule. Donc quand je suis là, elle est contente parce qu'elle a quelqu'un qui parlait.
6: Vous pensez vraiment que l'émission, les pilotes et tout se fait tout seul?
3: Tony.
6: Non, je travaille un chouïa, tu vois.
1: S'énerve.
3: C'est vrai que c'est lent quand tu.
5: C'est lent. Non, mais
3: quand tu me laisses des WhatsApp, je suis en x2. J'ai commandé en x2. C'est quoi?
6: Ça me vénère.
3: Tony, j'ai commandé à WhatsApp une fonction x4. Je savais même pas que c'était possible.
6: Tu sais
4: qu'il y a des problèmes de cœur.
6: Tu sais quoi, avec toi, je fais du ralenti. Parce que t'es tellement rapide au téléphone. Coco, j'ai des questions à te poser. Ouais, c'est bon, allez, on s'appelle tout à l'heure. Bim.
3: Tu sais que Tony, t'as eu dans le passé une crise cardiaque.
6: Ouais, ben là...
3: Tu sais quoi? Demande si tu vas pas l'avoir dans l'autre sens parce qu'il doit tourner trop lentement. Je sais pas ce que les mecs ils t'ont mis.
1: La vraie, j'ai fait, hein, toi.
6: Je vais faire comme toi. À 3h, quand j'allais me coucher, tu vois, parce que je me suis tapé flashback, super montage, ouais. J'adore. Ouais. Donc très bien et tout. On va, je vais t'appeler à 3h du matin. Je vais te dire, qu'est-ce que tu fais là, toi? Vous êtes méchant. Les stouffes, je l'ai en travers, je te le dis.
5: Mais bon, on a dit ce qu'on avait à dire.
6: Voilà, non, mais si, au moins c'est passé.
4: Tu préfères bosser avec qui, Tony? Avec moi ou avec lui?
6: C'est qui paye des deux, là? Je me rappelle plus. Je crois que c'est lui, hein. Mais je t'aime beaucoup.
3: Pour le jeu des 1000 boules, Mathieu, Julie, Lydie, salut les trois, comment ça va?
7: Bonjour,
8: tout le monde.
3: Ça va, allez, quel bordel, ça j'adore, va. Adore ça. On dirait un mec qui ouvre la Club Libertin et fait ça va tout le monde. On dirait Patrick au Cap d'Agde. Lydie, qu'est-ce que tu fais comme petit métier, Lydie?
7: Moi, je suis l'agent d'entretien sur Saint-Estève dans le Médoc.
3: Est-ce que les gens, ils sont gentils comme tout, comme nous avec Fofana, avec toi? Ils sont gentils?
7: Oui, impeccable. J'ai des petites chocolatines ce matin.
3: Nous, Fofana, elle vient les prendre, de toute façon. Elle ne demande plus la vie, maintenant, elle vient les prendre. Mathieu, qu'est-ce que tu fais, toi? Dans quel coin?
9: Alors, moi, je suis paysagiste dans les Vosges.
3: Très bien, le paysagiste. Julie.
10: Moi je suis responsable d'agence d'un service d'aide à domicile.
3: Ah très bien, ça veut dire que c'est toi qui dis le ménage, toi tu vas là-bas, toi tu fais le sol, toi tu fais les vitres, c'est ça?
10: Exactement.
3: Oui, mais toi tu touches plus un balai.
10: Non.
3: Tout compris.
6: Elle est formatrice.
3: Bien sûr. Julie, Mathieu, Lydie, qu'est-ce que le jeu des 1000 boules? C'est Nathalie qui va nous réexpliquer la règle du jeu.
4: Eh bien, c'est celui qui a donné le montant le plus bas qui remporte la manche.
1: Il faut donner le montant entre eux.
4: Entre 0 et 100.
3: 1000.
4: 1000, pardon.
6: Et 100 000.
4: J'ai bien 0.
3: Ah, ça s'appelle le jeu des 1000 boules. Enfin,
6: à 100.
4: C'est vrai, 1000 boules.
3: T'étais à ça de la bonne note.
4: Les 100 boules, c'est bien aussi. Hein.
3: Ah, mais le jeu des 100 boules, c'est oui, ça fait plaisir.
6: C'est 10 fois 100 boules. Quoi.
3: Bon, nous avons Julie. Julie qui nous a donné un montant. Le jeu des 1000 boules.

0: Nous avons Mathieu et Lydie.
1: Ne te retourne pas.
0: Pas de.
2: T'as vu le flambeau, il est éteint là.
0: Non,
2: c'est
0: fini maintenant. N'essaie pas d'influencer le jury, ça ne sert à rien.
1: La messe est dite.
0: Oh, tu sais, je suis droit comme la justice. Rien ne bougera. Mathieu et Lydie sont de bons amis. Mathieu, il est. Il quoi déjà ?
3: Paysagiste.
0: Lydie, elle est responsable d'entretien, c'est ça, Lydie ?
4: Agent d'entretien, oui.
0: Oh non, mais responsable, bien sûr. Mais oh, et le canard WC, il va pas s'appuyer tout seul, hein ? Oh, alors.
4: Oui, c'est sûr.
0: Bon, enfin, t'as beau le mettre le canard sur le côté, il va pas enlever son petit capuchon, il va pas cracher son liquide bleu, faut bien qu'on lui appuie sur le ventre. Bah enfin, la balayette, elle se passe toute seule, bah non. Et le balai, il se passe seul, bah non. Et les produits désinfectants, bah non. Alors, Lydie, tu as dit combien ?
4: 323.
1: Ah, pas mal quand même.
0: Est-ce que Mathieu a dit moins ou est-ce que Mathieu a dit plus ? Mathieu, tu as dit combien ?
3: Il a dit moins, je suis sûr.
5: 247.
0: C'est Mathieu.
1: Mathieu Lapin.
0: C'est Mathieu. Le tailleur de rosier. C'est notre Mathieu qui va repartir avec les 247 euros. Ça, bisous.
4: Bravo.
0: Alors Lydie, gros bisous. Mathieu, je t'embrasse fort.
4: Bisous tout le monde.
0: Qu'est-ce que tu vas faire des sous, Mathieu ?
5: Oh, bon, on va voir. On va peut-être faire des trois sorties avec les vacances.
0: Ah oui, Tu pars quand en vacances ?
5: Je pars pas, mais on va se balader dans le coin avec la petite famille, quoi.
0: C'est où le coin ? C'est quoi dans le coin ?
6: Dans les Vosges.
5: Je suis dans les Vosges.
0: Ah, t'es pas loin de Gérardmer ?
2: Y a de quoi faire.
5: Ah, bah, au pied de Gérardmer, ouais.
0: C'est beau comme tout, Gérardmer.
3: C'est là où il y a le loup du Jovaudan, je sais pas quoi.
0: Non,
3: là-bas.
0: Pas du tout. Ça, c'est dans Lozère.
3: Ok.
2: Et c'est pas un loup.
0: Et Gérardmer, c'est dans les Vosges.
3: Gérardmer.
6: On dit Gérardmer ou Gérardmer ?
0: Moi, je dis Gérardmer.
5: On dit Gérardmer.
3: Mais c'est lui qui fait des macarons ?
0: Quel rapport ?
6: De chez Mer ?
3: Non, je sais pas. Il est.
0: Tu sais quoi ? Je vais te mettre en foison.
1: Je sais pas là.
0: Mais mec, les macarons de Gérardmer avec la bête du Gévaudan. Mais t'es allé à l'école avec qui ?
3: Les gars, moi j'étais sur la Panthère, je faisais des vannes.
0: Ah, c'est Pierre Hermé, c'est ça ?
3: Oui, mais pas.
0: Attends. Ah, les macarons de Gérardmer pour les macarons de Pierre Hermé.
3: Ouais, c'est col-col, c'est touche-touche. Hein.
0: Bon, j'appelle Laurent Ruquier.
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3: Ici, il y a une autre ville avec un cuisinier, Cyril Piriac. Pierre-Yves Chambé.
0: Ouais, Laurent Ruquier ? Ouais, c'est Coé. Ça va ? Je t'ai envoyé Tony. Il va venir aux grosses têtes, ouais. Par contre, s'il te laisse des messages, mais en x5, il fait des messages très lents. Très, très lents. Vraiment, il prend son temps. Hein.

0: auditeurs, auditrices, main sur le cœur. Allons enfants de l'après-midi, sur Europe 2,
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0: Oh, j'ai le frisson.
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3: Salut, c'est 32. Je m'en remets pas, moi.
1: Ah, Shakira ! De quoi tu te remets pas ?
3: Gérard Mer, Pierre Hermé, c'est... Je vois ouais. Pas le...
1: Gérard Mer, on avait un auditeur Gérard Hermé, il dit, ah, c'est là qu'il y a les macarons ? Bah si, bah,
4: Gérard Hermé, Pierre Hermé.
3: Il y a rien qui va.
4: Faut particulier, en fait.
1: Bah, je change pas. nous sommes tous là. Heureusement que Nathalie est là pour relever le niveau. Parce que heureusement que si toi t'arrives, t'es fraîche. Nous, on est là. Nous, on...
4: Elle sent bon et tout.
1: Elle sent bon, elle est douchée. Nous, ça, nous on a fait ça à 4h30 du matin. Regarde-moi ça, on commence à sentir le vieux pneu de Range Rover qui a tapé contre un bout de trottoir.
5: Ouais. Ah, ouais, c'est Barcola qui rentre à la 70e, Nathalie.
1: Ouais, Nathalie, elle est fraîche. Voilà, encore les traces de déo en dessous. Voilà, ça sent encore bon la crème dépilatoire. Elle sent bon le vite, ma chérie.
3: Elle sent le monoeil, elle sent le bord de piscine.
1: Ouais, tu sens le monoeil.
6: Le chlore, c'est mon huile pour le corps.
1: C'est vrai que tu mets de l'huile au monoeil ?
6: Ouais, non, c'est une. Voilà, je vais pas dire la marque.
1: Ouais, mais... non, mais de la Nivea.
6: Non, c'est Caudalie.
5: Toi, t'as la Nivea.
3: Toi, t'as la crème de merde.
1: Quand on va chez Sephora, il y en a pour 300 boules, mais 25 boules,
3: ouais, c'est pour
1: 275. Ah, bah, c'est quoi ? Bah, tu sais, moi, je me suis pris de la Clarins, des machins. Bah, et moi, chérie, bah, toi, t'as de la Nivea. Bah, tu feras tout le corps avec, ça fait les pieds aussi.
3: Là,
1: des
4: Elle m'a donné des échantillons aussi.
1: Je t'ai pris le pot familial et les échantillons pourris. C'est pour toi, il y en a dans le fond du paquet. C'est
3: tellement ça.
1: Et après, elle te les met sur la table, elle fait « Ah non, ils sont bien ceux-là, je les
3: prends. » Il y a quoi sur la table ? Prends le ketchup.
1: Alors, donc sur 300 boules, bah, moi j'ai vraiment de la Nivea. Tiens, on a une info sur Donald Trump, qui est absolument hallucinante. Donald Trump va bientôt se rendre en Turquie pour un voyage diplomatique. Le plus drôle, c'est qu'on savait qu'il y allait avec sa voiture,
5: oui.
1: Qui s'appelle The Beast. Il y va avec sa voiture, je crois qu'il y va avec 3-4 voitures. Ils sont une centaine de personnes. Le convoi de Donald Trump est très très long et il arrive plusieurs jours avant en voiture. Il est répété, vous en doutez bien. Mais il vient aussi avec autre chose. Alors, l'équipe du matin, vous le savez, mais Nat, elle a peut-être pas entendu. Il était trop tôt ce matin, on en a parlé très très tôt. Parce que ça nous a fait rire dans l'actu. Avec quoi il peut se déplacer d'autre ?
3: Toi, tu pourrais le faire, Nat, en plus.
1: Alors,
5: oui.
1: Toi, même Tony, il n'a pas entendu, t'es pas levé non plus.
5: Ah ouais.
1: Il était quand même 9h moins le quart.
3: Mais Nat, elle pourrait le faire vraiment en premier deck. Ouais. De ce que tu nous dis habituellement. Ouais.
6: Je sais pas, une tenue de rechange au gris tâche.
4: Non.
6: Ouais,
4: non. Un oreiller
3: plus
1: des
3: intime.
1: Des trucs qui sont
3: intimes.
1: Des trucs son qui oreiller. Sont bien à toi.
3: Bah, son oreiller.
6: Un toilette.
3: Alors.
5: Oui.
3: Ah. Ouais.
5: C'est ça. Donald Trump, il se promène quand il va en voyage comme ça, il se promène avec ses propres toilettes.
6: Parce qu'il ne veut pas aller n'importe où.
5: Non, déjà, mais au-delà, c'est encore au-delà de ça.
1: Mais évidemment, il ne va pas aller faire caca au PMU.
6: Toi, ça ne te dérange pas, par contre.
1: C'est avec les chiottes turques avec la poignée. Ouais, ça va, monsieur le président ? Ça va aller, ça va aller. Ça va aller. Non, c'est que, en fait, ils font ça pour récupérer les popos du président.
6: Oh. Ouais.
1: Alors, la version officielle, c'est pour qu'on n'ait pas de traces d'ADN dans les pays qu'il traverse.
3: Et la vraie version, c'est...
1: La vraie version, c'est qu'à mon avis, s'il prend des substances... On ne veut pas savoir quelle substance il prend.
6: Je plains celui qui a ce poste quand même, qui a cette
4: moi,
6: fonction.
4: Moi, je pense que la vraie version, c'est qu'il est vend à Philippe Catherine qui fait des collections de ses caca.
5: C'est vrai, ouais, j'avais entendu ça à l'époque.
4: Il en est beaucoup.
5: Non, mais il paraît qu'il y en a qui disent que c'est parce qu'il est malade. Il ne voudrait pas que des médecins analysent ses excréments pour prouver qu'il est malade et qu'il a une vieille maladie.
4: Ah oui, parce qu'on disait que s'il était malade, par exemple, là, t'apprends demain que le président des États-Unis a un cancer, la bourse de New York, tout s'effondre.
3: Bien sûr que tout s'effondre.
4: Donc, du coup, ils font ça exprès.
5: Et tu peux voir ça dans le caca.
3: Ouais.
4: Bah, je sais pas, le cancer, j'ai pris au hasard.
3: La bourse,
4: mais
3: dans le caca. C'est le CAC 40. Elle est bonne, ça ?
5: Non, c'est le caca sort, là.
1: Mais honnêtement, je pense que s'il prend des petites substances, s'il prend des petites pilules, machin, il veut pas qu'on sache qu'il y a dedans.
4: Ouais, mais qu'il a un début de cancer ou quoi, il veut pas qu'on sache.
1: Vous savez, ça vous gêne les toilettes où tout le monde va, vous ?
4: Ah oui,
3: les aires de repos, c'est impossible pour moi.
4: Tu vas au péage en départ.
1: C'est-à-dire, c'est quoi ? Alors, il a raison. Les toilettes de l'aire de repos.
3: Ouais.
5: Elles sont nettoyées tout le temps.
1: Non, week-end de chassé croisé, t'as l'impression que le chassé croisé, il a eu lieu
5: dans les chiottes où il n'y a pas de station-service.
1: Ah non, celles-là, elles sont terribles.
5: Non, dans les stations-service, il y a tout le temps quelqu'un dans les toilettes.
1: Station-service, maintenant, c'est propre. Mais mon ami.
5: Tu parles de celles des aires où il n'y a rien. Ouais.
1: Les aires de repos qui s'appellent aires de la jonquille. T'es là, tu viens de garer ta voiture, tu rentres dans les toilettes, tu fais mon Dieu, il y a eu une scène de crime. Mais vraiment, quoi. C'est des trucs.
3: Dans les aires de repos, t'as le concerto. Parce que tout est aligné. Ouais. Et t'entends tout, mais vraiment tout, les mecs, tu les vois
7: c'est
3: sortir.
7: Drôle, ça.
3: Et le pire, c'est que les mecs qui font du bruit, ils sortent sereins en mode.
7: En fait, c'est pas moi.
3: Ah, mais moi, je me cache, moi.
7: Ben, moi, le pire, c'est chez les gens. Moi, j'arrive pas à le faire. Ah. Moi, je sais que toute l'équipe, quand ils viennent chez moi,
4: non plus, moi
7: mais
4: pas.
7: Tranquille, hein.
4: Chez les gens,
7: Vito, il l'a fait. Oui. Tout le monde l'a fait chez moi. Je sais pas pourquoi.
1: Bah, moi, je l'ai pas fait, mais j'ai presque envie de venir ce soir juste pour le faire.
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1: Oui, c'est Coé.
7: Oui.
1: Écoutez, je vous dérange pas, je fais mon pot, je repars.
7: Ah, ok, ben, ça va.
1: Vous restez avec nous, c'est Europe.

0: Plate.
1: Bah non. Bah non.
0: Et Corentin avec Tony. Qui va essayer de reconnaître les pires chanteurs? Mais si, ça va être très bien. Mais vous allez être très bons, bougez pas.
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0: Et dans l'heure d'après, nous aurons le jeu des garçons de café. Je vous expliquerai comment ça va se passer.
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32: Mais oui, monsieur Lopez, mais enfin, détendez-vous. Nous sommes là jusqu'à 18h tous les jours avant d'attaquer la dernière heure d'émission. Je vous rappelle que nous aurons un jeu de garçon de café tout à l'heure. Pourquoi? Je vous expliquerai, parce qu'il y a une liste de choses qui sont la liste des trucs les plus demandés aux garçons de café, qui les énervent le plus.
33: Ouais, détestable.
32: Ah, voilà, le plus détestable. Faut être sympa avec les garçons de café. Les serveurs, c'est l'un des métiers les plus durs, en pleine chaleur. Ils font des kilomètres et des kilomètres dans la journée.
33: Aussi.
32: Et je veux du sel et je veux du poivre et mon pain. Et monsieur, ça fait 10 fois, et mes frites et mon truc.
34: Et surtout, ils peuvent cracher dans ton plat. Donc,
32: voilà, faire gaffe. Pensez toujours à ça. Aussi. Un petit poil d'aisselle, c'est vite arrivé sur une salade. Qu'est-ce que nous aurons aussi dans un instant? Tiens, on aura le point sur la Coupe du Monde de football, si vous avez été nul, pour faire un petit résumé très très rapide. Mais nous avons fait des équipes que j'appellerai. Mets-moi une musique équipe de champions, s'il te plaît. Nous avons
34: c'est pour nous,
32: d'accord. Ça, c'est pas les équipes de champions, ça. Si je m'as pris la première musique qui venait. Si c'est... Hey, t'es pas encore en vacances, Corinne.
33: Moi, je veux.
32: Non, attention. Les équipes pour le blind test du jour.
34: Je me rappelle les équipes en attendant.
33: Ça.
32: Ouais.
34: À ma droite.
32: Pesant à eux deux.
33: On va pas commencer par le poids. Il y a une virgule.
32: Représentant le summum de la masculinité dans ce monde.
33: Ouais.
32: Nous avons Tony et Corentin. À ma gauche, ils se complètent, ils n'ont rien à voir l'un avec l'autre.
35: La finesse.
33: Est-ce que tu les imagines en couple?
32: S'ils vivaient ensemble, ils lui pèteraient dessus à longueur de journée. et elle l'engueulerait à longueur de journée.
35: C'est sûr.
32: Nat!
33: Quoi?
32: J'adore la différence entre les deux. Regarde. Les deux gars à ma droite. Corentin, Tony!
33: Yes!
34: On va rien dire ça.
32: À ma gauche.
33: Ouais, on va mourir. Carnaval de Dunkerque.
32: Jean-Pierre et Nathalie.
34: On est un peu comme la Norvège à la Coupe du Monde. On ne nous voit pas venir, mais on va tout péter.
32: Contre eux.
33: Je ne relâche pas.
32: Tony et Corentin. Can you feel it? Pour ce blind test de champion.
33: Laisse-les parler.
1: Ah,
32: donc dans notre équipe, il y a Pietre et Nathalie.
34: Allez, balance, tu
35: vas. Ça me va pas du tout cette musique.
32: Allez, vous deux pour commencer. Ouais. Allez, on y va. C'est à Pietre et Nat de jouer.
1: Avec cette musique, c'est Jean-Pierre.
34: Et Nathalie.
32: Jean-Pierre et ma tante qui vont jouer. Attention.
35: Ma tante la vilaine.
32: Voici maintenant le premier titre. Je vous rappelle, ce sont des reprises. Blind test de reprises pourries du net. Girls,
35: Sia.
32: Non, mais attendez, non, c'est un couple, donc c'est
1: d'un
32: couple,
1: c'est Sia.
32: Sia. Écoutez là.
34: Elle en fait pas trop, c'est bien.
32: On a le refrain, L'original.
34: Ah oui.
32: Revenons sur l'équipe de champions. Tony et Corentin, titre, c'est parti.
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32: J'ai pas de fond, tu l'as pris par interprétation. Hein.
1: Ouais, clairement. Ouais,
32: revenons sur mon équipe de champions. Nathalie et Jean-Pierre.
34: Ça c'est notre
1: bien.
34: Chanson, ça.
1: Ça vous
34: on
1: va
34: s'est,
1: bien.
34: On s'est connus là-dessus.
32: Alors,
34: à la
32: Feria
34: d'Ax.
32: Attention, voici maintenant le troisième titre.
34: Ouais, c'est du zouk, mais c'est
1: facile.
35: Ah ouais, je
34: Kassab.
32: Non,
1: c'est l'autre.
35: Ah ouais,
34: non.
32: Franchi Vincent.
35: Vas-y, Francky, c'est bon.
32: Tony Corentin, titre suivant.
35: C'est facile, ça.
1: Il a un reggae man.
34: C'est quand t'appelles Koé, ça fait ça quand il est en 4 en vitesse.
32: Ouais. Attention.
1: Attends, il y a Tony qui t'a laissé un message.
32: Attention, on continue. Il nous reste deux titres. On continue, Pietre, Nat.
34: Attention, les deux gars.
1: Oasis.
34: Oh.
1: Oasis.
32: Bravo.
34: Oasis tropical.
32: Je dois dire que cette équipe de champions reviendra puisque nous sommes à égalité dans cette équipe. Face à Nathalie et Jean-Pierre. Allez, restez avec nous. Je sais pas si on prend l'audience avec ça. Dans un instant, un point sur la Coupe du Monde de football, une course de garçons de café, comme si vous y étiez. Et ça se passera à la radio. Et vous verrez que c'est un métier qu'il faut valoriser. Il faut leur dire bon courage, ils nous écoutent. Salut.
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32: Les news avec Grégory Maki. Salut Grégory.
7: Salut Koé, bonjour à tous. Pas de changement sous le soleil, il fait toujours aussi chaud. Alerte spoiler, il fera encore très chaud demain. Météo complète en fin de flash. L'index UV est élevé sur les plages françaises cet après-midi, en moyenne 8 à 9 sur 12. Pensez donc à bien mettre de la crème, mais pas n'importe laquelle. L'association Que Choisir Ensemble alerte sur les produits commercialisés sur les plateformes chinoises. Ingrédients nocifs, voire interdits, protection contre le soleil quasi nulle. 9 crèmes solaires sur 10 vendues par Temu, Shein et AliExpress sont non conformes et dangereuses pour la santé. En raison du fort risque d'incendie, les feux d'artifice du 14 juillet sont annulés en cascade par les communes. C'est le cas dans la Creuse, la Drôme, la Sarthe, les Deux-Sèvres ou encore dans le Morbihan. Dans l'Hérault, la préfecture interdit tous les feux d'artifice prévus dans le département, excepté ceux tirés depuis la mer. L'Hérault qui fait partie des 7 départements du sud de la France en rouge pour un risque très élevé de feux de forêt. Un pompier volontaire est mort ce matin en Savoie alors qu'il luttait contre un feu de végétation. L'homme de 22 ans est emporté par une chute de pierre. L'incendie s'est déclaré dans le massif de la Vanoise à proximité des stations de Courchevel Ruelle et de la Plagne. Uber Eats et Deliveroo annoncent cet après-midi qu'ils suspendront les livraisons à vélo dans les départements en vigilance rouge canicule, uniquement sur le créneau 14h-18h. Le ministre du Travail leur avait demandé vendredi dernier de prendre des mesures pour protéger leurs travailleurs des fortes chaleurs. Bernard Arnault redevient l'homme le plus riche de France. Le patron du géant du luxe LVMH pèse un peu plus de 121 milliards d'euros selon le classement annuel publié aujourd'hui par le magazine Challenge. Une première place qui lui avait été ravie l'an dernier par les héritiers d'Hermès. Ces derniers ne devraient pas être trop difficiles à consoler avec une fortune toujours estimée à 114 milliards d'euros. C'est un véritable dôme de chaleur que le peloton du Tour de France est en train d'affronter. Les coureurs roulent actuellement en direction de Pau où l'arrivée sera jugée dans un peu moins d'une heure. C'est tout plat, un terrain idéal pour les sprinteurs. Le Norvégien Thorsten Trenne porte le maillot jaune de leader. Les températures se sont à nouveau envolées cet après-midi de 32 à 40 degrés, jusqu'à 42 même localement dans le Languedoc-Roussillon. À 67 départements, vigilance orange canicule. La nuit prochaine ne sera pas facile à Lyon avec un mercure bloqué à 27 degrés. Pas facile non plus à Toulouse, 26 degrés. Il fera 25 degrés demain au petit matin à Paris.
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7: Allez, un tour des plages qui commence par les côtes normandes. 26 degrés actuellement à Ouistreham avec une eau à 20 degrés. Il fait plus chaud sur le littoral breton. 33 à Quiberon, 32 à Pont-l'Abbé, mais une eau à 18. Des températures raisonnables également dans le sud-ouest sur les plages de l'Atlantique. Une baignade à 22 à Mimizan, 29 degrés dans l'air grâce à la brise marine. La mer Méditerranée affiche une température de 27 degrés du côté d'Antibes. Beaucoup de vent et 22 degrés dans l'eau à Palavas-les-Flots, mais 40 sur le sable avec un index UV de 9. 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

0: Toute l'équipe est là pour vous faire passer une belle après-midi. C'est la dernière heure d'émission. Tout à l'heure, je vous expliquerai. Allez, si on a le temps, on va voir ce qu'on va faire. J'ai une histoire de gars qui s'est fait virer pour un problème d'hygiène. Je vais garder des enfants dans un instant.
1: Allez.
0: Ouais, si vous avez des enfants un petit peu turbulents, hop, là, vous me les passez. C'est moi qui gère. Nous aurons le petit William qui a 10 ans, si je ne dis pas de bêtises.
2: Oui, c'est ça.
0: Et ça, ça n'a pas bougé. Mmh. William, 10 ans, si vous voulez que je garde vos enfants. 06 33 11 32 11. Nous aurons la. Qu'est-ce qu'ils font ?
1: Ils sont quoi ?
3: Mais pourquoi ils sont partis par la fête du slip.
0: Mais pourquoi ils sortent alors que l'émission est en train de reprendre ?
2: Ah, oui, d'accord.
3: Ah, ils se préparent.
0: Ah, ils ont.
3: Il y a un show.
0: Ils ont mis les tabliers. C'est pas maintenant, vous savez ?
4: Dit.
0: Mais j'ai dit dans l'heure. Est-ce que tu comprends pas dans l'heure?
3: C'est Tony qui les a préparés.
2: On m'a dit tu t'habilles.
1: Mais c'est Tony, dans l'heure, ça fait de la route. Hein.
0: Mais Tony, c'est le seul producteur qui sait pas ce qu'il y a dans l'émission. Mais il s'est laissé un message à lui-même hier, il n'a pas encore fini de l'écouter.
1: Ouais, c'est pas vous.
0: Donc voilà, donc vous avez mis des petites tenues. Toi, j'ai entendu ta femme t'engueuler au téléphone.
2: Ouais, parce que j'ai
3: mis. T'es parlé de prendre le propre, t'as pris le dégueulasse.
0: Je dormais. Je dormais, mais j'entendais ça. En même temps, sa femme, à l'écouteur, t'as l'impression qu'il y a un haut-parleur.
2: Oui, c'est ça.
0: Je t'ai dit, regarde, bah, résultat, t'as pris le dégueulasse. Bah voilà, bah, il est dégueulasse.
3: Je l'adore, sa femme.
2: Parce que j'ai ouvert les huîtres dimanche avec.
0: Eh bah voilà,
2: visiblement.
1: Ouais, pas que les huîtres.
0: Non, reste, bah, visiblement, il y a eu beaucoup de. T'étais content, non, dimanche. Je sais pas ce qui s'est passé.
2: J'étais content de manger des huîtres.
0: On fera une course de garçons de café tout à l'heure et on jouera, si on a le temps, au jeu des 100 balles et 1 mars. Bon. Vous êtes en forme toute l'équipe ?
2: Oui, oui.
3: Très bien.
0: Ma petite Nathalie va bien.
3: Je suis en pleine forme.
0: Elle est heureuse.
3: Oui.
0: Bon, mon petit Pietro va bien aussi.
2: Ça va.
0: Qu'est-ce qu'il raconte de beau ? Corentin, il va supporter qui demain soir au football ?
1: Le Maroc.
0: Évidemment,
1: mais non,
0: j'en étais sûr. Mais non, arrête.
1: Les deux.
0: En plus, je sais que t'aimes bien le Maroc, toi, évidemment.
1: Oui, j'aime bien le Maroc, mais je suis français. Ah, j'aime les Bleus depuis longtemps.
0: Je suis d'accord. Là, il y a des gens qui sont en train de se poser des questions. Tous les gens qui habitent à Paris se disent bon, est-ce que je laisse mon scooter dehors ?
2: Ah, bah, là, les enfants. Là, si vous avez des coups d'assurance à faire avec les voitures, c'est le moment de la garer dehors, sur les Champs-Élysées.
3: Tiens,
1: faut se mettre près des champs.
3: Pneus.
2: Ouais.
0: Peut-être, je vais peut-être pousser ma voiture jusqu'à l'extérieur. Mais
2: quoi qu'il arrive, ça sent là, comme pour la finale de Champions League. Hein. Ça, moi, je vous le dis, ça va péter. Hein.
0: Tu crois vraiment ?
2: Ah oui, ça va péter.
0: Vous pensez vraiment ?
5: Mais ce qu'il y a, c'est que il y a certaines personnes qui, que ce soit d'un côté ou de l'autre, vont faire la fête.
2: Oui.
0: Bah oui, faire la fête, c'est pas très grave.
5: Oui, non, mais faire la fête. En cramant des bagnoles.
2: Ah, ouais. En faisant des courses dans les magasins.
0: On va faire un point sur la Coupe du Monde. On apprend que l'Argentine, si vous ne le saviez pas, a fait une remontada contre l'Égypte. Ils étaient menés 2-0. Tout le monde s'est dit là, c'est qu'est-ce qui se passe ?
2: Ils ont mis 3 buts en 12 minutes. Ah, je crois. Enfin,

0: m'en fous pas. Je commence seulement à m'y intéresser. Ouais. Ce qui n'est pas la même chose. Ils étaient menés 2-0, hein, les Argentins. Personne n'y croyait. À 10 minutes de la fin du match, ils ont réussi à l'emporter 3-2.
1: Ouais. Incroyable match.
0: Ils en ont mis trop. Pourquoi dégoûter?
2: Parce qu'on les aime pas, les Argentins.
1: Oui.
2: Et pourquoi on les aime pas?
0: Parce qu'ils sont Argentins?
2: Non.
0: Parce qu'il y a Messi?
2: Mais parce qu'ils nous ont battus.
0: Mais oui, bien sûr. J'aime bien leur viande, moi. L'Égypte a cru en leur qualification quand ils ont réussi à marquer un troisième but. Ouais. Mais il a été refusé, c'est
1: ça?
0: Ouais. Ah, waouh! Encore une fois, l'arbitrage a été critiqué. Il y avait de quoi leur refuser ce but?
2: Non, pour le coup, c'est un arbitre français.
3: C'est à l'autre bout du terrain.
4: Oui, mais en vrai, s'il n'avait pas sifflé, ça aurait été pareil. En fait, dans les deux cas, il y a litige. Oh, parce que s'il n'avait pas sifflé, on aurait dit, mais attendez, il y avait faute.
0: Bon. D'ailleurs, l'arbitre de l'Argentine, c'était François Le Texier, un Français. Ouais. Les supporters argentins ont crié au vol. Du coup, je ne sais pas si c'est la FIFA qui l'a fait exprès, mais tous les arbitres du match France-Maroc demain seront argentins.
2: Eh oui, et là, tu vas voir, ça ne va pas être la même.
4: Il y en a cinq, oui.
3: Ah oui, c'est vrai, il y en a cinq.
0: Si on perd, on saura pourquoi. Ouais. Et si demain, on envahit l'Argentine, il ne faudra pas se poser de questions.
4: On ne va pas se plaindre.
3: Ça fait loin, quand même.
0: Le dernier huitième de finale opposait la Suisse et la Colombie. Il a fallu être patient pour connaître le gagnant, vu que ça s'est terminé à 0-0. Mm. La Suisse tire au but contre la Colombie.
2: C'était chiant, apparemment.
0: Ils ont galéré.
4: 0-0,
0: hein,
4: en plus.
0: Ils ont galéré. Alors, d'après vous, qui arrive en finale?
5: Suisse.
2: C'est France-Argentine. Il faut qu'on arrête de se poser des questions.
3: Ouais. Espagne.
0: Regardez le vide dans les yeux de Nat.
5: France-Argentine, mais ça craint alors.
2: C'est la finale qui est programmée et on va leur mettre 4-0, comme ça on n'en parlera plus. Et on fonce machin, l'autre il va repartir à la retraite, le petit là.
4: Les arbitres seront argentins, je crois.
0: On a la suite du feuilleton entre Mbappé et la sénatrice paraguayenne. Vous savez, elle a voulu. Écoutez bien, parce que c'est ce que je vais vous dire est assez lunaire.
5: Le truc avec le nègre, là, je sais pas quoi.
0: Oui. Elle a voulu se justifier de ses propos racistes. Et sa déclaration est encore plus lunaire que les précédentes, parce qu'elle a dit, écoutez, je viens d'une génération où tout le monde dit négro de merde, était habituel. Et elle a dit, ne sous-estime pas le Paraguay Mbappé, j'ai déjà mis Ronaldinho en prison, je peux faire la même chose avec toi.
3: C'est vrai, elle avait mis Ronaldinho en prison, elle.
4: Ah oui, mais je m'en rappelle pas de ça.
3: C'est un truc de fou.
0: Mais elle est cinglée, cette femme.
3: Mais elle a tout le pouvoir
0: et personne ne lui dit rien.
4: Et ce qui est très inquiétant quand même, c'est qu'il n'y a aucun responsable de là-bas, politique, qui dit non, mais l'écoutez pas, c'est la folle du bus.
5: Tout le monde a peur d'elle.
4: Ouais.
2: Je sais pas.
4: Ça veut dire qu'ils cautionnent, soit ils ont peur.
2: S'ils disent rien, c'est qu'ils cautionnent. Hein.
0: La vraie question, ce soir, il n'y a pas de foot à la télé?
3: Non.
0: Pietro, qu'est-ce que tu vas regarder?
2: Alors justement, comme il n'y a pas de foot ce soir à la télé, je vais me poser dans le canapé avec ma petite chérie devant la télé et rediff du Tour de France.
3: Je peux pas le regarder. Moi j'ai un pot de départ ce soir.
0: Allez.
3: Moi il n'y a pas de foot, je vais faire FIFA. C'est du foot mais c'est moi qui joue.
0: D'accord, Vito.
4: Moi c'est pareil, ça. Je vais en profiter pour passer la soirée avec ma chérie parce que là elle bouffe du foot depuis quelques soirs.
0: Non mais c'est surtout que tu sais plus qui c'est, donc faut que tu la reconnaisses.
4: Oui, je la reconnais.
0: Chérie, qu'est-ce qu'on va regarder?
5: Nous on sera dans le canapé, tu vas probablement me faire un petit massage des pieds et puis voilà.
0: Un petit film pour nous.
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0: Salut, c'est Europe 2. La Coupe du Monde 2021. C'est la mienne.
4: De football.
0: Merci de nous avoir choisis. J'espère que tout se passe bien pour vous. Vous êtes en voiture, vous êtes peut-être un petit peu chaud. Et courage à toutes celles et tous ceux qui bossent dehors, qui galèrent. Et une bise à tous les pompiers aussi. Courage à vous.

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4: Vous avez un enfant, vous voulez faire une petite course, mais ce sont les vacances, vous devez le garder. C'est ce qui arrive à Thierry. Ça va, mon Thierry?
5: Oui, ça va très bien. Et toi, Coé?
4: Mais je bien très bien, mon Thierry. Où est-ce que tu habites? Raconte-moi un peu.
5: Alors nous, on habite en Eure-et-Loire, du côté de Chartres.
4: Il fait très chaud à Chartres en ce moment. Hein.
5: Ouais, ouais, c'est la grosse chaleur là. On a tout fermé, on est au frais.
4: T'as pas de clim, t'as pas de ventilo?
5: Bon, on a un petit ventilo, mais en fait, on a la chance d'avoir une maison qui garde bien le frais. Donc c'est vrai que pour le coup, on a tout ouvert ce matin.
4: Ça, là, la nuit, tu dors bien?
5: Là, pour l'instant, ça va. Mais quand il y a eu la canicule, j'avoue, c'était chaud quand même.
4: Ouais, évidemment que c'est chaud. William, c'est le petit, il a quel âge?
5: Alors William, il a 10 ans.
4: Il est comment, vas-y, il est comment, il est...
5: Je peux tout dire?
4: Ouais, vas-y, bien sûr.
5: Il est très agité.
6: Ah, je pensais que t'allais dire autre chose.
4: Il n'est pas TDAH?
5: Non.
4: Parce que maintenant, j'ai l'impression qu'un enfant agité, avant on disait, il fait chier ce gamin. Mmh. On est passé de fait chier ce gamin à il est agité et maintenant, il est TDAH.
5: C'est vrai qu'on s'est posé la question, mais bon.
7: D'accord. Ouais, non, il est juste débile.
4: Il mange des cailloux. Bon, je vous dis. Passe-le-moi. Enfin, je vais te le garder, moi. Passe-le-moi. Je vais faire un bisou.
5: Je veux bien parce que j'ai pas mal de choses à faire.
4: Allez, vas-y. Pars pas trop loin quand même, parce que je vais pas le garder une heure. Allô?
8: Oui. Allô?
4: Bonjour, mon William.
8: Bonjour, Coé. Bonjour, toute l'équipe.
9: Oh, salut, William.
4: Il est pas trop mignon, ce William. Ça va, mon grand?
8: Je suis pas trop mignon. Hein.
4: Ah, pourquoi t'es pas trop mignon? Si, physiquement, t'es mignon.
8: Oh, mignon, on va dire un petit peu.
4: T'as une petite copine?
8: Non.
4: Bah, tu pourrais avoir une petite copine à l'école, non?
8: Ah non, j'en ai pas.
4: Pourquoi? Elles sont pas belles?
8: Non.
4: Ou il y en a une qui veut pas, il y en a peut-être une que t'aimes bien et qui veut pas, non?
8: Oui, il y en a une qui m'aime un petit peu, mais moi, je suis pas très, voilà, quoi.
4: T'es pas très quoi?
8: Je suis pas amoureux d'elle.
4: T'es pas amoureux d'elle, et donc t'as pas envie de faire de bisous?
8: Non.
4: Qu'est-ce que tu lui dis, alors, quand elle dit qu'elle est amoureuse de toi, tu lui dis quoi?
8: Bah, je m'en fiche.
4: Bah, oui.
8: Je veux bien qu'elle soit amoureuse de moi je m'en fiche qu'elle soit amoureuse de moi, parce qu'il y en a dans l'école qui dit « Ah, il est amoureux de moi, c'est dégoûtant. » Bah, moi, je m'en fiche.
4: Bah ouais,
6: bien, t'as raison.
4: Ça te fait plaisir, toi?
8: J'accepte. Voilà.
4: Bah, t'acceptes. Oh ouais, t'as raison. Ça se passe bien, l'école?
8: Tu m'en fous de la réaction des autres?
4: Tu as raison, tu vis ta vie, mais bien sûr.
7: Exactement. T'es un anarchiste, toi.
4: Ça se passe bien, l'école?
8: Oui, très bien.
4: Ah, super. Ah,
7: t'as des bonnes notes?
4: Ouais, t'as des bonnes notes, tout va bien?
8: Un petit peu, oui.
4: Un petit peu, ça veut dire quoi, j'ai un petit peu des bonnes notes? C'est-à-dire?
8: Bah, j'ai des bonnes notes, mais des fois, ça dépasse les limites.
4: Ah, ça dépasse ses limites. C'est papa ou maman qui font à manger à la maison?
8: Oh, c'est mon beau-père.
4: Ton beau-père, qu'est-ce qu'il fait de bien à manger?
8: Thierry.
4: Ouais, qu'est-ce qu'il fait de bien à manger, Thierry?
8: Bon, des fois, il fait des trucs pas bons, ouais. Des fois, il fait des trucs bons, des fois, des trucs que ma soeur aime, des fois, des trucs que j'aime pas. Ouais, bah, ça dépend.
4: C'est quoi les trucs pas bons, par exemple? Des trucs que qui fait que t'aimes pas?
8: Le gratin de chou-fleur.
7: Ah ouais, mais ça, mais personne n'aime quand t'es gamin.
6: Faut changer de beau-père.
4: On est d'accord, c'est pas bon le gratin de chou-fleur.
8: Moi, j'aime bien la purée. Je prends des fois, c'est rare qu'il fait de. Il fait rarement de la semoule tout seul. Il fait plutôt de la semoule mélangée avec la ratatouille.
6: Ça, c'est un classique.
4: Un petit couscous.
8: Moi, j'aime bien. Mais il y a aussi, des fois, il fait rarement des purées aux carottes ou des purées aux épinards que j'aime bien.
7: Tu vois, il est ouvert, ce gamin.
4: Bon, alors, raconte-moi un petit peu, parce que t'as fait des petites bêtises ou pas, William?
8: Oh oui, j'en ai fait plein, mais...
4: Ah, vas-y, raconte. Dis-moi dans 2-3, par exemple, t'as fait quoi?
8: Alors, la première bêtise, c'est une grosse bêtise.
4: Ouais.
8: Ah. Là, ça coûte des sous, hein.
7: Ouais, vas-y.
8: C'était un supermarché.
4: Ouais.
8: J'étais dans la voiture avec ma soeur.
4: Ouais.
8: Et comme moi, il m'a dit mon papa, du coup il était en intermarché, c'est une Tesla.
4: Ouais.
8: Du coup, il y a un écran devant pour jouer aux jeux vidéo, vous voyez?
4: Bien sûr, je vois, oui.
8: Et du coup, moi, comme j'écoute pas, j'ai pas écouté, ma soeur, elle a dit viens devant. Du coup, moi, je suis sortie de la voiture. c'était dans un parking. Je vais devant, la porte est bloquée. Camille me dit, passe de l'autre côté.
4: Ouais.
8: Passe de mon côté. Ouais. Du coup, je passe de... Je suis pas très... J'écoute pas, quoi.
4: Ouais.
8: Et bah, du coup, j'y vais.
4: Ouais.
8: Voilà.
6: Quatrième étage, s'il vous
4: plaît. Oui.
8: Je vais à droite, je vais... Camille et Moum, je vais sur... Je vais sur les genoux de Camille.
4: Ouais.
8: Et bah, je passe au milieu. Et bah, mon dos, il tape le rétroviseur et le rétroviseur... Retrouvé, cassé.
4: Oh, oh. T'as cassé le rétroviseur, qu'est-ce qu'il a dit, papa?
8: Ah là, mon père, il m'a... Oh, il m'a dit des gros mots, il m'a fouté, il m'a fait tout ce que je
6: voulais. quel gros mot?
4: Qu'est-ce qu'il a dit?
8: T'es chiant, ça va me coûter la tuile.
4: Ouais, ouais.
8: Voilà.
4: Il a raison. Qu'est-ce que t'as fait d'autre comme bêtise?
7: Ah, t'es sûr?
8: Ah, la deuxième, c'est quand j'étais petit.
4: Ouais.
8: J'ai pris le téléphone de... Je suis malin, hein. Du coup, j'ai pris le téléphone de papa, j'ai appelé tous les numéros.
4: Ah bon, mais pourquoi?
8: Bah, je sais pas, j'avais envie.
4: D'accord.
6: Et tu disais quoi
4: aux gens?
8: Bah, je sais pas, j'appelais, quand il raccrochait, j'appelais un autre.
4: Ah ouais?
8: Numéro sur le téléphone, donc.
4: Ah d'accord, qu'est-ce que t'as fait d'autre encore? Moi, j'aime bien, il parle beaucoup, cet enfant. Ouais. Qu'est-ce que t'as fait d'autre encore?
8: La dernière bêtise,
4: ouais.
8: Je pouvais en compter deux, mais c'est trois, apparemment.
4: Ouais.
8: Du coup, j'ai coupé mon t-shirt.
1: Ah,
8: je
1: mais pourquoi?
8: Je me suis amusée à couper mon pull.
4: Ah, pourquoi t'as coupé ton pull?
8: Bon, je sais pas, j'avais envie, je m'ennuyais.
6: Ah oui, d'accord.
4: Ah non, quand tu t'ennuies, tu coupes ton pull.
7: Et plus tard, il découpera des gens.
4: Et c'est quoi l'histoire quand tes copains ils veulent pas jouer avec toi? Qu'est-ce qui se passe?
8: Bah, moi, je m'ennuie, du coup, je joue avec ma sœur. Ma sœur, elle en a un peu marre, elle a le crâne qui explose.
7: Ah, elle est plus jeune ou plus vieille que toi, ta sœur?
8: Ah, elle est plus vieille. Ah. Elle a 10 ans, j'ai 10 ans.
4: Ouais.
8: Elle est en CM1, elle va passer en CM2, moi aussi, j'ai passé en CM2.
4: Ouais.
8: Mais elle a 200, on va dire 4 cm plus que moi.
4: Ouais.
8: Ah, 3
4: ouais.
8: cm plus que moi.
4: Ouais.
8: Ah, c'est pas beaucoup, elle est née 2 minutes avant moi.
7: Elle est plus vieille, elle est vachement plus vieille.
4: Ouais, mais c'est parce qu'elle est beaucoup plus vieille, c'est bon.
8: T'es pas content avec le plus petit de la famille, c'est
4: nul. Ouais, mais ça va aller, t'inquiète. Ça va aller, mon grand, tu vas grandir. William, t'as que 10 ans, ça va aller. Je te fais un gros bisou, en tout cas.
1: Bisous, William.
8: J'ai un truc à vous raconter.
4: Ouais. Ouais.
8: J'ai une chanson que j'ai entendue à la fois. Merci Corée, parce que j'ai chanté tout le soir. Et j'en avais un petit peu marre, ça allait dans la tête. Bah, je vous la chanter.
4: D'accord.
8: C'est l'histoire d'un petit connard qui a chié dans
4: l'univers
8: et je me souviens plus de la suite.
4: Ah,
6: c'était le
4: début. Attends, refais le début.
8: C'est l'histoire d'un petit connard qui a chié dans
6: l'univers. Mais oui, c'était.
7: Ah oui, c'est un
6: mec qui avait fait popo dans le minibar de l'hôtel. De l'hôtel.
4: Ça vient de nous, ça?
6: Oui, oui,
1: bravo.
7: Il a collé par cœur maintenant.
4: Chier dans le minibar, ça vient de nous.
6: C'est pas Michel Père.
4: Ah bah d'accord, je te fais un gros bisou, William. T'es adorable comme garçon. Je t'embrasse fort.
6: Merci, Pietre.
1: Bisous, William.
7: Si je peux rendre service.
4: Bisous, mon grand. Et on fait pas caca dans le minibar, hein?
8: Ah ouais, non, mais peut-être demain, je vais chier.
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4: Je ne sais plus quoi dire.
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2: Salut, c'est Europe 2, merci d'être avec nous. Il y a Pietro qui est là, il y a Corentin, ouais. Il y a ma petite Natou qui est là.
3: Natou.
2: Il y a moi, j'ai ma petite Nathalie d'amour.
3: Mon bibounet.
2: Mon bibounet, ding ding ding, mon bibounet. À chaque fois que vous la mettez dans la tête, cette chanson, il y a Tony qui est furax parce que nous devions organiser une course de garçons de café.
4: Moi j'étais prêt, moi.
2: La liaison satellite par câble ne fonctionne pas.
5: Et on l'a testé ce matin, c'est
2: alors,
5: ça, Pierre.
2: Ce qu'on va faire, attendez, il n'y a pas d'inquiétude. On le fera demain. Demain, ça va. Demain,
4: j'aurais pas
2: joli.
4: Ma belle chemise blanche, moi, par contre.
2: Bah, si, laisse-la là. Laisse-la là, plie-la. Demain, comme ça laissera à Corentin le temps de venir en chemise blanche, vu qu'il avait oublié.
5: Oui, oui.
2: On lui avait dit, il viendra. Donc, dans un instant, on fait les 100 balles et 1 mars. Pourquoi je vous dis ça? Pourquoi on va faire la course de garçons de café demain? C'est pas grave, ça marchera quand même demain. Les terrasses des cafés sont bondées. Ouais. Beaucoup de serveurs vont être embauchés pour la saison. Et être serveur, c'est pas un petit truc à la va-vite, c'est un vrai métier. Il faut de la patience, il faut de la gentillesse, il faut. De la patience.
3: De la mémoire.
4: De la gentillesse.
2: De la mémoire. De la patience. Je vous ai trouvé les 8 comportements que détestent les serveurs chez les clients. Vous allez me dire si vous avez déjà fait ou pas. N'hésitez pas à dire hey, je suis désolé, je l'ai déjà fait. Ouais, d'accord okay. Claquer les doigts ou appeler le serveur en criant.
5: Oh non. Moi, on me l'a déjà fait parce que j'ai été serveur, on me l'a fait. J'ai fait comme si j'entendais.
2: Vous l'avez jamais fait.
5: Mais c'est un peu long, ça me parle pas.
2: Jamais fait, bien sûr. Changer plusieurs fois d'avis au moment de commander.
5: Ouais.
3: Oui.
4: Oui, bah ça.
3: Moi, oui.
4: Bah encore, non, c'est plus un truc de fille, ça, je crois.
2: Tout le temps.
4: Ouais. Ouais.
2: Tout le temps.
3: J'hésite toujours.
2: Je vais prendre le cabillaud. Je vais prendre le cabillaud à la crème avec du riz. Il n'y a pas trop de crème dans la crème? Si, il y a de la crème.
5: Là, je vais changer.
2: Ah ben, je vais changer. Vous allez me le faire sans crème, le cabillaud. Et puis, il y a du riz. Je vais vous prendre plutôt...
3: des légumes.
2: Plutôt des légumes. Donc, je vais vous prendre le cabillaud. Ah, c'est du... Mettez-moi du saumon plutôt à la place du cabillaud. Oui, mais voilà. Donc, je vais vous prendre un... Oui?
5: Un burger?
2: Oui, bah, c'est ça. Bah, c'est un saumon légume. Oui, bah, c'est ce que je dis depuis tout à l'heure. Et Nat, elle change tout. Elle change tout le temps.
5: Ça rend fou.
3: Je passe en cuisine à un moment donné.
2: Et à chaque fois, c'est surtout quand il y a marqué avec crème. Je te jure que c'est vrai. Elle dit au gars, il n'y a pas de crème dans la crème.
3: Non, pas de crème dans la crème.
2: Si, tu me l'as fait la semaine dernière.
3: Pas de crème dans
2: la crème. Il y avait marqué truc à la crème, t'as dit.
3: Est-ce qu'il y a de la crème? Non, est-ce qu'il y a de la crème dans la purée, par exemple?
2: La dame t'a dit, bah oui, ouais. C'était un truc à la crème.
5: Mais à chaque fois, c'est vrai qu'il y a de la crème, elle dit, la crème de burrata, non merci.
3: Non, oui, mais j'aime
2: tomate
3: pas la crème.
2: Burrata, vous avez tomate, bah je vais vous prendre, mais alors, pas de burrata, j'aime pas le.
5: Non,
2: puis pas de fromage du tout. Oui, bah que des tomates, oui, bah c'est ça. C'est ça. Arriver en retard à une réservation, puis exiger d'être servi rapidement, c'est ce que détestent les serveurs, est-ce que vous l'avez déjà fait?
3: Non. Toi, tu le fais tout le temps?
2: Non. Moi, j'arrive en retard, oui, mais demander de servir rapidement, je prends mon temps.
3: Si, n'importe.
4: Faut que je vienne en cuisine ou pas là?
3: Mytho, parfois.
5: C'est Thomas, tu es parti ramasser en son jardin,
4: Gros
3: mytho.
2: Oui, mais je le fais pas sur les serveurs, je le fais pour déconner.
4: Oui,
2: je le fais plutôt sur le
4: restaurant. Pour déconner, mais le message passe quand même.
3: Mytho, le mec.
4: Faut que je vienne en cuisine ou pas là?
3: Mytho, parfois.
5: C'est Thomas, tu es parti ramasser en son jardin,
4: Gros
3: mytho.
2: Oui, mais je le fais pas sur les serveurs, je le fais pour déconner.
4: Oui,
2: je le fais plutôt sur le restaurant.
4: Pour déconner, mais le message passe quand même.
2: S'installer à une table non attribuée. C'est-à-dire, le gars, on lui dit, maintenant, c'est pas votre table, monsieur. Du boss.

0: Ah si, quand t'as un ciné, ça se comprend.
1: Ouais, moi aussi, je l'ai déjà fait ça.
0: T'as un ciné derrière, tu dis on va vous payer tout de suite parce qu'on a
1: quand
0: un ciné.
1: Quand tu sens que ça va être long derrière. Oh,
0: laissez les enfants, celui-là pour moi c'est le pire. Laissez les enfants courir entre les tables comme si rien n'était. Comme Antoine, allez jouer plus loin, il y a moi. Voilà. Dire on est pressé alors que le restaurant est bondé.
2: Oui, tu le fais.
3: On l'a tous fait.
4: Et tout le monde est pressé.
0: C'est moi. C'est sûr que c'est moi qui fais le « on va jamais y arriver ». Est-ce que vous pouvez nous le faire en 40 minutes parce qu'on va jamais y arriver? C'est sûr que c'est moi.
2: Ça dépend ce qu'on fait l'après-midi.
0: Ignorer le personnel, c'est rester au téléphone et ne pas écouter les questions des gens.
2: Non.
3: C'est abusé, ça.
4: C'est impoli.
0: Hein?
4: Tu le fais, ça.
2: J'ai pas compris quoi. Ignorer le personnel.
0: Genre, t'es au téléphone ou t'es sur ton téléphone et n'entends pas quand le monsieur donne.
2: Ah ouais. Non,
0: allez, restez avec nous dans un instant, on est de retour. Allez.
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0: Demain, mes petits agneaux, course de garçon de café.
4: Ok.
0: Vous êtes bons.

0: il est pas que du matin. Il est aussi de l'après-midi. Par contre, le soir, c'est une serpillière.
1: Oh, une serpillière, c'est formidable, Thérèse.
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3: Vous allez peut-être jouer avec nous dans un instant au jeu du 100 balles et 1 mars. Je vous expliquerai ce qu'il y a à gagner. Mais n'oubliez pas que si vous vous inscrivez au 7, 12, 13 en mettant Coé au début de votre message aujourd'hui, je vous offre, et alors ça, avec la période de canicule qui arrive, je vous offre un spa. C'est beau ça, non?
4: Ah
3: c'est
4: oui,
3: le spa, c'est le best-seller de l'été, ça s'appelle le Best Way, leader mondial des piscines hors sol et de spa gonflables. Spa carré, c'est 5 bon. Personnes avec banquette gonflable incluse pour un maximum de confort. Ça c'est très bien parce que souvent les spas en dur, c'est tout, mais pas confortable. Ouais. Le liner, 3 épaisseurs, pourrait pas le percer. 180G, 8 jets d'eau pour un massage complet. 180 jets d'air.
4: Bah, tes prochains pneus, tu les prends en triple épaisseur.
3: Un liner résistant triple épaisseur et un système anti-gel freeze-gel pour le laisser.

0: t'es même en hiver dehors.
1: C'est quoi le système?
0: Freeze Gills.
1: Ah ouais.
0: Voilà, ça coûte 1179 €. À tout moment, on peut jouer. Je peux vous l'offrir dans un instant. 100 balles et un mars à gagner, oui.
1: J'ai Pietro en face de moi, je sais pas s'il va servir ou s'il va enterrer quelqu'un.
0: C'est vrai, mec, ton costard cravate.
2: Mais on est assorti quand même.
0: Il a raison.
3: Mais de toute façon, on est assorti, chérie.
1: Ah oui.
0: Oui, bah toi, tu vas sortir. Ah, on est assorti, chérie, je t'en foutrais, quoi. Entre l'autre qui s'imagine, le Tony, qui est déjà sorti avec Nat, et Piet qui va y arriver, vous allez vous calmer. Hein.
4: Mais on est sorti ensemble avec Nat.
0: Toi, c'est le fantôme du passé, lui, c'est le fantôme du futur, ça.
2: Et ce soir, je mange avec Corentin.
4: Ah.
1: Oh.
0: Et vous allez bien.
2: Mais toi,
0: vous
2: tu dors de toute façon.
4: Oh, mais j'ai rien. Ouais.
1: Ouais. En tout bien, tout honneur.
4: On a le droit de manger. Quand même.
0: Ça me saouler.
4: Je l'invite.
1: Non, c'est pour parler de flashback.
2: Ouais. Évidemment.
4: Non, ça, c'est avec moi.
0: Non. Laisse-le t'inviter.
3: Tu l'as dit, t'es con, toi.
0: Tiens, parce qu'elle y va. Hein.
1: Mais par contre, elle choisit l'adresse.
0: Et je prends une grande bouteille d'eau, et je prends ça, et je prends un supplément truc, et je prends ma burrata, et je prends un machin. Tiens, l'addition à la fin.
3: Vous mettrez un minuti aussi.
4: Nat a choisi au prix. Elle dit 42, j'aime bien 42.
0: J'arrive, elle fait qu'il c'est plus cher.
4: 72.
2: C'est pas vrai.
0: Dans la carte.
4: Non, mais on va au flunch de Conflans Sainte-Honorine.
0: Allez, un jeune homme a été interviewé avant d'aller voir les résultats du bac. Ça a été ma vidéo qui m'a fait le plus rire. Il a été interviewé avant et après.
4: Ah.
0: Avant d'aller voir les résultats, écoutez-le bien, évidemment, il est confiant.
5: Ok, tu le sens comment là?
6: Je le sens bien, hein. Je vise mention très bien.
5: Mention très bien?
6: Ouais.
5: Ah ouais, donc t'es chaud quand même.
6: Ouais, je suis en...
5: Si t'as ton bac là, mention très bien, tu fais quoi ce soir?
6: Manger du riz ou soit je vais boire du champagne, je sais pas. Hein.
5: Bon bah, je te laisse aller voir les résultats et on se retrouve dans un instant.
0: Eh ouais.
4: Très bien.
0: Il veut la mention très bien, il est super content et j'embrasse tous les bacheliers et les autres là, qui ont eu leurs résultats, qui ont vu. Ouais. C'est important, c'est pas non plus la fin du monde, mais lui, c'est pas un problème puisqu'il vise la mention.
1: Bah, oui.
0: Il n'y a pas que la mention très bien dans la vie. Alors après, qu'est-ce qu'il a eu, tiens?
5: Ah, il sort. Alors, mention très bien ou pas?
6: Attrapage.
0: Merci.
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0: Ah oui. Pour avoir la confiance, mais pas trop. Oui. Quoi. Voici Lady Gaga, c'est Europe 2. Vous êtes en voiture, vous nous écoutez, vous êtes en train de bosser à l'extérieur. Il fait chaud.

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3: C'est Europe 2, dans un instant, vous allez pouvoir, si vous ouvrez la bonne case, gagner un vocal de Bernardo, l'acolyte de Zorro. Un bon qui t'autorise à mettre un plus 4 sur un plus 4 à ta prochaine partie de Uno.
4: Pas mal.
3: Un chèque de 100 balles et un Mars. Un carton d'un kilo de nourriture pour poisson rouge. Un camion de pompiers neuf de 20 cm de haut. Un pansement spécial ampoule au pied, pratique. Une fiole avec 1 gramme de pellicule prise sur ceux qui bossent à la radio. Alors, 100 balles rebondissantes, pratique ça aussi.
4: Ah, ouais.
3: Et un shot d'alcool à 90 degrés à récupérer à la radio.
4: Pas mal, sympa.
3: Voilà. L'alcool est dangereux pour la
5: santé.
3: Restez avec nous dans un instant, je vais faire jouer Virginie, Mélodie, Élodie, Aurélien et Guillaume qui seront avec nous pour la fin de l'émission.
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3: Salut, c'est Europe 2 aujourd'hui, nous sommes mercredi, merci d'être là.
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40: Salut, c'est Europe 2, c'est le moment de jouer au 100 balais 1 mars. Guillaume, comment ça va Guillaume?
41: Bonjour l'équipe, salut Koé.
40: Salut mon petit bonhomme, il habite où Guillaume?
41: Guillaume, il habite à Chanois dans le 95.
40: À Chanois, c'est ça, on embrasse.
42: Chanois,
40: à côté de l'ex-majeur.
42: Non, c'est plus près de Paris.
40: D'accord, très bien. T'es prêt à jouer avec nous?
41: Je suis prêt.
40: Écoute-moi bien.
43: Il le sait parce qu'il est chauffeur VTC.
42: Je connais.
40: C'est vrai que t'es habillé.
42: Le problème, c'est que c'est la 15, quoi. C'est tout le temps le bordel sur la 15.
40: T'es habillé comme un chauffeur VTC, mais au démarrage.
44: Une bouteille d'eau.
40: Ah, écoutez-moi bien. Pour 100 balles et 1 mars, on va jouer au pitch ciné. Je vais vous prendre, à chaque fois, je vais vous pitcher un film connu. Vous devrez me trouver de quel film il s'agit. Si vous trouvez, vous ouvrez une case. Si vous ne trouvez pas, c'est perdu. C'est l'histoire d'une unité de soldats qui passe plus de 2 heures à chercher le dernier frère vivant d'une fratrie de 4. Pendant la Seconde Guerre mondiale, il faut absolument le sauver.
42: Facile.
41: Il faut sauver le soldat Ryan.
40: Excellent. Allez, donne-moi une case, mon champion. Allez, vas-y. Allez,
41: ma case 4.
40: Case numéro 4. Tu gagnes un vocal de Bernardo, l'acolyte de Zorro qui t'a laissé ce message. Bravo mon ami.
42: Ah ouais,
40: je t'embrasse fort. Bravo à toi. Bisous. Bisous Guillaume. Mais attends, c'est quand même dédicacé. Il a mis ton nom dedans.
44: On peut le réécouter ou pas?
40: Ouais, on peut le réécouter. Écoute bien. Voilà.
42: Ah, il y avait un truc que j'avais pas entendu. Ouais.
40: Allez, on va jouer avec.
43: C'est un déconneur hein, quand même.
40: Aurélien. C'est Aurélien. Passe-moi Aurélien. Aurélien, il habite où Aurélien?
41: Salut,
0: Salut l'équipe, moi j'habite à Vaucouleurs, à côté de Nancy.
40: Aurélien, l'histoire d'un vieux...
0: Dans la Meuse.
40: Oui, la Meuse. L'histoire d'un vieux aigri, solitaire, qui décide de vivre son rêve avant de mourir. Du coup, il s'envole avec sa maison et un gamin scout.
1: Je l'ai aussi.
0: Ah, oui.
40: Il s'envole avec des ballons.
0: Oui, avec le pio, l'animation, là.
40: Putain, le pio, là. Ah, ouais, pio. Oui. Non, c'est pas compliqué, hein.
0: Il s'en va, je ne savais plus. Je l'ai au bout de la main.
42: Il va où? Il va où?
40: Il va où avec ses ballons? Il va?
0: Il va en l'air, c'est sûr.
2: Bah ouais, ouais. Et s'il va pas en bas, il va où?
40: Sauf que ça s'appelle pas en l'air.
0: Il va en haut.
2: Ah bah voilà.
42: Presque.
0: Allez plus haut.
42: Garde le aller.
40: Non, plus
42: non,
40: haut,
42: non, non, non, non,
40: non, non. Bon, c'est là-haut, c'est perdu. Je te fais un gros bisou, tu rejoueras avec nous, Aurélien. Bisous, mon copain.
0: Salut, ciao.
2: Bisous, Aurélien.
40: Bisous, bisous, bisous. On a Elodie, ça va, Elodie?
5: Oui, bonjour, l'équipe, ça va?
40: Ouais, Elodie, on va très bien. Écoute bien. C'est l'histoire d'une machine qui passe son temps à faire du porte-à-porte pour retrouver une certaine Sarah avant de l'empêcher d'avoir un enfant.
42: Énorme.
5: Une machine.
40: Sarah.
42: Il y en a plusieurs.
40: Sarah Connor.
2: Ça va arriver bientôt en plus.
42: Ouais, c'est ce qui nous attend.
2: C'est ce qui nous attend. Ouais.
40: Sarah Connor.
5: Ah, elle l'a pas. Je l'ai pas du tout. Je suis désolé.
40: Sarah Connor.
42: Je suis au petit coin.
40: Oui, bah d'accord. Bon.
5: Attendez, je réfléchis.
40: Ouais, Sarah Connor.
2: Elle réfléchit sur le portable.
42: Ouais, elle réfléchit sur Google.
2: Sur Wikipédia, ouais.
5: Le Terminator.
40: Oh, c'est dingue. Mais ça t'est revenu d'un coup, c'est ça? D'un coup, hein,
5: comme ça, là.
40: Ah ouais, mais c'est fou. Des fois, il y a des moments, il y a des trucs qui reviennent comme ça. Allez, vas-y, donne-moi une case. Allez, parce que je suis trop bon.
5: 17.
40: Combien?
5: 17.
2: 17.
40: 17. Ça va jusqu'à 10?
5: 40. Ah, pardon, bon, alors 10.
40: 10. Ça va, toi, en ce moment? La 10, tu gagnes. 100 balles rebondissantes, c'est magnifique, c'est beau.
43: J'ai eu peur.
40: Ça va rendre dingue le chat. C'est pas 100 balles Emma, c'est 100 balles rebondissantes. Je t'embrasse très très fort, bisous ma belle.
5: Merci.
40: Bisous, bisous, gros bisous. Allez Mélodie, on enchaîne Mélodie. Mélodie, on y va, c'est parti. L'histoire d'une famille de super-héros qui combattent l'ensemble, le crime. La mère est élastique, le garçon y court à toute vitesse.
42: Ah oui, c'est joli.
5: Bonjour Koé, bonjour l'équipe. Ils sont rouges et noirs.
40: Oui.
42: C'est Jeanne Masse.
5: La famille.
2: Spider-Man.
5: Les au bout de la langue, c'est horrible.
40: C'est pas sur le bout de la langue.
42: Les
5: non.
40: Ah, vous êtes bon au cinéma en ce moment. Hein. Ouais. Là, on a une bonne. Nat, est-ce que tu peux l'aider?
2: Ils ont un i sur leur tenue.
40: Ils ont un i comme.
5: Les intouchables.
40: Voilà, allez, on valide. Les intouchables, non. Il est sur un fauteuil roulant et il a un monsieur qui le pousse.
6: C'est le prochain.
2: Do you remember?
40: Allez, vas-y, donne-moi une case. Allez.
5: La 7.
40: Un carton d'un kilo de nourriture de poisson rouge. Je ne sais pas si tu as des poissons rouges.
5: Non.
40: Eh ben, il n'y a plus qu'à les prendre. Bisous, bisous. Salut ma belle. Bisous, bisous Mélodie. Prenons Virginie, tu es la dernière. Virginie, tu me les prends, ce chèque de 100 balles et un mars, s'il te plaît. Tu me le prends.
6: Bonjour toute l'équipe.
40: Bonjour. Attention, toujours un dessin animé cette fois-ci. L'histoire de collège de bureau qui bosse dans une entreprise qui produit de l'énergie grâce aux cris d'enfants qui collectent en faisant peur.
42: C'est pas...
5: Montre et compagnie.
40: Eh ben voilà.
2: Oh, facile.
7: Ah là, ça mérite les
40: Monsieur Bob Razowski. Alors, monsieur Razowski. Ah, très bien, c'est la bonne réponse avec le monsieur qui a le gros œil. Trouve-moi une case, vas-y.
5: La numéro 2.
40: Trouve-moi une case, allez, vas-y.
42: Trouve une case.
5: Une case numéro 2.
40: Allez, trouve-moi une case.
5: Numéro 9.
40: Numéro 9, allez, non, une autre. Trouve-moi une case.
5: Non, la 5.
40: Ah, excellent, un chèque de 100 balles. Oh, 100 balles à Mars, premier coup, première case, bim, c'est pour toi, on te fait le chèque, je t'embrasse très fort. Bisous Virginie.
5: Merci.
40: Bisous, bisous à toi. Bisous mon chouchou. Bisous, bisous, je t'embrasse. Bisous. On se fait des bisous, on se dit à demain.
43: C'est bon. Oui.
40: Allez, demain on sera de retour. Bisous à tous. Soyez sages. Ma chérie,
1: bisous.
40: À tout à l'heure.
1: À tout à l'heure.
40: Rentre à la maison, tu manges pas que c'est individu.
1: Je rentre avec Corentin.
40: Entre parce que j'ai aucune confiance.
1: C'est pour ça qu'il a mis une belle chemise.
40: Entre lui qui veut la choper avec sa chemise de VTC et l'autre qui pense qu'il l'a chopé dans un rêve où il a déjà dû se masturber 8 fois. Je n'ai confiance
3: jamais.
40: Très limité en vous.
43: Regarde, il a déjà mis son tablier pour la bouffer.
3: Si t'as un rendez-vous, tu veux que je la ramène ?
40: Allez, allez, à demain. Allez, bisous. Au revoir. À demain, 7h du mat. Je vous embrasse fort.
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40: Nat. Allez voir Paul. Pôle emploi. Et là, vous allez pouvoir le déposer. On revient demain. Je vous laisse. Il est 18h. Je vous laisse avec ma petite Sandra. Salut tout le monde. Soyez sages. Rendez-vous demain dès 7h du mat et 15h30 pour l'émission de l'après-midi.

0: Un point sur l'info, un point sur les news sur Europe 2, c'est Grégory Macky, salut.
1: Salut Coé, bonsoir à tous. Les températures se sont à nouveau envolées cet après-midi. Elles n'ont toujours pas prévu de redescendre demain. Prévision complète dans moins de 2 minutes. L'incendie n'est toujours pas fixé dans les Pyrénées-Orientales, mais la situation évolue favorablement selon le préfet du département. Les habitants d'une dizaine de communes ont pu regagner leur domicile. En revanche, le feu progresse toujours fort dans la Drôme. 2500 hectares ont brûlé dans le Diois. C'est le pire incendie dans ce département depuis 30 ans. Deux centres de vacances ont été évacués, 500 enfants relogés et le village de Montmort en Diois a également été évacué à cause des fumées toxiques. Un pompier volontaire est mort en combattant un feu de forêt ce matin en Savoie. Il était percuté par un bloc de pierre sur la commune de Planet dans le massif de la Vanoise. Le caporal Baptiste Gerfaux-Valentin était issu du centre de secours à d'Albertville. Il avait 22 ans. Tous les feux d'artifice du 14 juillet seront interdits dans le département de l'Hérault, excepté ceux tirés depuis la mer. À décision de la préfecture pour faire face au risque d'incendie, de nombreuses communes ont d'ores et déjà fait le même choix, notamment dans la Creuse, la Drôme, la Sarthe, les Deux-Sèvres ou encore dans le Morbihan. Et plusieurs villes ont décidé de remplacer ces feux d'artifice par des projections laser ou des spectacles son et lumière. Plus de livraisons en vélo aux heures les plus chaudes en cas de vigilance rouge canicule. C'est l'annonce faite cet après-midi par Uber Eats et Deliveroo. La décision prise sous la pression du ministre du Travail qui sommet ces plateformes de prendre des mesures pour protéger les livreurs en cas de forte chaleur. Donald Trump affirme ce mercredi que le cessez-le-feu avec l'Iran est terminé. Le président américain qualifie les Iraniens de menteurs. De nouvelles déclarations choc qui font suite à un regain de tension au Moyen-Orient. Les marchés financiers n'ont pas tardé à réagir avec une hausse du prix du pétrole et des bourses dans le rouge. Et puis Disney continue de recycler ses grands succès après Mulan, La Petite Sirène ou encore Blanche-Neige. Revoici Vaiana au cinéma ce mercredi, mais cette fois en version film avec des prises de vue réelles. Autre événement, les fans de Quentin Tarantino peuvent redécouvrir Kill Bill The Whole Bloody Affair, le montage intégral de plus de 4 heures réunissant les deux volets de la saga culte avec Uma Thurman. Et puis pour les amateurs de sensations fortes, il y a Evil Dead Burn. C'est le 6e film de cette franchise horrifique créée par le réalisateur Sam Raimi. Tous ces films donc à voir à partir d'aujourd'hui dans vos salles de cinéma préférées. Pas facile encore à cette heure-là d'arriérer son logement. La chaleur reste torride dans ces débuts de soirée sur un gros 3/4 du pays. Les températures toujours comprises entre 23 et 32 degrés sur la moitié nord. Sur la moitié sud, il faut compter entre 29 et 37 degrés toujours en ce moment. La température à Perpignan et à Lyon pourrait ne pas redescendre sous les 27 degrés la nuit prochaine. Les prémices d'une nouvelle journée caniculaire demain. D'ailleurs, 72 départements seront en vigilance orange. C'est 5 de plus qu'aujourd'hui. Pas de baisse significative du mercure attendue avant la fin de semaine prochaine. Sandra est avec nous sur Europe 2.
2: Merci beaucoup. On se retrouve tout à l'heure. Grégory, pour la suite, restez avec nous. Plein de bons sons pour tenter de vous rafraîchir. Charlotte Cardin qui arrive, Temper City. Et Oria maintenant sur Europe 2.

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0: Ouais, c'est bien. Comme la suite du son, Tones & I qui arrive avec Dance Monkey pour les classiques et le dernier Charlotte Cardin. Maintenant, sur Europe 2 Pop Radio.

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Merci d'écouter les Nouvelles Europe 2. Restez avec nous pour la suite. Que du bon son pour vous accompagner, peut-être là en vacances. Et si vous êtes du côté d'Arcachon, peut-être, vous allez croiser Jérémy Frérot. Qui sait, il est du coin. En tout cas, ce qui est sûr, c'est que vous allez l'écouter dans quelques minutes avec Frérot sur Europe 2. Et puis là, c'est Ellie Goulding sur Europe 2 Pop Radio. Bienvenue.

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2: Avant d'écouter cet excellent Bonus Pop Europe 2, Dua Lipa Houdini qui va arriver, ça c'est juste ce que je voulais vous dire. Et là c'est Red Hot Chili Peppers sur Europe 2 Pop Radio. Montez le son, ambiancez-vous, ça fait beaucoup de bien.

0: Vous écoutez Europe 2 Pop Radio. Houdini, passez un bel été avec nous. Pour la suite, vous bougez pas, 30 minutes pop non-stop qui vont reprendre très vite avec Maneskin qui arrive. Il y aura aussi Jason Mraz et puis Teddy Swims avec Mr. Know It All sur Europe 2. Bienvenue.
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0: Voilà, Jason Mraz, ça fait trop du bien d'écouter ça. Vous êtes sur Europe 2. Et cette semaine, oh là, c'est du sérieux hein, sur Europe 2 Pop Radio. On vous offre votre séjour en Allemagne, à Berlin, pour applaudir Muse. Oh là là, Muse qui est de retour avec Night Shift Superstar, extrait de leur album qui s'appelle The Wow Signal. Et là, qui est avec nous? Qui est en direct sur Europe 2 Pop Radio? Bonjour, bonjour Bénédicte, comment ça va?
1: Coucou Sandra, bah, ça va super bien, je suis super contente d'être avec toi à la radio.
0: Ouais. Je viens tout juste de te tirer au sort, parce que tu fais partie des nombreuses auditrices et nombreux auditeurs à avoir envoyé son message pour peut-être partir à Berlin, applaudir Muse. Donc là, c'est tombé sur toi. Donc ce que je vais faire, c'est qu'en attendant le tirage au sort final, parce que ce n'est pas encore ce soir, ce sera peut-être demain, ce sera peut-être après-demain, je ne peux pas vous dire, ce sera bientôt. Ce que je vais faire en attendant ce tirage au sort final, je vais t'offrir un vinyle de Muse. Ça va arriver à la maison.
1: Génial.
0: Très bel objet pour la maison. Et puis après, peut-être que tu pourras partir à Berlin avec la personne de ton choix. Tu habites où, toi? Ouais. Je ne t'ai même pas demandé, Bénédicte.
1: Dans l'Allier, vers Montluçon.
0: D'accord. Tu fais quoi
1: dans le 03.
0: D'accord. Tu fais quoi dans la vie?
1: Je suis infirmière libérale et voilà, je suis une grande fan de Muse, donc rien que le vinyle, je suis super contente.
0: Ouais, bah écoute, ça va arriver à la maison, ça c'est une certitude. Maintenant pour le tirage au sort, on croise des doigts très très fort. Tu viendras avec qui? T'as une idée un petit peu de qui t'emmènera avec toi?
1: Je pense que je choisirai mon mari qui est aussi fan de Muse, quoi. Ouais. Si jamais ça, on est choisi, quoi. Donc
0: ça,
1: franchement,
0: ça pourrait être
1: c'est
0: pas
1: génial.
0: Mal. Et Berlin, vous connaissez un petit peu? Vous êtes déjà allé ou pas du tout?
1: Alors, pas du tout, et au vu de mon niveau en allemand, je pense que ça sera pas très glorieux.
0: Bon, en anglais, bon, ça devrait passer.
1: Ouais, c'est ça.
0: Okay. Bon, écoute, bonne chance à toi, Béné.
1: Merci,
0: je croise les doigts très très fort et peut-être que tu seras tiré au sort.
1: Ouais, j'espère, merci en tout cas, merci pour le vinyle, je suis super contente, merci Europe 2.
0: Et ben, je t'en prie, le vinyle arrive à la maison, et puis vous aussi, hein, si vous voulez gagner votre séjour à Berlin, vous n'hésitez pas, le SMS au 7-12-13, maintenant d'ailleurs, si vous avez envie, et vous envoyez Europe 2 dans le message.
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0: 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Maneskin sur Europe de Pop Radio, bienvenue les 19h. Et le bon son continue évidemment pour vous partout en France avec cette chaleur. Oh là là. Angèle qui débarque avec Libre, Bruno Mars aussi arrive et Shakira et Burna Boy, c'est la suite sur Europe 2. Parti pour l'info avec Grégory Maki. Salut Grégory.
1: Salut Sandra, bonsoir à tous. Les températures se sont à nouveau envolées cet après-midi. Et attention, spoiler, elles n'ont toujours pas prévu de redescendre demain, ni d'ailleurs avant la semaine prochaine. Prévision complète dans moins de deux minutes. Les incendies ont déjà fait plus de dommages sur ces huit premiers jours de juillet 2026 que sur l'ensemble du mois de juillet 2025 en France. C'est ce que révèle ce soir le système européen d'information sur les incendies de forêt. Environ 7800 hectares ont brûlé contre un peu plus de 4400, donc sur la totalité du même mois l'an passé. Et l'incendie qui touche le sud Drôme est toujours très actif ce soir. Plus de 430 pompiers tentent de ralentir les flammes dans une zone montagneuse. Un feu attisé par des vents forts, il a détruit 2500 hectares. Deux centres de vacances ont été évacués, près de 500 enfants relogés. Et dans les Pyrénées-Orientales, l'incendie n'est toujours pas fixé, mais l'évolution de la situation est favorable selon le préfet du département. Les habitants d'une dizaine de communes ont été autorisés à rentrer chez eux. Un pompier volontaire est mort ce matin en Savoie alors qu'il luttait contre un feu de végétation. L'homme de 22 ans était emporté par une chute de pierre. L'incendie s'est déclaré dans le massif de la Vanoise, à proximité des stations de Courchevel et de La Plagne. Uber Eats et Deliveroo annoncent qu'ils vont suspendre les livraisons à vélo dans les départements en vigilance rouge canicule, uniquement pendant les heures les plus chaudes, sur le créneau 14h-18h. Le ministre du Travail se félicite de cette décision. Jean-Pierre Farandou leur avait demandé vendredi dernier de prendre des mesures pour protéger les livreurs des fortes chaleurs. And the winner is Bernard Arnault. Le magazine Challenge publie son classement annuel des plus grandes fortunes de France. Le patron de LVMH détient avec sa famille un peu plus de 121 milliards d'euros. Les héritiers d'Hermès en deuxième position avec 114 milliards. Les frères Wertheimer, propriétaires de Chanel, sur la troisième marche du podium avec 95 milliards. La France compte actuellement 153 familles milliardaires. C'est 8 de plus qu'en 2025. C'est le Hollandais Olaf Kooi qui a remporté la cinquième étape du Tour de France tout à l'heure à Pau. Une fin de parcours mouvementée avec une chute dans le peloton à 5 km de l'arrivée. Il faudra bien surveiller les éventuels bobos avant la sixième étape demain avec une route qui va sévèrement se dresser pour les coureurs. Probablement l'étape la plus sélective des Pyrénées avec les cols d'Aspin et du Tourmalet à franchir, deux grands classiques de la Grande Boucle. Pas facile encore à cette heure-là d'aérer son logement. La chaleur est toujours torride en ce début de soirée sur un gros trois quarts du pays. Température toujours comprise entre 23 et 32 degrés sur la moitié nord. Sur la moitié sud, il faut plutôt compter entre 29 et 37 en ce moment. La nuit prochaine ne sera pas facile à Lyon et Perpignan avec un mercure bloqué à 27 degrés. Pas facile non plus à Toulouse, 26 degrés. Ou encore à Paris, 25 degrés demain au petit matin. Pas de rafraîchissement prévu avant la semaine prochaine, malgré quelques averses orageuses localisées ce week-end. Vous retrouvez Sandra tout de suite sur Europe 2.
0: Merci beaucoup Grégory, restez avec nous pour la suite. Angèle qui arrive, Bruno Mars aussi, puis le son de la Coupe du Monde. Voici Shakira et Burna Boy, c'est Die Die sur Europe 2 Pop Radio.

comme ça fait du bien ce genre de son sur Europe des Pop Radio. Le son de Bruno Mars, I Just Might. Vous restez avec nous sur Europe 2? Ben oui, parce que la suite, c'est Keane qui va débarquer pour les classiques. Et puis là, le son de Martin Garrix et Ed Sheeran qui étaient dans les tuyaux depuis 12 ans. Je pense qu'ils ont foutu, ils ont traîné. Et puis là, ils se sont dit, tiens, 2026, ça peut être pas mal pour le sortir. Voici Repeat It maintenant sur Europe 2 Pop Radio.

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Passez une bonne soirée sur Europe 2 Pop Radio. Tout va bien. Demain matin, ce sera le retour de Coé en direct sur Europe 2 Pop Radio à 7h jusqu'à 11h avec toute son équipe. Oui, Coé est encore là, même le jeudi 9 juillet. Il sera encore là la semaine prochaine, ça c'est cool. Taylor Swift qui arrive et là c'est David Guetta et Usher sur Europe 2.

0: Vous écoutez le Nouvel Europe 2 et pour la suite, vous ne bougez pas, il y a un très bon son qui va débarquer, celui de Tame Impala avec Jenny, le remix de Dracula. Puis il y aura aussi Ray avec Where is my husband. Plein de courage à vous si vous bossez, vous essayez, vous êtes dans la voiture et qu'il fait chaud, mais il fait chouette cette canicule, courage. Europe 2, on arrive.
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2: Et je suis ravie, évidemment, de recevoir Tove Lo sur Europe 2. Merci d'être
3: merci
2: là.
3: Beaucoup.
2: Merci. Merci d'être là et ensuite, pardon pour notre accent. Parce que nous, les Français, on a beaucoup de mal à prononcer ton nom.
3: The exact is Tove Lo.
2: Tove Lo.
3: Tove Lo.
2: It's okay. Parce que bah, j'ai demandé à des collègues de prononcer ton nom. Je leur ai demandé de me dire comment ils pensent que ça se dit. Écoute ça.
4: Alors, des fois, je dis Tove Lo et des fois, je dis Tove Lo. Voilà, débrouille-toi comme ça. Allez, bisous.
5: Tove Lo.
2: Voilà, donc personne ne dit la prononciation correctement. Donc vraiment désolé au nom de tous les Français. Tove Lo.
3: Well, I also feel like it's kind of like dependent on accent, you know. So I don't mind Tove Lo. I think if I say something in French,
6: oui, en même temps avec les accents différents, ça la dérange pas. Elle dit que la façon un peu internationale et notamment en France, c'est Tove Lo, et la façon un peu plus suédoise, c'est Tove Lo. Mais ça, elle se vexe pas. Il y a pas de problème.
2: C'est marrant parce que tu sais, Stromae. On va en parler tout à l'heure ensemble, évidemment, puisque tu as un titre avec Stromae qui passe sur Europe 2, notamment. Lui aussi, à un moment, il y avait un souci par rapport à la prononciation de son nom. Il y en a qui disaient Stromae, yeah. Stromae. Donc finalement, ça va.
3: It's
2: ça
3: a universal
2: pas.
3: Problem.
6: Voilà. C'est un problème universel, exactement.
2: Absolument. Bon, ok, maintenant on sait. Donc toi, tu es chanteuse, compositrice, autrice, tu es suédoise et on t'a connue avec ce banger. C'est sorti en 2013. Alors, il y a une version originale. Ça, c'est la version remixée, c'est celle qui a explosé, qui a cartonné en France. Mm-hmm. Comment tu le vois, ce titre-là, aujourd'hui? Qu'est-ce qu'il t'a apporté, ce titre-là, Tove Lo?
3: I mean, it's funny with both the original and the remix. It was like having two different hits at once in various parts of the world.
6: C'est une chanson qui représente beaucoup pour elle et qui a changé sa vie. Mais elle dit qu'en même temps, c'est étrange parce qu'entre la version originale et le remix, selon les territoires et les endroits du monde, c'est comme s'il y avait deux hits en même temps. Donc voilà, certains pays, c'était le remix qui a cartonné comme chez nous. Certains pays, c'était la version originale. Donc il y en avait en fait deux en même temps.
2: C'est beau, c'est beau. Bon, évidemment, tu as fait plein de choses, toi. C'est trop bien. Tu as eu un coup de cœur musical sur Stromae. Ça, c'était sur la scène de Coachella. C'était il y a 10 ans.
3: Yeah, yeah.
2: Raconte-nous ce coup de cœur.
3: Oh, he was playing one of the tents at Coachella, which is one of the like big outdoor, and then there's three tents that are all quite like good size, but they're for more for like usually when people play for the first time, that's where they start.
6: And, c'était en effet il y a 10 ans à Coachella. Alors en fait à Coachella t'as deux, ce qu'on appelle les main stage, et t'as aussi trois tentes où des artistes peut-être un peu moins connus qui débutent jouent. Et elle se balade devant une des tentes justement, et elle voit qu'il y a la foule, mais jusqu'à dehors, quoi. Genre vraiment beaucoup de monde. Donc elle commence un peu à s'intéresser à qui chanter, et elle entend que ça se passe en français. Donc elle se dit mais c'est quelqu'un qui chante en français. Et voilà, elle a entendu Alors on danse. Et en fait au début elle ne savait pas que c'était Stromae. Et c'est comme ça qu'elle a eu son coup de cœur pour Stromae, que depuis elle espérait pouvoir collaborer avec lui. Et puis bah, ça s'est enfin produit 10 ans après.
2: Et oui, et 10 ans après bah, c'est aujourd'hui. Et ce qu'on va faire là maintenant, c'est qu'on va l'écouter ce titre. Voici Tove Lo et Stromae avec Des Fleurs. Et on revient juste après sur Europe 2.

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1: Le son de Tovlo et Stromae sur Europe 2.
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1: Vraiment, merci beaucoup. J'ai l'habitude de remercier les artistes quand vraiment ça nous touche comme ça. C'est très, très, très beau, ce titre-là, des fleurs avec Stromae. Raconte-nous l'histoire, s'il te plaît, de ce titre-là. Donc, la compo, c'est Stromae. Toi, c'est les paroles. C'était quoi ton inspiration sur ce titre-là?
4: So, he sent me the instrumental, so the piano, the beats, and his like, you know, like the harmonies in the, I can't go that low in
5: mais
4: my
5: ça
4: voice.
5: Ça, c'est lui qui lui a envoyé, elle n'arrive pas à aller aussi bas que lui. Tout ce qui est la version instru et tout, c'était voilà. Lui qui lui a envoyé.
1: Okay. Yeah.
4: So, and then I wrote the melody and lyrics, like the chorus, and I worked a lot on my vocal production before I sent it to him too, because I wanted to have that weird.
5: Et elle a fait donc la mélodie, les paroles. Elle dit qu'elle a beaucoup travaillé, notamment la partie vocale avant de lui envoyer, notamment un peu le roulement des airs comme elle vient de le faire. Elle voulait que ce soit parfait. Elle lui a envoyé, elle lui a dit qu'est-ce que t'en penses, et il a dit c'est parfait.
1: Le clip est sorti, ça y est, il est très artistique. On est vraiment dans un autre temps, dans un jeu de cartes. Les images sont un peu vieillies. Il faut vraiment, vraiment regarder le clip. Je vous invite à le voir. Est-ce que tu peux nous expliquer le choix de ce clip aussi? Ces images, ce style, cette temporalité.
4: So I want to give a lot of credit here to Melchior, who directed it. Basically, Stromae and Luke, his creative director and his creative team had sent the song to Melchior, the director.
5: En fait, c'est surtout like, tout revient au réalisateur du clip qui s'appelle Melchior. Donc Stromae et son équipe un peu créative lui ont envoyé, lui ont dit qu'est-ce que ça évoque chez toi, qu'est-ce que ça représente, et ils ont trouvé ce thème un peu des cartes avec des fleurs un peu old school comme elle dit, et de là est né le clip et toute l'idée derrière le clip.
1: Merci beaucoup Tovlo, c'est super d'être avec nous. On est très très heureux de t'avoir invité sur Europe 2. À très bientôt. Qu'est-ce qu'on peut te souhaiter pour la suite, d'ailleurs?
4: I really just hope that all my fans love.
5: Elle veut vraiment continuer à vivre de son rêve, comme elle dit. Elle a vraiment hâte de partir en tournée, de revoir ses fans, et elle espère qu'ils seront au rendez-vous, que cet album va leur plaire et qu'ils répondront présents à la tournée.
1: Merci beaucoup Tovlo. À bientôt.
4: Merci.
1: Bye bye.
4: Thank you.
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Europe de Pop Radio. Salut tout le monde, c'est Quentin. Content de vous retrouver, on est ensemble jusqu'à minuit. Et il y a peut-être un morceau de Muse dans pas longtemps. Je dis ça comme ça, hein. Ça vous dit d'aller à Berlin, je vais tout vous expliquer très vite.

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Bonne soirée sur Europe 2 Pop Radio. Bon, évidemment, ça y est, la canicule est de retour. Vous allez chercher le sommeil cette nuit d'avance. Bon courage. On essaie de se détendre. Voilà, Vanessa Carlton, ça fait du bien. Bonne soirée sur Europe 2 Pop Radio. Bon, évidemment, ça y est, la canicule est de retour. Vous allez chercher le sommeil cette nuit d'avance. Bon courage. On essaie de se détendre. Voilà, Vanessa Carlton, ça fait du bien. Stars on Mice.

0: promener un petit peu ce soir. La nouvelle tradition pendant les vacances, toujours la petite glace qui va bien. Double prix, ouais, autant de boules qu'on veut, avec du chocolat, de la chantilly. Ça, c'est bien ça. Mike Smith, Niall Horan, plus Maroon 5 arrive sur Europe 2.
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Bon, aujourd'hui, c'est pas la bonne journée pour hurler sur vos enfants. Si vous leur avez dit encore il y a quelques minutes, arrête de jouer aux jeux vidéo depuis ce midi, tu es sur ta console. Bah aujourd'hui, c'est la journée mondiale des jeux vidéo. Donc aujourd'hui, moi, je serais d'avis de laisser passer. Profitez de la soirée comme ça. Avec Corneille, parce qu'on vient de loin, et Slater, Europe 2 Pop Radio.

Là ce soir c'est balade mais en voiture. Ah oui, il y a la clim dans la voiture. C'est peut-être l'endroit où on est le mieux installé finalement. Bah restez là en plus, c'est en ce moment la playlist Pop Europe 2, 30 minutes non-stop avec Shakira, Die Die.

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0: Voilà Teddy Bear. 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

0: Bonne soirée sur Europe 2 Pop Radio. Demain, le réveil, ce sera avec Coé.
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0: Voici Esmé sur Europe 2 Pop Radio.

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0: Europe 2 Pop Radio, votre activité préférée pendant l'été, pendant les vacances, le barbecue. Je vais vous poser une petite question, devinette. À votre avis, les Français préfèrent quoi ? Chipo ou merguez ? Hein ? Alors c'est merguez à 80%, loin devant. Europe 2, Jérémy Frérot et Sébastien Tellier arrivent sur Europe 2.
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Vous êtes en vacances, donc, par définition, vous avez tout le temps votre téléphone à la main pour tout, absolument tout prendre en photo. Je regardais ce chiffre-là, 252 photos, c'est ce qu'on fait en moyenne pendant nos vacances. 252 photos, c'est énorme quand même. Angèle, flou dans un instant, et puis la playlist Pop Europe 2 qui continue, 60 minutes non-stop. Voici le nouveau Lean dans ton téléphone, justement, sur Europe 2.

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1: J'ai commencé par Instagram, c'était cool, j'avais un très bon programme. Petit concert dans des bars vides, ma babysitter la première à me suivre. 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

Bonne soirée sur Europe 2 Pop Radio, il est 22h. On est en plein dedans, la playlist pop Europe 2 pendant 60 minutes non-stop, ça c'est cool. Camille Yembe sera l'occasion de vous faire découvrir cet artiste après Clara Luciani. Tout pour moi, Europe 2.

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Bon, là, c'est pas trop le moment, mais imaginez écouter ce morceau sur la plage, la petite sieste l'après-midi, tranquillement, avec Adèle Castillon. On est au top. Été avec toi.

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Vous savez que la glace préférée des Français, bon, c'est la vanille. Pas trop de surprise à ce niveau-là, mais je regardais les parfums préférés des enfants, c'est pas du tout sur le même délire. Hein. On est dans le top 3 sur Chewing Gum, Barbe à Papa et Schtroumpf. Ah, c'est autre chose. 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F1 arrive et Tame Impala sur Europe 2.

0: Qu'on entend le plus dans la voiture sur la route des vacances, c'est on arrive quand et j'ai envie de faire pipi. Vous êtes d'accord avec ça? Vous penserez à moi ce week-end. Freya Sky et Teddy Swim, ça arrive sur Europe 2.
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2: C'est la playlist Pop Europe 2 pendant 60 minutes non-stop. Et en voilà une bonne idée. Un bonus Pop Europe 2. Et celui-ci fait bien plaisir. Dancing on my own. Voici Robin sur Europe 2.

Bienvenue sur Europe 2, il est 23h. Bon courage avec la chaleur. Voilà, vous angoissez peut-être déjà des prochaines nuits que vous allez passer à pas très bien dormir. Bon courage. On est ensemble, hein, dans la même galère de toute façon. Voici Taylor Swift sur Europe 2.

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0: Ce sera le cas encore demain. Oui, Coé est là tous les matins encore sur Europe 2. 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
0: Je vous ai préparé Tamper City, ces trois potes qui ont monté ce groupe. Ils en avaient marre d'écrire des chansons que pour les autres. Ce sera après Charlotte Cardin.

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0: Là, je vous fais découvrir le dernier Bruno Mars. Ça s'appelle On My Soul. C'est sur Europe 2.

Bonne soirée sur Europe 2 Pop Radio, minuit. Ça marche même la nuit. Muse arrive, Starlight, direction Berlin avec la personne de votre choix. 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Canon. Avant Muse, c'est Tame Impala sur Europe 2.

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2: C'est la Saint
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2: La Saint Thibaut. Bonne fête à tous les Thibauts. J'embrasse notre Thibaut, ah, un copain
4: voilà,
2: dans le Nord qu'on embrasse très fort. Alors attendez, c'est où ma Saint Thibaut? Je l'ai perdu.
5: Tout en bas.
2: Pourquoi je l'ai perdu? Attendez. Ah là, merci beaucoup. 8 juillet, les Thibauts. Figure religieuse du Moyen-Âge. Thibaut, c'était un moine devenu père abbé d'un monastère cistercien des Vaux-de-Cernay.
5: Ah oui.
2: Vaux-de-Cernay, très beau château en région parisienne. Si un jour vous venez, vous verrez, c'est très beau. C'est dans les Yvelines. Ah là, il vivait humblement, il balayait les couloirs, nettoyait les sanitaires. Alors, il est mort comment celui-là? Parce qu'il y a toujours un truc.
3: Naturellement.
2: Alors, non, il a une petite maladie. Ouais. Il est mort en 1247, deux morts naturelles.
5: Ah oui. Un rhume. C'est bizarre, ça doit être un pistonné, lui.
2: Parce que d'habitude, il a raison, parce que d'habitude, le minimum, ils ont une tête tranchée, ils se prennent une lance ou des flèches. Hein. D'habitude, c'est toujours le 8 juillet, on souhaite aussi. Alors, c'est là où on arrive dans les prénoms chelous. La Saint Doucelin, Grimald, Grimaud, Kilian, Landrade, Procope, Kilien, Sumniva. Là, on arrive dans les médicaments, là. Sumnive, Symphorose, là, c'est les MST, là, carrément. Ouais, Thibald, Thiébaud, mon fils, Thibald. Thibald et Totma.
4: Totma.
2: Voilà. Ouais, vas-y, il y a des prénoms, il y a des gens qui ont disparu avec leurs prénoms. Ils ne sont jamais revenus. Appelez-moi des Thibauts en France. Voilà, on va pas fêter bonne fête. C'est mon cadeau, ça fait plaisir. Allez.
4: Symphorose, mais qui appelle son.
2: Symphorose, plus personne. Ouais. Soyons honnêtes. Personne n'appelle Symphorose.
3: Là, ça, Symphorose.
2: Qui l'appelle Sumnive. T'es gentil,
4: ouais,
2: Sumniva.
4: Ouais, c'est vrai.
2: Sumniva. On dirait un antidépresseur. Tu vas prendre du Sumniva, toi.
5: Oui, une bagnole.
2: Ça
5: n'a
2: pas l'air d'aller, toi.
4: La Toyota Sumniva.
2: Oui, Thibaut.
6: Oui.
2: Bonne fête, Thibaut.
6: Merci beaucoup.
2: Bonjour, bienvenue sur Europe 2. Je m'appelle Coé. Stouff dit bonne fête à Thibaut.
3: Bonne fête Thibaut.
6: Merci Stouff.
2: Pietro dit bonne fête à Thibaut.
5: Bonne fête Thibaut.
6: Merci Pietro.
2: Corentin dit bonne fête à Thibaut.
4: Bonne fête Thibaut.
2: Thibaut, c'est un de nos auditeurs. Dis bonjour, merci. Dis bonjour à Thibaut.
6: Merci. Bonjour.
2: Où est-ce qu'il habite Thibaut?
6: J'habite à Arbois, dans le Jura.
2: Très bien, très bien. Quel temps tu vas avoir aujourd'hui?
6: Oh bah très chaud, parce qu'en plus je suis en Espagne. Je suis routier, donc c'est pas fait mal.
2: À Jonquera?
6: Un peu plus loin, non, vers Valencia.
5: On s'y arrête, hein, Jonquera quand même.
2: La Jonquera, c'est quoi? C'est le
5: truc. Alors, coup, je l'ai fait plein de fois parce que j'ai mon père qui habite juste à côté. Moi, la légende des dames, des maisons, maisons closes, j'en ai jamais vu. Hein.
7: Mais si.
5: Ah bah, mec. Ouais.
2: Alors, monsieur routier, à la Jonquera, il y a quelque chose ou pas?
6: Oui, il y a des petits trucs.
4: Je vous la passe.
5: Passe la nuit, ce sera plus simple.
2: Mais il y a des petits trucs, taisez-vous. Tequilo. Non, mais c'est vrai, non, mais je connais pas non plus. Quoi. C'est,
5: Bah, elles sont où?
6: Non, bah après, c'est beaucoup de clubs. C'est des clubs, ouais. On va dire,
2: oui,
6: à côté de restaurants et tout. Et puis après, bon, mis à part ça, c'est aussi, on va dire, vachement attractif au niveau des prix. Des prix, que ce soit pour le gasoil puis pour l'aliment.
5: Quoi. Les dames, elles sont détaxées aussi, du coup?
6: Je suis pas sûr, non.
2: C'est-à-dire que dans la même soirée, tu fais le plein, tu te vides, quoi. Il y a les deux.
3: Oh, c'est classe.
2: Sa cargaison.
5: C'est même plus le cas, ça vaut plus le coup. Puis en plus, c'est très moche, la Jonquera. Hein. Je veux pas dire, mais c'est dégueulasse.
7: C'est vrai que c'est pas.
2: C'est pas fait pour être beau, c'est fait pour faire du pognon. Donc, mon petit Thibaut, pour la peine, on a décidé de souhaiter ta fête.
6: Allez.
2: Aujourd'hui, c'est la Saint-Thibaut. C'est pas le dernier sur l'apéro.

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2: Aujourd'hui, si votre journée a mal démarré, la mienne a mal démarré, 6h du matin, je rentre dans le parking à 2 à l'heure, parking d'Europe 2. Les mecs, ils ont eu la bonne idée de tailler en biseau le coin du trottoir. Bam, mon pneu est éclaté. Ça, c'est le truc qui t'enrage, parce que ouais, depuis tout à l'heure, par exemple, j'essaie de joindre l'assurance. Et puis après, t'essaies de joindre le dépanneur. Ouais. Voilà.
3: Et t'as appelé l'assurance et t'es tombé sur un resto, ce qui est très bizarre.
4: Oui, ouais. C'est qu'entre temps, entre 8h30 et 9h, elle a fermé, il y a un petit croustille qui a ouvert.
2: Ce qui me rend fou, c'est pas ça, c'est que tu vois, t'entends les pubs, les assurances, à votre écoute, 24h/24.
3: Ah bah, allez, ouais, comme d'hab.
2: Depuis tout à l'heure, déjà, je suis en ligne avec l'intelligence artificielle.
5: Ah, c'est horrible, ah, ça me rend ouf. Tout ça, ouais.
2: Déjà, depuis tout à l'heure, dites-moi pourquoi vous appelez. Bah. Je sais pas, je m'ennuie pour discuter. Enfin, voilà, déjà, ça commence bien. On va avancer là-dessus. On a qui en ligne?
3: Bah, du coup, on a la jante qui est avec nous. Bonjour, la jante à coco.
4: Jante à coco.
6: Allô.
3: Oui, bonjour.
6: On en est. Oh la vache. Oh le réveil, la claque que j'ai prise.
3: Ah,
6: ouais,
3: on vient croire, ouais.
6: J'ai pas compris.
3: Ouais.
6: J'étais là, dans la petite descente habituelle.
4: Ouais. Ouais. Mmh.
6: Les yeux qui collaient encore.
4: Ouais, ouais, réveille, quoi.
6: Et là, paf.
3: Ah ouais, le pneu a explosé apparemment.
6: Oh, il a explosé. J'ai entendu le... J'ai même la gueule en vrac.
4: Bah
6: de...
4: ça s'entend un peu, ouais.
6: Ah, je suis passé de jante de Twingo Tuning à un ange Oliver de multiple.
3: Ah oui, en effet, ouais, ça a changé. Bah qu'est-ce qui s'est passé, dites-nous.
6: Bah alors l'autre là.
3: Ouais.
6: Seb.
3: Ouais, quoi. Ouais.
6: Alors l'autre, t'en déconnes, il a pas le compas dans l'œil.
3: Ouais.
6: Je pense qu'il pense que le passage à l'entrée du garage, il est large comme le détroit d'Ormuz.
4: Ah oui.
6: Il arrive avec son gros 4x4. Non, il n'avait pas les yeux en face des drôles loustiques.
3: Oh bah non, et du coup, qu'est-ce qui va se passer pour vous, pardon?
6: Il va encore passer au sablage.
3: Alors,
6: faut que j'aille chez le kiné.
3: Ouais.
6: J'ai descendu 2 étages. Sur la gueule.
4: Ah ouais, ça fait
6: du bruit. Sur ma gueule. Ouais. C'est violent. En plus, il y a les petits trucs dans la descente, là, clac, clac, clac, clac.
4: Ah,
6: clac.
4: Oh là là.
6: Mais bon, les aléas.
3: Ah, les aléas d'une.
6: La dernière fois, c'était sa femme, là.
3: Ouais.
6: Nat.
3: Ouais.
6: Qui soi-disant, c'était le trottoir qui s'est séché sur moi. Eh, hey, mon cul, c'est du cru. C'est du testicrocier.
3: Bon, bah, courage à vous, quand même, la jante à coco.
6: Bah, merci. Bah, en plus, vendredi soir, on avait un rassemblement de tuning là, sur le parking du Action de Maubeuge. Fallait que je sois belle là, pour essayer de pécho la jante du Tiguan de Jordan de Douai.
3: Ah, ouais.
6: M'excite, elle. Cache pas qu'elle brille bien.
4: Bah, là, c'est mal barré.
6: Avec ma gueule, il aurait dû tout laisser d'origine aussi, quel kéké, tu es là.
3: Non, mais c'est clair. Bonne journée, surtout bon courage.
6: Ça
3: va être long.
6: Je vais avoir le nez dans le sol là, toute la journée, il n'y a plus de pneus, là, je suis à ras du bitume. J'attends la dépanneuse. Ouais. Ah, j'ai hâte. Hein.
3: Ah bon? Pourquoi vous avez hâte?
4: Oula, oula, qu'est-ce qui se passe?
6: J'ai hâte de me faire déboulonner les boulons. Avec un gros pistolet.
3: Ah ouais, ouais.
6: Ouais. J'ai bruit du pistolet, ça c'est pas du... Vas-y.
4: Ah, oh là, il faut. Dis-lui, fais-le, tu vas l'exciter.
6: Chatouille-moi l'écrou anti-vol.
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2: Question d'enfant au 06 33 11 32 11, écoutez.
3: Salut l'équipe, salut Coé.
2: Coucou.
3: C'est Zoé, j'ai 9 ans.
2: Bonjour Zoé.
3: J'adore ton émission. Ça fait maintenant un petit moment que je t'écoute. Même parfois, je suis un peu en retard à l'école parce que je t'écoute un peu trop longtemps. Mais j'ai juste une question pour Souf. Est-ce que t'as déjà laissé ton téléphone sonner parce que t'avais la flemme de parler à quelqu'un de ton équipe?
4: Bon, ça, elle a dû me le faire.
5: Oh oui, le week-end, il y a des chances, oui.
6: Ça, ça m'arrive de le faire. Je réponds pas tout le temps. Non, mais alors, si chez moi, par contre, mon téléphone, vraiment, je le pose et je le regarde plus,
4: ouais,
6: en fait.
4: On a vu. On s'est bien rendu compte de ça.
6: Mais ça m'est déjà arrivé, effectivement, quand j'ai eu quelqu'un, je sais, qui est très, très bavard au téléphone, qui est de l'équipe, qui n'est pas là.
4: Ah.
6: Je réponds pas généralement. Voilà.
2: Tony.
6: Oui.
2: En plus, je comprends pas. Je comprends pas quand il parle. Ouais.
6: Et où Bordas, au choix aussi. Hein.
2: Ah, t'as raison. Bon. T'as raison. Ouais, Bordas, je lui dis, me fais des vocaux et je les mets en x2.
6: Ouais.
2: Oh, non, on continue.
6: Je sais que c'est trop long.
7: Salut l'équipe. C'est Zoé Vito. Tu préfères avoir un grain de riz coincé entre les dents ou toujours un caillou dans la chaussure?
8: C'est quoi cette question? Impossible. Ouais. Bah non, le grain de riz. Hein.
2: Le grain de riz le entre
5: caillou,
2: les dents.
5: Ah, il peut me rendre fou, moi, le truc entre les dents.
6: Ouais, mais le caillou dans la chaussure.
2: Ah, ouais, mais il a répondu. Il a dit grain de riz.
8: Pas pour toi la question. J'ai une question pour toi.
3: Salut l'équipe, salut Coé, c'est Lise, j'ai 8 ans. J'ai juste une petite question pour Pietre. Est-ce que tu as déjà continué une conversation alors que tu avais complètement décroché depuis 5 minutes?
9: Ça, c'est ce qui se passe tout le temps.
8: Ouais, à chaque fois qu'il dit bonjour à quelqu'un.
5: C'est-à-dire?
8: Voilà.
2: Voilà, t'as eu ta réponse, hein, mon grand.
9: Pierre, tu fais tout le temps le coup de la bon, c'est chiant.
5: Non, moi, le pire, ce qui m'est déjà arrivé, c'est que d'écouter un message sur le téléphone. Tu sais que c'est un message, qu'on te laisse un message, et au bout d'un moment,
2: je réponds.
5: Je réponds à mon message.
2: Ah oui, oh là là.
5: J'oublie que c'était un message.
2: Je crois qu'on a une question qu'on n'a pas compris dans la dernière question. Écoutez bien.
7: Salut l'équipe, c'est Léa. Est-ce que les moustiques t'ont des copains?
9: Est-ce que quoi?
5: Quoi?
6: Attends, j'ai compris moustique.
2: On va réécouter.
7: Salut l'équipe, c'est Léa. Est-ce que les moustiques t'ont des copains?
2: Est-ce que les moustiques ont des copains? On va le réécouter une troisième fois. Si vous avez une idée de ce que dit cet enfant, n'hésitez pas à nous le dire.
7: Salut l'équipe, c'est Léa. Est-ce que les moustiques t'ont des copains?
2: Si vous avez compris la question, dites-le nous sur les réseaux, s'il vous plaît, je ne suis pas un peu compris.
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3: Le top,
4: oui,
3: de stouff.
4: Les astuces pour se désintoxiquer de son téléphone. Par exemple, on va désactiver les notifications non essentielles. Tu gardes seulement tes appels et tes messages importants. Tu coupes tout le reste.
3: Ouais. Moi, de toute façon,
4: j'ai un peu d'avoir envie de cliquer dessus sur ce qui est arrivé dans ta notif. Ouais. Quoi.
3: Moi, il n'y a pas de notification. Les notifications news, ouais, machin et tout, déjà, elles n'existent pas. Notification mail n'existe pas. Notification nouveau message, nouveau machin, ça n'existe pas.
4: Autre petite astuce, on peut utiliser des applications qui limitent le temps d'écran. En fait, t'as des applications qui te bloquent certaines autres applications de ton téléphone et tu ne peux plus aller dessus.
5: Mais tu t'auto-censures, en fait.
4: Tu t'auto-censures, ouais.
6: Si vraiment t'as besoin d'y aller,
4: ouais,
6: tu
4: mais
6: t'as juste
4: t'as
6: à
4: manger. Si t'as des gens qui sont accros à fond, voilà, bon, ça peut peut-être les aider mentalement aussi à pas faire le.
3: Pour les enfants.
4: Oui, mais pour les adultes, ça.
3: Parce que le jour où t'as un truc pressé, tu diras ah, mais quel est le con qui m'a mis l'application. Je pense que t'as pas.
4: Une autre astuce, il faut pas prendre son téléphone comme réveil. C'est mieux d'acheter un vrai réveil parce que tu passes moins de temps comme ça le matin quand tu te réveilles. T'as l'habitude d'aller scroller. Dès que tu enlèves ton réveil, tu vas scroller. Et le soir, avant de te coucher, tu mets ton réveil et tu scrolles.
7: C'est très, très mauvais de se réveiller avec la lumière du téléphone.
4: Bah oui, mais il y en a plein qui le font. Regarde, Vito, tu scrolles le matin.
5: Oui.
4: Voilà, bah voilà.
5: Et même
4: moi
5: quand
4: aussi,
5: tu lèves la
4: fais.
5: Nuit, tu sais, tu te sers. Moi, je me sers de la lumière du téléphone pour pas réveiller ma chérie. Et du coup, t'arrives sur les toilettes, tu fais
7: Oh, tiens, il y a une vidéo.
6: Moi, j'ai un réveil, mais je scrolle mon réveil.
4: Tu scrolles ton réveil?
3: Moi, je vois rien. Moi, je vois rien, de toute façon. Je me réveille en pleine nuit, je regarde les messages, je vois rien.
5: Tu fais la technique pour continuer. Tu sais, tu fermes les yeux comme ça sur les toilettes pour
3: continuer
5: de dormir en.
3: Oui, oui, exactement. Je l'ai fait cette nuit, ça marche pas. Si, j'ai fait partout. Si, mais pas grave.
4: Une autre astuce pour éviter de prendre son téléphone, je sais pas si ça marche ou pas, c'est de mettre une photo de votre belle-mère ou quelqu'un que vous aimez pas en fond d'écran de verrouillage.
3: Oui,
5: c'est
4: pas
5: trop vite.
4: Vous avez envie de prendre votre téléphone, il paraît.
6: Balance ton téléphone, tu le casses.
4: Tu vois ta belle-mère sur.
7: Ah, c'est pour ça que t'as mis une photo de Nathalie, toi, sur ton téléphone.
3: Mais vous savez quoi, vous n'y arriverez pas. Vous savez qu'elle va vous défoncer parce que ça, la chemise que vous avez critiquée, qui est un cadeau,
6: c'est piètre. Hein.
3: Vous allez vous faire défoncer.
4: Et enfin, peut-être le mieux, c'est que tu confies ton téléphone à quelqu'un qui est un peu sadique, ta femme par exemple, tu vois. Tu lui confies ton téléphone à un petit.
3: Elle est sadique en plus. Ah, vraiment.
7: En plus, tu t'adresses à lui en disant ça.
3: Ah, vraiment.
7: Tu m'as pas regardé moi, tu l'as regardé lui.
3: Excusez-moi, mais là, vous allez vous faire.
6: Voilà, c'est foutu.
3: Jouer avec le feu.
4: Voilà, donc la personne garde le téléphone et ça t'évite d'aller le chercher parce que toi, t'as pas envie d'aller t'adresser à cette personne-là.
6: Mais une
4: voilà.
6: Personne quoi, du coup, t'as dit?
4: Un peu sadique.
6: Sadique comme?
4: Non, j'ai comme votre femme.
6: Ah,
3: ben, pas du tout. Mais vraiment.
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2: Cette année, le Uber Eats Machine est de retour. Voici les meilleurs moments. Tout ce que vous nous avez le plus demandé sur les réseaux. Classement du Uber Eats Machine. On l'avait retrouvé en octobre dernier. Le Pad Thai avec une très belle reprise.
3: Ah oui.

0: Nous avions aussi de la musique classique dans le Uber Eats Machine. Avec.
1: Ah oui!
0: La tarte.
2: Tatin.
3: Tarte tatin! Tarte tatin! Tarte tatin, tarte tatin, tarte tatin, tarte tatin, tarte tatin, tarte tatin, tarte tatin, tarte tatin, tarte tatin.
0: C'était beau ça.
1: Ah putain.
0: Cet été, vous allez en manger. C'est le numéro 1 de l'apéritif. Le saucisson, pas n'importe lequel. On termine avec le saucisson cochonou.
3: À l'apéro.
1: Cochonou.
3: À l'apéro.
1: Cochonou.

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1: Le air croissant, d'après vous, je vous le dis, ça vient de Pattaya. D'après vous, c'est quoi? C'est une belle info, faut la trouver.
2: Ah ouais, mais non.
3: Ah ouais, non, ça trouve pas bien.
2: Bah, ah ouais, mais non.
1: Pas bien, pas bien.
2: Ah ouais, mais non.
1: Pas bien.
2: Ah ouais. Mais non.
1: C'est comme les fameux jeux de mots. Crit hair.
4: Ah, c'est hair comme ça.
1: Hair comme cheveux.
5: Voilà. Ah ouais, j'étais parti.
1: Venez prendre du bon hair. Ah ouais. Tu vois, ça veut dire cheveux. C'est une pâtisserie à Pattaya, garnie de mèches d'algues noires. En fait, t'as l'impression que ton croissant, il a la touffe d'Elvis.
6: Oh, oh, c'est horrible.
1: Et honnêtement, tu le vois, c'est dégueulasse, sauf que ça se mange parce que c'est des trucs d'algues.
2: Ah oui,
1: voilà. Alors le look, bon, il laisse des gens se sentir mal. La friandise, elle est bonne. Ça se mange, les gens veulent le goûter par elles-mêmes. Voilà, ça s'appelle
4: croissant.
3: Vieille touffe.
1: Ça vous branche?
4: Non.
2: Ah ouais, mais non.
1: Je te jure, c'est Elvis avec les roues flaquettes.
2: Ah ouais, mais non.
4: Ouais, cheveux.
2: Ah ouais, mais non.
1: Oui. Oui.
4: On dirait tout ce que t'as dans le fond de la baignoire.
1: Ouais. Si, il y a un petit côté chouchou croissant aussi.
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1: Coup de foudre à Notting Hill. On parle d'amour. Oui. On parle d'amour.
2: On parle d'amour. Oui.
3: Aimez-vous les uns les autres.
2: Voilà. Et bah, est-ce que les animateurs ont déjà vécu un coup de foudre? On va le demander tout de suite. Pour commencer, on a Nikos Aliagas avec nous. Bonjour Nikos.
4: Salut Lélo. Salut Stouff.
2: Salut Nikos.
4: Tu apprendras à lire toi quand c'est marqué générique Starac, c'est pas 50 minutes. Ouais, ouais. Bravo le bac S.
1: En même temps, il a eu un bac S, il ouais, a pas. Voilà.
4: Bah, ça sert à grand chose, regarde.
1: Évidemment, enfin, c'est le générique de la Starac. Ouais, ouais. C'est ce que vous allez faire, Corentin. Je vais attendre, je vais vous mettre un petit suppo calmant. On va, et puis on va attendre qu'ils nous mettent le générique de la Starac. Tu sais, fils, je suis là, je peux attendre quand je suis venu parce que c'est au firmament des étoiles qu'on retrouve les plus grands talents. Salut les loups. Salut Stouff.
2: Salut,
4: non mais après c'était mieux que 50 minutes inside.
1: T'en bouge pas fils, je fais une photo sépia. Regarde. Voilà Stouff, t'as plus qu'à la retoucher pour enlever ta moustache.
2: Ça va,
1: Nico. Les loups, je suis en pleine préparation de la nouvelle saison de la Star Academy, mon émission favorite, mon coup de foudre télévisuel.
2: Ah bah, et justement, en parlant de coup de foudre, à part pour la Starac, vous en avez déjà eu, Nikos, ou pas?
1: Mais moi, une chanson d'amour d'Élodie Frégé.
4: Oula.
1: Sur
2: la bouche,
4: ah,
2: j'adore. Même si c'est louche, la ceinture.
1: Ah, coupe-moi cette merde. Je vais vous raconter ça à Capella. C'était un soir d'octobre 2013 pendant un prime de The Voice Kids.
4: Waouh.
1: Cette histoire commence, après quelques minutes, elle me fait frissonner les poils du lobe, me transperce l'orifice auriculaire, provoque en moi un désir indescriptible, elle me sauve la vie.
2: Vous parlez de qui? Une chanteuse qui chantait bien ou...
1: Pas du tout. Ah. Je parle de ma paire de boules quies qui m'a empêché de me suicider en m'empêchant d'écouter les interprétations de The Voice Kids.
4: Ah oui.
1: Ces enfants qui reprennent du ABBA en déprimant ou qui arrivent à rendre mon vieux Daniel Guichard plus triste que ce qu'elle est déjà.
4: C'est vrai,
1: ah, faut pas être au bord du burn-out pour regarder The Voice Kids, sinon c'est quel enfer. Donc merci à cette paire de boules quies qui m'a sauvé la vie. Te quiero, ça veut dire je t'aime en grec. Bisous
4: non,
1: les loups.
4: Pas du grec.
2: Oui, non, pas. Merci beaucoup Nikos, à très bientôt. On va finir avec Jacques Chirac qui, lui, a connu le coup de foudre. Monsieur le Président, bonjour.
5: Vous m'entendez de là-haut?
2: Oui, on vous entend très bien.
5: Oh, ça va les vivants?
2: Oui, bien et vous?
5: Ça va. D'ailleurs, on a passé une belle soirée, on a regardé la Coupe du Monde pendant que Gorbatchev mettait des ananas dans le huc d'Hitler. C'était une bonne soirée, on s'est détendu.
6: Ça rigole, hein.
5: Parler coup de foudre, c'est ça?
2: Oui, c'est ça. Et d'ailleurs, j'aimerais savoir comment s'est passé ce coup de foudre avec Bernadette.
5: Bernadette.
2: S'il vous plaît.
5: Écoutez, je vais être honnête avec vous, je peux bien vous le dire maintenant. C'était pas un coup de foudre.
2: Ah bon?
5: Pas tortillé du cul pour chier droit. De base, Bernadette, c'était juste un coup. Pas de foudre. Le coup de foudre, c'était avec ma secrétaire. Combien de fois elle m'a taillé le crayon pendant que Bernadette repassait mes pantalons? Et je peux vous dire que c'est vu la taille de mes pantalons qui arrivaient juste en dessous des gougouttes, j'avais le temps de faire tout le Kama Sutra dans le placard. On m'appelait 5 minutes douche comprise. C'est pas pour rien. Quelle bonne époque. Oh merde, la porte vient
6: d'arriver. Vous disiez...
2: Oui, donc
4: qui?
2: La bonne époque.
5: Maman qui arrive.
2: Ah pardon.
6: Oui.
5: Putain, j'oublie toujours qu'elle est arrivée.
2: Ah, bon.
5: Ça va, mon amour? Ça va? Viens là, j'arrive tout de suite, ma chérie. Détends-toi.
2: On arrête ça alors.
5: Venez me chercher, j'en peux plus.
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1: Patrimoine, gastronomie, artisanat. 14 villages sélectionnés rivalisent de charme. Les habitants vont découvrir un Stéphane Bern toujours intrigué par les particularités locales. Comme vous pouvez l'entendre, ça c'est un copier-coller du programme télé.
2: Ah oui.
1: Évidemment, qui sera le grand gagnant de cette édition 2026?
3: Bien, pour commencer à en parler, on a le premier intéressé, Stéphane Bern. Oh, bonjour.
4: Bonsoir à tous et bienvenue dans Secret d'Histoire spéciale vie de merde de Stéphane Bern.
3: Ah oui, d'accord.
4: Alors, vous savez, le présentateur que l'on envoie vadrouiller dans 150 villages à la noix de France.
2: Ah, ouais.
4: Oh, ça me brise les rostons d'une force. Vous ne pouvez pas imaginer. Est-ce que vous ne pouvez pas y envoyer Cyril Ferraud, le chouchou des Français?
2: Ah, c'est vrai,
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0: a les couches tard, les lève-tôt
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1: Belle journée également pour le Tour de France. Pietro, est-ce qu'on peut en savoir où on en est? Vite, mais vraiment vite.
2: Tour de France, ouais.
1: Vite, hein.
3: Le Tour de France, Pogacar, hier, il s'est fait une journée off, il a laissé partir tout le monde, donc il a perdu son maillot jaune.
1: Oh.
3: Mais en fait, ça l'arrange.
2: Pourquoi?
3: Parce que du fait qu'il n'ait plus les maillots, il n'a plus les protocoles, il n'a plus les podiums, il n'a plus les contrôles.
1: Il dit qu'en fait, ça lui fait une soirée plus cool, Pietro.
3: Ça lui fait gagner jusqu'à deux, ça peut lui faire gagner deux heures de son temps. Et du coup, c'est comme ça, il est tranquille, il est peinard, il rentre dans son bus.
2: Mais il va gagner?
3: Mais oui, il va gagner.
1: Posons la question à Jean qui est exclusif, notre journaliste qui a bossé sur le Tour de France.
4: Ils dorment sur des chaises pliantes pendant 3 jours pour voir passer des cyclistes pendant 4 secondes. Ils connaissent le prénom de tous les coureurs, mais pas celui de leurs voisins. Ils applaudissent des hommes en lycra, puis se battent pour un porte-clés lancé par la caravane. 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
1: Oui, j'enquête exclusive, mais au Tour de France, attention aux débiles.
4: Chaque année, ils reviennent. Oui. Ils sont des centaines. Ils se croient plus rapides que les meilleurs cyclistes du monde. Leur technique, courir à côté des coureurs pendant 5 secondes en hurlant comme si le maillot jaune était leur cousin. Résultat, un mollet en feu, une chute évitée de justesse et un passage au ralenti sur toutes les chaînes de télé. Pourquoi ces champions du dimanche pensent-ils pouvoir suivre des athlètes qui roulent à plus de 50 km/h? 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
1: On va terminer, chère enquête exclusive, bien évidemment avec le très très beau portrait de la semaine. Ah.
4: Dans le portrait de la semaine, Benoît. Benoît était venu voir passer le peloton, comme chaque année. Casquette, merguez, camping, la panoplie complète. Puis une gourde atterrit à ses pieds. Il la ramasse.
5: Hey, c'est peut-être celle de Lance Armstrong.
4: Il boit une gorgée. Erreur. En moins de 10 minutes, son cœur bat tellement vite que sa montre connectée appelle les pompiers toute seule. Des bosses lui poussent sur le crâne, son zizi devient fluo, et depuis, il monte les escaliers en danseuse. Simple boisson énergétique, cocktail de vitamines, ou recette si musclée qu'elle ferait pédaler un tracteur en col de montagne, nous avons retrouvé cet homme. Ah. Aujourd'hui, il dépasse les vélos électriques, juste pour aller chercher une baguette. Le portrait de la semaine, l'homme qui a bu dans une gourde du Tour et qui depuis demande un contrôle antidopage avant chaque barbecue. Le portrait de Benoît, c'est dimanche, dans cet A8 sur
1: C'est ça. Bah évidemment, on met tout sur C'est ça.
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3: Attention, aujourd'hui c'est la journée mondiale des langues, pas les langues parlées. D'accord. Pour la peine, aujourd'hui je vais jouer avec vous l'équipe. Nous allons faire chacun notre tour. Il va y avoir des mots. Alors, vous allez nous dire dans quelle langue c'est ou pas ?
4: Oui, je vais vous le dire, oui, si vous voulez, mais ça n'avancera pas grand-chose.
3: Ah, ça dépend. Ah. Vous savez, moi, il y en a qui sont bilingues.
5: Ah oui. Polyglotte.
3: Catalogue même, moi, je suis vraiment, je suis tout. Hein. Le principe, c'est qu'il y a une phrase, vous allez devoir essayer de deviner si ce qu'on vous dit, ce que vous entendez est gentil.
6: Ou méchant.
3: Ou méchant.
7: Okay. D'accord.
3: Sympa, teigne. D'accord ? On y va, première phrase, c'est piètre.
4: C'est du chinois.
6: Ah, la voix, elle est mignonne. Je trouve que c'est mignon, ça. C'est gentil, ça.
4: Ouais.
6: C'est un compliment.
4: Ouais. Ça veut dire, mets-toi un ananas dans l'anus.
3: Je peux réécouter.
5: Eh ben, c'est gentil.
3: Je peux
5: ça dépend sous quel ton c'est dit.
3: Tu peux réécouter ce que ça donne en chinois, mets-toi un ananas dans le... Là, c'est le pire, c'est pour les Chinois qui nous écoutent à Paris qui disent, ah bon hein? Bon, bah, d'accord.
4: Je me suis fait tatouer sur le bras, ça.
3: Allez, on y va, on continue. Stouff.
8: Alors, mais...
3: Quelle langue? Faut dire la langue.
4: C'est
3: hein.
4: Du finlandais.
8: Nos coins a été c'est comme ça.
9: Ça n'a pas l'air gentil, ça.
6: Non, ça n'a pas
9: l'air.
6: C'est comme ça.
4: J'ai couché avec ta maman.
6: Il y a des messages subliminaux.
3: Vas-y, tu m'en mets un. Vas-y, tu vas en quelle langue?
4: Là, c'est du polonais.
10: Jesteś bardzo przystojny.
5: Oh là, c'est vindicatif, ça.
3: Eh ben non, je pense que c'est gentil. Je pense qu'il ne faut pas s'attarder à la voix artificielle. Je pense que c'est gentil. Fais réécouter, fais réécouter.
10: Jesteś bardzo przystojny.
3: Il y a bardzo psz.
5: Il te menace là.
3: Non, pas du tout. Vas-y. Ouais,
4: ça veut dire tu es très beau en polonais.
9: Ah.
4: Gentil.
5: C'est étonnant de ta part que t'es mis en chef alors que moi, il y a les ananas et puis.
3: T'aimes les fruits et légumes. Bah voilà. Allez, on continue, Corentin.
4: Allez, Corentin.
6: Quelle langue?
4: Là, c'est une. C'est de l'albanais.
6: Moi, je connais.
10: Quelle ta ketcheta goyas.
6: Ça c'est gentil ça. Il chante un peu.
4: Ça veut dire tu pues de la bouche.
3: Ah, fais-moi réécouter tu pues de la bouche.
10: Quelle ta ketchette goyas.
3: Eh ben c'est ça.
6: On le dit comme ça, je dis bah OK, tu aussi.
3: Pues de la bouche en albanais, c'est pas méchant stouf. Ah pour moi, vas-y.
4: Allez, pourquoi.
3: Gentil.
8: Ești foarte bine îmbrăcat.
6: Quelle langue ça c'est?
3: Roumain, j'ai entendu un.
4: Roumain.
3: Le truc à refaire écouter.
4: Du roumain.
8: Ești foarte bine îmbrăcat.
5: Elle est amoureuse, là.
6: Ouais.
5: Non, si, elle est amoureuse.
4: Non, c'est gentil, mais que des trucs gentils.
3: Ça,
4: non
3: je
4: plus.
3: Sens la saloperie, ça.
5: Elle est amoureuse, je te dis.
3: Ah, je dis, elle est amoureuse.
4: Tu es bien habillé, ça veut dire.
5: Voilà, tu vois.
3: Vito, merci de choisir au hasard. Merci.
4: J'appuie sur les boutons.
3: Allez, stouf, suivant.
4: Stouf.
3: J'ai entendu, je m'essuie, moi.
5: C'est du quoi,
9: ouais,
5: ça?
9: Ouais, moi aussi, mais.
4: Là, c'est de l'islandais.
3: Fais réécouter.
9: Non, ça a l'air gentil. Ah,
5: c'est dire, j'aime le saumon.
4: T'as une tête de cochon.
3: allez. T'as une tête de cochon. D'accord, c'est trop.
4: C'est trop.
8: Mash ikve koze.
4: Ça, c'est du tchèque.
5: Oh, ça, bah, je connais le tchèque, j'ai des origines tchèques.
3: Ouais, ouais,
5: et ça veut dire t'es beau comme un camion.
4: Ouais. T'as le cuit d'une chèvre.
3: C'est mignon, t'as le cuit d'une chèvre. Vous restez avec nous dans un instant, le saint du jour. Encore un pour moi. Attends, on fêtera les Thibaut dans un instant. Tiens, je pourrais vous appeler pour vous faire un bisou pour la Saint Thibaut. Nous aurons tout à l'heure l'invité du jour, ce sera ma.
6: Ta jante.
3: Ma jante.
6: La jante
3: qui a pris le trottoir d'Europe 2 là, dans la descente du parking. Elle sera notre invitée et vous nous raconterez, les auditeurs, si vous avez eu une petite merdouille ce matin au réveil pour débuter la journée. 06 33 11 32 11. Un dernier, vas-y, quelle langue?
4: Là, c'est du russe.
3: Vas-y.
4: Peut-être un peu.
8: T'es pas très sushi.
3: Ouais. Non, ça c'est ça.
9: Ça chie, ça finit par ça chie.
3: Non,
9: quand même.
3: Mais ne vous fiez pas à ça, parce que moi j'ai appris le russe à l'école. Ne vous fiez pas à ça, c'est l'équivalent du point d'exclamation. Ça, c'est une petite gentillesse.
4: Ça, ça veut dire tu es excitant.
5: Eh ben voilà, comme par hasard.
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3: Votre journée a-t-elle mal commencé ? Dites-le nous. Prenons David. C'est vraiment David ?
4: Salut Coco, salut toute l'équipe.
3: Alors, bon David Ounet, cette petite journée, comment elle était ?
4: Bah, 4h du mat, je me lève et je te bouscule. Non, je sors le chien et en mettant les chaussures, elle m'avait vomi dedans.
5: Ah, oh, pas mal.
3: Ça, je pense que c'est la pire sensation. Ça non. Et le caca dans la chaussure.
6: Ah, non, il y en a une autre aussi que Pierre a vécu.
5: Moi, j'avais le frelon dans la chaussure.
3: Ouais, mais ça fait très mal.
5: Ah, je te confirme.
3: Que le vomi et le caca, c'est humiliant. Oui. La journée, elle démarre mal, tes pieds sont en plein contact.
6: Oui, mais au bout de 5 minutes, c'est oublié.
3: C'est quoi comme chien ?
4: Un Jack Russell.
3: Oh, un petit vomi de Jack Russell.
6: Ça,
3: ça pourrait être un Doberman ou un très gros chien. Ça,
4: oui,
3: ça va encore.
4: Vrai.
3: Bisous, moi, David. Bonne journée.
4: Salut,
7: courage.
3: Je t'embrasse fort. Émilie, elle a le nanana.
8: Salut, Koué. Salut, l'équipe.
3: Salut, Émilie. Comment ça va, Émilie? Alors, cette journée, elle a démarré comment?
8: Ben, elle a démarré. Ben, je ne suis pas au travail parce que j'ai les pieds tellement gonflés à cause de la chaleur que je n'ai pas pu mettre de chaussures.
3: Ah, bah tu dois avoir des sacrés poteaux là pour pouvoir mettre les chaussures.
8: Je pense que je peux. Le nouveau Hobbit, là, 2027, je pense que.
3: Incroyable, mais
8: le bonhomme Michelin, oui.
3: T'as des problèmes de circulation à ce point-là ?
8: Eh bien, visiblement, oui. On va peut-être aller voir.
7: Bah oui, faut aller.
8: On va peut-être aller voir côté médical, oui.
3: Mais parce que généralement, on peut tous avoir des pieds gonflés, mais de là à pas pouvoir mettre ses chaussures.
8: Ah non, mais là, photo à l'appui, je suis difforme. Ouais.
3: Et c'est arrivé donc, que coup, cette nuit ou ça fait quelques jours ?
8: Non, ça fait deux jours, mais là, particulièrement ce matin, impossible de mettre les chaussures. Hey. Donc, ben, la journée a bien commencé.
3: Les jambes en l'air. Hein.
5: Ouais, c'est ce que j'allais dire.
3: Jambes en l'air douchette d'eau froide sur les jambes.
8: Allez, c'est mon emploi du temps pour toute la journée.
3: Mais c'est vrai. C'est pas une blague, c'est le seul moyen. Et les jambes, tu les mets contre le mur. Tu t'assieds, hop.
5: Mais pas évident pour marcher, du coup. Ouais, pour aller dans la cuisine avec les deux jambes en l'air.
7: Sauf si c'est chiant. Sauf si t'es speedrunner, mais bon.
3: Non, mais je suis d'accord, c'est mort. Gros bisous. Bisous, Émilie. Je t'embrasse fort.
8: Bisous, l'équipe. À bientôt.
3: Guillaume.
9: Salut, Koé. Salut, toute l'équipe.
3: Salut, moi, Guillaume. Raconte-moi un peu alors.
9: Oh bah moi ce matin, pas de bol, c'est le cas de le dire. J'ai fait un faux mouvement avec ma main. Mon bol s'est pété la gueule par terre avec tout le chocolat, le lait. Enfin, ouais, j'étais content. En plus, j'étais pieds nus. Enfin, c'était la grosse galère, on va dire. Un peu énervé. Puis j'étais à la bourre en plus.
3: Ouais, c'est vrai. Il n'y a rien eu sur le pantalon ?
9: Non, j'étais en short. Mais sur les jambes, oui.
3: Ça va, tu pars travailler en short. Toi, tu fais quoi comme métier ? Maître nageur sauveteur ?
9: Non, mais j'étais en short. Je sortais du lit, quoi.
6: Il dort pas en costume.
3: Pourquoi pas. Pour être prêt à tout moment, le mec décroustait des surimi, là, les bâtonnets de surimi.
5: Ouais,
3: il était en costume dans l'eau, lui.
5: Ah bah oui, c'est vrai.
3: Alors.
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